0: fait un somme. Nature berce-le chaudement. Il a froid. Les parfums ne font pas frissonner sa narine. Il dort dans le soleil, la main sur sa poitrine. Tranquille. Il a deux trous rouges au côté droit.
1: Et oui, les écoliers français connaissent a priori ce poème de Rimbaud dit à l'instant par Michel Auclair. Mais vous aussi, vous avez été une écolière française chez La Poara. Et ce poème, il a eu un effet sur vous.
2: Je le découvre justement à l'école et il me bouleverse parce que la guerre refait irruption en fait dans ma vie par ce poème. Et je me dis, tiens, j'avais peut-être absolument pas conscience à ce moment-là que la France avait été en guerre, etc. Pour moi, la guerre, je la laissais derrière moi et j'étais dans un pays de paix. Et là, ça existe ici aussi. J'ai été bouleversée. Et il y a eu un lien avec ce poème où je me suis dit, je me reconnais, ou on me reconnaît. Enfin, il y a eu quelque chose de cette nature-là.
1: D'où les serments trahis chez Gallimard. La dernière phrase de ce roman dit « Je suis le produit de la cruauté des hommes et des serments trahis ».
2: Le roman, c'est une trajectoire singulière, le début d'une vie. Et pourtant, elle se rend compte en fait que les monstres, ce sont les êtres humains, les adultes. Et elle se rend compte qu'elle est le produit, elle, de ces décisions prises en amont par des vieux monsieur à cheveux gris, bien nourris et bien à l'abri. Mmh. Donc voilà, elle se sent trahie quelque part, parce que la trahison n'est pas que dans les serments, elle se sent trahie aussi par un monde qu'elle croyait permanent et peut-être gardé par tous ces adultes-là.
1: Merci, Sheila Poara.
2: Merci à vous.
1: On va refermer la maison. Pas celle de Sarajevo, parce qu'on sait qu'elle est bien gardée, celle dans Sol majeur avec Omar et Erika Badou. Pourquoi ce duo ?
2: Parce que j'aime beaucoup Omar et j'aime beaucoup Erika Badou et que cette chanson dit voilà, qu'il faut être reconnaissant.

0: Au générique de cette enceinte majeure consacrée à Sheila Pohara, une yougo-nostalgie, des mots d'amour enfantin, on disait en serbo-croate hier, aujourd'hui on dit en hache, et une langue d'écriture made in France. Un enceinte majeur signé Thibaut Baduel et Yasmine Chouaki à retrouver en podcast sur Pure Radio. Dans un instant, votre journal sur RFI, suivi de Mondial Sport.
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3: 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Il est 15h en temps universel, 17h à Paris, 18h à Kiev.
2: Charlotte de Rouen.
3: Au Brésil, il s'agit de choisir entre la démocratie et la barbarie. Déclaration du président sortant Lula après avoir voté ce dimanche premier tour de l'élection présidentielle. Son principal rival, Flavio Bolsonaro, a dit, lui, vouloir libérer le pays. Des explosions entendues à Kiev pendant la visite du chancelier allemand. Une visite imprévue à un moment où la capitale ukrainienne est menacée de frappes d'ampleur par Moscou. En France, après une accalmie ce week-end, la mobilisation lycéenne doit reprendre demain, lundi. Les jeunes demandent plus de moyens humains et financiers pour l'éducation. Et puis c'est un monument de la littérature africaine qui s'est éteint. Cher Hamidou Kane est décédé à Dakar à l'âge de 98 ans. Il était notamment l'auteur de L'Aventure ambiguë. Au Brésil, la participation sera l'un des enjeux du scrutin. Les électeurs votent aujourd'hui, élection générale, pour désigner leurs représentants, députés, gouverneurs, mais aussi le prochain président. Le chef d'État sortant de gauche, Lula, 80 ans, brigue un nouveau mandat. Son principal rival, c'est le fils de l'ex-président, Jair Bolsonaro, le sénateur Flavio Bolsonaro. Deux candidats, deux visions du Brésil que tout oppose, notamment sur leurs programmes économiques, Pierre-Olivier.
4: Les deux candidats ne partagent rien, si ce n'est un même défi économique à résoudre, le déficit public colossal du Brésil. La dette du pays vient d'atteindre son plus haut niveau depuis 5 ans. Alors comment remonter la pente? Deux stratégies s'opposent totalement. D'un côté, Lula promet de réduire le déficit en taxant davantage les hauts revenus, en supprimant les niches fiscales et en multipliant les investissements publics. Avec une ligne rouge, ne pas toucher aux dépenses sociales et aux droits des travailleurs. Face à lui, Flavio Bolsonaro, le fils de Jair, propose une véritable cure d'austérité. Réduction massive du nombre de fonctionnaires et de leurs avantages, suppression de ministères, privatisation, baisse des dépenses publiques et assouplissement du droit du travail. Mais là où les deux candidats se retrouvent, c'est sur le flou de leur programme concernant les dépenses précises qui seront supprimées ou les impôts qui seront augmentés. Le sujet du déficit est en tout cas la priorité économique du Brésil. Il emprunte actuellement à des taux d'intérêt proches de 14%, parmi les plus élevés au monde.
3: Pierre-Olivier, les Bosniens votent également ce dimanche, des élections générales dans un contexte particulier marqué par des divisions communautaires héritées de la guerre des Balkans. 3 millions d'électeurs sont appelés à désigner leurs responsables, mais le système est assez complexe. La Bosnie, on le rappelle, est divisée en 2 entités autonomes, l'une à majorité serbe, l'autre où vivent principalement bosniaques et croates. Cette visite imprévue du chancelier allemand à Kiev, un déplacement qui intervient alors que la capitale ukrainienne fait face à une recrudescence des attaques russes. Le pont Nord a de nouveau été visé ce matin et qui intervient aussi alors que la Russie a sommé les ressortissants étrangers, les diplomates étrangers présents à Kiev de quitter la ville. Des sources gouvernementales à Berlin évoquent l'annonce d'une nouvelle aide de l'Allemagne, une aide militaire d'environ 1 milliard d'euros destinée notamment à la défense contre les drones. L'Allemagne qui est aujourd'hui le principal contributeur européen de l'aide à l'Ukraine, Anne Verdaghi.
5: Si la Russie n'est pas stoppée, sa machinerie de guerre finira par se diriger sur nous, a déclaré le chancelier allemand à son arrivée à Kiev. La crainte d'une extension de la menace russe est au cœur du discours allemand pour expliquer cette nouvelle aide militaire d'un milliard d'euros. Mais il y a aussi l'enjeu industriel. Après des décennies de sous-investissement, l'industrie allemande de défense connaît aujourd'hui une explosion des commandes. Dans les principales entreprises du secteur, les effectifs ont augmenté dans d'environ 30% en 4 ans et les chiffres d'affaires s'envolent. Pour Berlin, il s'agit donc de contenir la menace russe tout en renforçant une industrie de défense dont l'Allemagne veut désormais faire un pilier de sa propre sécurité. Friedrich Merz est d'ailleurs accompagné dans son déplacement par la ministre allemande de l'économie et de 10 entreprises des domaines de l'armement et de l'énergie. Le chancelier allemand doit aussi annoncer lors de sa visite 350 millions d'euros d'aide destinée aux infrastructures ukrainiennes avant l'hiver, période critique lors de laquelle le pays craint des frappes russes massives sur ses centrales énergétiques.
3: Anne Verdaguer du service économie de RFI. Au Yémen, les Houthis encerclent une ville stratégique du sud-ouest. Ils entourent désormais Taiz, la troisième ville du pays, aux mains des forces gouvernementales. Les rebelles pro-iraniens ont aussi coupé un axe qui relie Aden, le siège des autorités. La fermeture de cette route empêche donc le gouvernement d'acheminer des renforts sur place. Les combattants Houthis revendiquent par ailleurs ce dimanche des frappes sur un site d'Aramco à Riyad, en Arabie Saoudite, un site pétrolier donc. Il n'y a pas de solution militaire au conflit au Moyen-Orient. Voilà ce qu'a indiqué le chef de la diplomatie iranienne à l'attention des États-Unis. Alors que les pourparlers semblent dans l'impasse, des responsables américains et iraniens se sont rencontrés fin septembre à New York en marge de l'Assemblée générale de l'ONU. L'Iran avait ensuite proposé un plan pour rouvrir le détroit d'Hormuz sous 7 jours, un plan qu'avait refusé le président américain Donald Trump, qui a laissé la porte ouverte à la poursuite des négociations, mais qui n'a pas exclu non plus la reprise des frappes après les élections de mi-mandat en novembre. En France, ils ne décolèrent pas. Les lycéens demandent toujours plus de moyens pour l'éducation, notamment le remplacement des professeurs absents. Depuis le début du mouvement, la semaine dernière, des incidents plus ou moins violents ont éclaté aux abords de plusieurs établissements. On fait le point avec vous, Aram Beng, bonjour.
6: Bonjour.
3: C'est une nouvelle semaine sous tension qui s'annonce donc.
6: Tout à fait, mais si on tire les bilans, on va voir que le ministre de l'Éducation nationale a annoncé que 400 à 500 lycées seront totalement ou partiellement fermés ce lundi, là où les conditions de sécurité ne sont pas réunies. Il a précisé que 24 établissements ont été incendiés ou saccagés depuis lundi dernier. Chez nos confrères de France Inter, Édouard Geffray a dénoncé les dégradations matérielles dans les établissements, mais surtout les violences sur les personnels de l'éducation nationale. 78 personnes ont été blessées. Des enquêtes sont en cours, particulièrement sur des agressions à Belfort et Marseille. À Belfort, dans l'est de la France, deux personnes sont poursuivies pour violences aggravées après le passage à tabac d'un policier près d'un lycée. À Marseille, un adolescent de 16 ans est également en garde à vue. Il est soupçonné d'avoir agressé et aspergé d'essence un enseignant. De leur côté, les syndicats lycéens dénoncent des violences policières contre les manifestants. Depuis lundi dernier, on dénombre 5000 interpellations, dont environ 85% de mineurs.
3: Merci Aram Beng pour toutes ces précisions. Des pluies torrentielles ont fait 2 morts dans le nord-est de l'Espagne, dans la province de Barcelone. Si la situation s'améliore ce dimanche, les intempéries se déplacent dans la province de Gérone. Les autorités mettent en garde contre des risques d'inondation et de débordement des rivières. Les Irlandais affrontent de nouveau les Israéliens ce soir en football, en match de Ligue des Nations. Un match retour délocalisé en Serbie pour des raisons de sécurité et qui suscite beaucoup de tensions et une bataille de symboles. Après des menaces de boycott à l'aller par les joueurs irlandais pour protester contre la guerre menée par Israël à Gaza, la première rencontre s'est finalement tenue dimanche dernier. Dimanche dernier, les joueurs irlandais portaient un brassard noir en hommage aux victimes palestiniens. Ce dimanche, ce sont les joueurs israéliens qui ont décidé de porter à leur tour un brassard noir à la mémoire, cette fois, des victimes des attaques du 7 octobre. Il était une figure de la littérature sénégalaise et africaine. Cheikh Amadou Kane est décédé à Dakar à l'âge de 98 ans, auteur de l'aventure Ambigu. Il était l'invité de RFI en 2019.
7: Dans une large mesure, ce roman est en effet mon histoire propre. C'est un peu une autobiographie, mais il dépasse ma personne pour concerner toute une génération. 2 ans. Nés vers les années 20-30 et qui étaient des gens nés dans une société africaine noire, colonisée par l'Europe, en l'occurrence par la France, nés dans un milieu traditionnel halkoular, peuls donc, musulmans, pour entrer à l'école coloniale française. La langue qu'ils étudiaient, c'était le français, pas leur langue maternelle. L'histoire qu'ils apprenaient, c'était l'histoire de la France, pas leur histoire propre. Mon ambition était de participer à l'édification d'une Afrique indépendante et nouvelle et unie. Et ces deux livres que j'ai écrits sont un peu une espèce de récit de ce qui est advenu, cette ambition que j'avais pour ma vie et pour mon continent.
3: Un cher ami Doukane qui est donc décédé aujourd'hui.
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8: Personnellement, j'adore les ponts. Et vous ? Parce que là, c'est l'histoire du pont des Chèvres. Un pont qui jadis reliait Constantinople à l'Occident. Un pont qui appartenait au pays des ponts, la Yougoslavie. Notre invitée, la romancière Sheila Pohara, installée aujourd'hui en Suisse, mais née à Sarajevo, appartient à une génération qui s'habillait à la française, se coiffait à l'italienne, buvait du café turc et écoutait de la musique américaine. Elle est née dans un monde de superstitions, d'alphabets cyrilliques et de sang mêlé entre croates, bosniaques, macédoniens, serbes et monténégrins. C'était le monde du camarade Tito, détruit par la guerre et complètement englouti en 2003, tout comme le serment des pionniers auquel Sheila, l'enfant de Sarajevo, a cru de tout son cœur et qu'elle réactive dans un roman merveilleusement yougo-nostalgique, Les serments trahis. Alors c'est pas pour dire, messieurs les adultes, mais on dirait bien que vous avez des comptes à rendre aux enfants.

0: Un blues des Balkans, né à l'époque ottomane sur RFI, c'est le groupe Divan Hana avec la voix de Leila Kacic. Bonjour Sheila Pohara.
1: Bonjour Yasmine.
0: Dobro jutro.
1: Dobro jutro.
0: C'est comme ça qu'on dit bonjour.
1: C'est comme ça qu'on dit, exactement.
0: Pourquoi avoir choisi cette chanson ?
1: Alors, j'ai choisi cette chanson parce qu'elle fait partie du Sevdar, en fait, du Fado bosniaque. À l'origine, c'est un poème de Aleksa Šantić, qui était un poète mostarien très connu, et donc qui a fait un poème, et ce poème est devenu une chanson vraiment traditionnelle. Et cette chanson raconte un amour impossible entre ce jeune poète et puis une jeune femme magnifiquement belle. Et à la fin, a été rajoutée une strophe qui n'était pas là à l'origine et qui dit « Le vieux poète est mort et Mina est morte, l'ibrik ». Parce que dans la chanson, elle porte un ibrik. C'est une espèce de récipient dans lequel on ramasse de l'eau comme ça. L'ibrik est cassé. Mais la chanson va continuer à vivre et ce texte va être partagé pour toujours. Et pour moi, c'est un peu ça l'écriture, c'est de continuer comme ça à faire perdurer la mémoire.
0: Même s'il y a quelque chose de cassé à l'origine, et peut-être oui. Parce qu'il y a quelque chose de cassé exactement. À l'origine. En tout cas, c'est une chanson que vous connaissez par cœur. On est déjà dans le souvenir et pour suivre le petit chemin du souvenir, c'est par ici.

0: Le soleil n'était pas encore couché. Les derniers rayons balayaient les rues de Bashchalchia et se reflétaient dans les pavés lustrés de la vieille ville avant de partir s'accrocher aux plus hauts minarets, se mêlant aux odeurs de café chaud et de maïs grillé, éteignant le jour et faisant place à la nuit, laissant opérer la magie si particulière de cette ville, Sarajevo, l'enchanteresse et foisonnante Jérusalem des Balkans.
1: Voilà, on est dans votre Sarajevo, c'est comme ça que vous dites, Sheila,
2: oui.
1: Avec vos mots et avec les sons aussi que vous nous avez suggérés pour faire revivre cette ville. Qu'est-ce que vous reconnaissez comme son ?
2: Je reconnais évidemment cette chanson magnifique. Je reconnais une mosquée, Gazi Husrev Beg, où il y a cette fontaine.
1: Fontaine d'ablution.
2: D'ablution, exactement. Donc ce sont les sons de mon enfance.
1: Alors c'est fou, hein, j'imagine, le son d'une ville qui a existé et qui n'existe plus vraiment de cette manière-là. À l'origine d'ailleurs de la création de Sarajevo, vous le racontez dans votre livre, il y a 1000 légendes qui sont belles à raconter.
2: Oui, dans mon roman justement, il y a un personnage qui s'appelle Chica Marco. Donc c'est l'ami du grand-père de la petite narratrice et ce monsieur est taxi. Et chez nous, on dit que les taxis sont un peu les vaisseaux sanguins de la ville parce qu'en fait, quand on va monter dans un taxi, il va nous raconter une histoire, toute cette histoire justement du pont Kozia Ćuprija. Le nom en fait de ce pont vient d'un jeune homme qui gardait des chèvres et puis une de ces chèvres a trouvé en fin de compte de l'or. Il est devenu très très riche et du coup il a eu un statut particulier dans cette ville, etc. Et donc en hommage à cette histoire, le pont s'appelle comme ça.
1: Vous diriez que Sarajevo c'est toujours le cœur de votre cœur ?
2: C'est la ville qui m'a vu naître, donc forcément j'ai un attachement particulier et puis il y a une atmosphère là-bas, il y a quelque chose, parce que cette ville était à la croisée en fait de l'Orient, de l'Occident. C'est matérialisé d'ailleurs au sol, quand on va en fait dans Sarajevo, le dallage au sol devient différent d'un coup et puis c'est marqué au sol qu'on passe d'une architecture à une autre en fait. Et si on remonte la rue Titova et puis ensuite Farhadia, on tombe sur une cathédrale, puis ensuite une synagogue au détour d'une rue et puis enfin une mosquée, donc tout est un peu mélangé. Et oui, c'est vraiment une ville particulière.
1: Mmh. On va poursuivre ce petit chemin du souvenir.
3: Excellent.

0: Es com... Serment.
1: Avec ce morceau Blue Train de John Coltrane, qui a un lien avec votre roman Les Serments Trahis, qui paraît chez Gallimard.
2: Oui, en fait, pendant l'écriture du roman, il me fallait écouter une musique sans paroles. Et j'ai écouté Coltrane. Et je me suis rendu compte qu'en fait, au début du roman, je parle du train bleu de Tito. Donc ce fameux train qui a transporté sa dépouille à travers toute la Yougoslavie et auquel nous avons rendu hommage, en fait, au bord des voies ferrées, en posant des fleurs, en pleurant, etc. Voilà. Donc oui, c'était très drôle de me rendre compte de ça à la fin de mon écriture, en fait. Petite, j'étais communiste, comme tout le monde, c'était comme ça. J'ai prononcé le serment des pionniers à l'âge de 7 ans, et par cet engagement, je suis devenue pionnier de Tito. Au cours de la cérémonie, en uniforme, foulard rouge et titovka bleu ornée d'une étoile rouge, hommage aux partisans, j'ai promis d'étudier et de travailler avec diligence, de respecter mes parents et surtout d'aimer notre patrie et de faire prospérer la fraternité et l'unité. J'étais le futur. Le camarade Tito avait dit que notre pays avait 6 républiques, 5 nations, 4 langues, 3 religions, 2 alphabets et un seul parti. Un beau bazar d'après ma nena, ma grand-mère, qui préférait le bon Dieu à Tito, même si celui-ci se faisait, selon elle, discret sous le régime. Elle disait « Ce n'est pas un pays, c'est une tchorba. On y a mis un peu de tout et il y a trop d'ingrédients dedans. Et tu sais ce qu'on dit, il suffit d'un ingrédient avarié pour gâcher toute la soupe. » Ma nena était une excellente cuisinière, elle savait de quoi elle parlait.
1: Le serment des pionniers, on pourrait presque peut-être retrouver votre visage d'enfant chez la Pohara au milieu de ces pionniers. Ce serment qui est à l'origine du titre de votre roman.
2: Oui, en Yougoslavie, depuis les années 40, nous avons eu ce rite de passage qui était de prêter serment à l'âge de 7 ans. Donc chaque génération avant moi a prêté serment au camarade Tito, à la République, etc. Et puis dans ce serment, nous promettions voilà, de respecter nos parents, de travailler avec diligence, mais surtout de préserver la paix dans le monde. Et on se rend compte, avec l'arrivée de la guerre, personne n'a préservé en fait la paix et les serments ont été trahis, voilà, d'où le titre de mon roman.
1: Mais qu'est-ce qui a déclenché véritablement l'envie d'écrire ce roman?
2: Pour moi, c'est arrivé par une phrase. À cet âge où je dépassais l'âge de mon père, en fait, qui était décédé. Je venais d'avoir 34 ans, et cette phrase est arrivée, c'est la première phrase de mon roman. Aujourd'hui, je suis plus âgée que mon père. Donc, j'attendais un petit garçon, et cette question de la transmission, voilà, s'est posée. Vraiment, j'ai attrapé cette phrase comme ça, je l'ai nourrie. J'aime beaucoup cette formule de Dumas qui dit « Qu'est-ce que l'histoire ?» C'est un clou auquel j'accroche mes romans, et moi, ce qui en a découlé, je l'ai accroché voilà, à ce clou de l'histoire. Et cette histoire, c'était l'histoire de la Yougoslavie. Pourquoi? Parce qu'en fait, on parle, et à juste titre, d'ex-Yougoslavie. C'est un pays qui n'existe plus. Mais enfin, moi, je suis née en Yougoslavie. Donc, mon pays a disparu, ma langue, je l'ai perdue aussi. Et c'était important de restituer ça, en fait, de dire c'est un pays qui a existé et voilà ce qu'était ce pays-là. Et la guerre a tout emporté quelque part. Donc en fait, pour mesurer l'obscurité qui vient après, il fallait montrer la lumière pour moi, justement, pour avoir ce contraste et comprendre, pour s'identifier. Je pense que c'est important aussi de vivre au quotidien avec un personnage.
1: Oui, la Yougoslavie n'est plus, mais vous êtes porteuse de cette Yougoslavie de votre enfance, donc elle est vivante en vous et c'est ça que vous restituez. Tout ce qui faisait votre monde apparaît, par exemple l'école, avec ses deux alphabets.
2: Alors, effectivement, on écrivait en cyrillique, en plus des lettres latines. Donc, c'est une richesse, parce que du coup, même aujourd'hui, je peux lire du russe. Mais oui.
1: Vous faites revivre, évidemment, la famille et ses traditions et ses superstitions. Par exemple, pourquoi est-ce qu'on met du sel dans la baignoire quand on est une famille de Sarajevo?
2: comment je peux expliquer ça maintenant. C'est compliqué, mais oui, c'est des superstitions. On met du sel pour chasser les esprits. On ne marche pas sur les bouches d'égout parce que quelque chose va sortir des bouches d'égout, s'accrocher à nos pantalons et puis nous allons les ramener à la maison. Et voilà, donc on nous faisait peur avec à peu près tout et n'importe quoi. Voilà.
1: Donc les superstitions que vous faites revivre, certaines traditions. J'en ai relevé une qui, par exemple, veut que lors d'un mariage, ça m'étonnait ça, les parents de la mariée ne soient pas là.
2: Ne soient pas là, oui. Pour mes parents, ça a été le cas. C'est comme une espèce d'enlèvement. Alors ça se faisait aussi, c'est d'autres traditions, mais on venait chercher la mariée, puis on l'enlevait dans la nuit. C'était symbolique, bon, ça se fait plus. Hein. Voilà.
1: Vous, chez la Pohara, vous allez recevoir une éducation sans Dieu, comme vous dites, mais tout en faisant l'école coranique.
2: Oui, surtout pour faire plaisir à ma grand-mère, qui, elle, était très pieuse. Mes parents n'étaient pas du tout croyants. Et puis, pour moi, c'était une super expérience, parce que j'ai appris beaucoup de choses. Et puis, voilà, on écrivait en cyrillique, et puis en même temps, on faisait l'école coranique. Et puis voilà, c'est vraiment le mélange des cultures auxquelles on a été exposés à Sarajevo, et c'était très chouette, quoi.
1: Il y a le monde des enfants, et puis, évidemment, il y a le monde des adultes, parce que pendant ce temps-là, l'ambiance dans ce Sarajevo, qui est le vôtre à ce moment-là, c'est un peu celle de « Papa est en voyage d'affaires », ce film de Kusturica, qui restitue la Yougoslavie des années 50, voire plus, où si l'on affiche, si j'ai bien compris, des sympathies staliniennes, on est envoyé en camp de travail, mais évidemment, on va dire aux enfants « Papa est en voyage d'affaires ». Vous faites allusion à un contexte politique important, le mur de Berlin qui va s'effondrer. Mais en même temps, on a la sensation que l'effondrement du communisme, c'est pas un sujet dans la famille.
2: Pas tellement. La Yougoslavie était vraiment entre deux mondes. On était entre le bloc de l'Est et l'Occident. Tito avait pris la décision de nous exclure en fait du bloc de l'Est en 48. On était vraiment entre ces deux mondes-là, quoi. Donc, on pouvait voyager. Le pays était très ouvert. On était influencé par les cultures occidentales, beaucoup plus que d'autres pays qui faisaient partie du bloc de l'Est.
1: Et puis voilà qu'un jour de 1992, vous le racontez comme ça dans votre roman, Sheila, ils sont dans les montagnes, ils sont dans les collines, pas loin de votre maison. Ça y est, dit votre père, en allumant la radio, ça a commencé.
2: D'après mon père, les fils de pute étaient installés là-bas, sur la colline. C'est de là qu'ils nous tiraient dessus, bombardaient et tuaient. C'est là qu'étaient nos voisins, Vanya et son chien jaune. C'est là qu'était notre YNA, Yugoslovenska Narodna Armia, armée populaire yougoslave, détournée, réorganisée et rebaptisée par les tueurs. Mon père a dit que les fils de pute avaient tout. Les armes, les chars d'assaut, les avions et les hommes, et nous rien. Que tout avait été savamment pensé en amont, l'artillerie détournée, l'agression organisée et préparée pendant de longs mois en secret, et que nous étions piégés. Les ingénieurs du chaos étaient à la tâche, la ville était assiégée.
3: Dobro večer. Nije ozvaničen, nije objavljen i vodi se za sada na ograničenim teritorijama i specijalnim metodama, ali možemo slobodno reći, ovo je već rat.
1: Le 14 avril 1992, donc dans le prolongement de la dislocation de la Yougoslavie et du tout début de la guerre de Bosnie-Herzégovine, déclenchée le 6 avril, Sarajevo donc subit ses premières semaines de siège par les forces serbes. Et là, on entend le journaliste qui vient d'annoncer la guerre à la télévision. Vous, Sheila, vous avez 9 ans et la guerre qui installe ses tranchées commence à effacer tout ce qui vous est cher. Et là, l'écrivaine que vous êtes commence à... Et peut-être même l'enfant que vous êtes d'abord commence à traquer et à ramasser ses souvenirs pour les sauver de l'effacement. Vous avez une mémoire de la guerre.
2: Je ne sais pas si c'est la mémoire traumatique qui fait ça. Je pense que la mémoire, c'est aussi des images. Et quand les images sont violentes, elle s'ancre, en fait, vraiment profondément.
1: Oui, à propos d'images, il y a par exemple le fait que vous, pour la première fois, vous voyez des grenades accrochées à la ceinture de votre père. En revanche, vous dites que votre mère connaît bien les armes, c'est son métier.
2: Oui, parce que elle fabriquait en fait des armes, oui. Il y avait une usine où les armes étaient fabriquées et la question se pose par la suite de savoir est-ce que ce sont ces mêmes armes en fin de compte qui se sont retournées contre nous, ce qui est terrible.
1: Alors c'est le début d'une dans cette guerre d'une autre dislocation, vous ne savez pas encore que le pays va l'être, mais en tout cas, c'est aussi le début de la dislocation de votre famille à vous avec la séparation de votre père qui, je vous cite, choisit la guerre plutôt que la famille.
2: Alors, quand on est enfant, on ne réfléchit pas comme un adulte. Nous, tout ce qu'on voit, c'est que le papa reste et que nous, on doit partir. En plus, dans l'histoire, cette petite fille, elle part avec un couple d'amis de la famille et ce papa-là s'en va. Et donc elle se dit, mais pourquoi moi, en fait, mon père reste? Pourquoi, quelque part, oui, il choisit la guerre. Donc c'est vraiment quelque chose qui va rester et qui va presque la hanter. Est-ce que c'est du courage? Est-ce que c'est de l'inconscience? Est-ce que c'est... On sait jamais vraiment très bien, mais...
1: Est-ce que c'est un choix? Voilà. C'est-à-dire qu'il dit, il faut que je garde la maison. Parce que les tueurs arrivent.
2: C'est ça.
1: Les fils de pute, comme il dit. Mmh. Il doit y avoir un gardien de la maison.
2: Mmh. Mais au-delà de la maison, il faut garder le quartier. Et puis vraiment, ce sont des batailles, des petites batailles, en fait, qui vont être gagnées et on va rogner du territoire, quoi. Mais pour elle, c'est pas compréhensible. Elle, tout ce qu'elle voit, c'est un papa qui n'est plus là.
1: Alors, vous dites qu'il y a des images, effectivement, qui vous ont traumatisé. Il y a cette scène qui est marquante parce que, justement, là, il n'y a pas d'image. Au moment où vous quittez la maison, il y a autour de cette maison des tireurs embusqués. Votre mère est à côté de vous et tout à coup, elle pousse un cri, elle voit quelque chose qu'elle veut vous empêcher de voir, elle vous cache le regard et vous écrivez, ce jour-là, je crois que j'aurais préféré voir.
2: Oui, parce que l'imagination est fertile.
1: Bon, il y a des cadavres, en fait, hein, autour de vous, et c'est ça que votre mère vous empêche de voir. Mais vous, effectivement, votre imagination galope.
2: Exactement. Je sais pas si c'est pire, parce que voir quelque chose de terrible, ça marque la rétine.
1: Ça fixe.
2: Mais s'imaginer, c'est autre chose. C'est-à-dire que on rajoute aussi avec le temps. C'est un vaisseau sans pilote, quoi.
1: Alors, commence pour vous, votre mère et votre petit frère, je dis vous, mais même si on est dans un roman.
2: C'est un roman.
1: C'est
2: oui.
1: Un roman. On fait des allers-retours quand même, hein, entre le réel et la restitution. Mm-hmm. Hein. Donc, entre cette mère, sa fille et son fils, une longue errance chez les uns, chez les autres, au Monténégro, en Herzégovine, avec la faim, le froid, la peur, et puis une vie sans but.
2: La famille d'Eminet nous a accueillis après des semaines d'errance, crachés par des trains dans des endroits glauques et des gares désertes, à voyager sans destination, entassés à l'arrière de camions de marchandises, à marcher, avançant en une procession docile, en rang comme des fourmis, un tapis d'êtres humains en mouvement, suivant les instructions, les rumeurs et les espérances, en d'interminables files de petites choses insignifiantes, secrétant de la peur, dévorant les chemins, se nourrissant d'air. Pour nous, il n'y avait pas de saladier de fraises au bout du chemin, pas de possibilité de retour vers la fourmilière. Pour nous, il n'y avait plus de fourmilière.

0: pas vu.
1: Cours en sol majeur dans Les Serments trahis qui paraît chez Gallimard avec vous, chez La Poara. C'est dans une école maternelle désaffectée où vous allez trouver refuge. Je dis vous, hein, mais que vous entendez cette chanson qui dit quoi d'ailleurs?
2: Cette chanson, elle s'adresse à Sarajevska Raya. Raya, c'est le cercle d'amis proches. Et donc, c'est Henda, un chanteur, qui s'adresse en fait à ses amis en disant « Vous êtes partis, vous avez quitté Sarajevo au moment où c'était le plus difficile. » Et nous qui sommes partis, ben, c'est difficile à entendre aussi. Et en même temps, on a envie d'être sur place. Là-bas, on a envie de retourner à Sarajevo, mais on ne peut plus. Cette chanson, elle tourne un peu dans nos têtes comme ça.
1: Dans ces serments trahis, la guerre, on l'a bien compris, est racontée à hauteur d'enfance. C'est-à-dire que vous ne nommez jamais le conflit.
2: Non. C'était important pour moi de ne jamais citer, d'instrumentaliser en fait les nationalités, les identités, qu'elles soient religieuses, etc. Parce qu'on l'a assez fait. On a vu ce que ça a donné et souvent quand on instrumentalise des identités, c'est James Baldwin qui disait ça en fait, c'est la recette parfaite du meurtre quoi. La glorification d'une race au détriment corollaire d'une autre, ça ne peut être que la recette d'un meurtre. Et pour moi, c'était important justement de montrer ce qu'est un conflit de l'intérieur et de ce que ça fait aux gens, donc aux victimes de ce conflit qui sont souvent les enfants. Là, je parle à hauteur d'enfants, mais enfin, on donne pas la parole aux enfants. On sait pas ce que les enfants ressentent et ce qu'ils vivent. On s'inquiète souvent de politique et d'idéologie, etc. Donc là, c'était important de donner une voix à cette enfance quelque part silenciée par ce brouhaha du monde des adultes.
1: Oui, vous le formulez assez joliment. Lorsque les tireurs, les fils de pute, pour reprendre l'expression du père, pénètrent dans l'appartement, dans la maison, pour s'emparer de l'oncle à coups de crosse, la narratrice, l'enfant, dit « le monstre a pénétré dans l'appartement ». La guerre, c'est le monstre.
2: Oui, parce que elle a sa propre grille en fait de lecture du monde. Ce sont les contes. Donc pour elle, un monstre à la base, c'est un personnage fictif. Là, le monstre prend corps et le monstre, ça devient aussi l'adulte. Elle se rend compte, elle le dit à un moment donné, les monstres avec lesquels on nous faisait peur, Babaroga, Ashdar, Abashtelik, tous ces monstres-là, en fin de compte, ils font plus tellement peur, quoi, parce que le monstre, c'est l'être humain.
1: Le seul indice, peut-être, dans ce roman, c'est lorsque des copains de la narratrice ne veulent plus jouer avec elle, ils ont cette phrase, ils disent « mais parce que vous êtes des Turcs ».
2: Oui. Alors ça remonte à l'Empire ottoman. Une partie de la population s'est convertie à ce moment-là et est devenue musulmane. Et donc, turc, ça devient une insulte, quoi, ce qui est fou.
1: Mais la petite fille ne traduit pas.
2: Alors elle comprend pas du tout. Pour elle, c'est une insulte, mais elle sait pas à quoi ça renvoie, parce que on jouait les uns avec les autres, on savait pas exactement qui était de quelle nationalité, religion, etc. Et puis là, d'un coup, il y a des mots comme ça qui nous rendent différents.
1: Alors, il y a non seulement la perte de la maison, il y a la guerre, puis ensuite il y a la fuite, il y a l'errance clandestine depuis Sarajevo. La famille va être, j'ose plus dire vous, parquée dans un camp à la frontière hongroise. Donc voilà, un passage par un camp en plus. Tout ça fait naître évidemment un traumatisme, vous le disiez en début de conversation, chez La Poara. À cause de la guerre, tant pis, je vais dire vous, vous vous sentez devenir la petite fille aux allumettes.
2: Oui. C'est un conte que j'aime beaucoup et qui m'a accompagnée toute mon enfance. Et en fait, dans le conte d'Andersen, la petite fille, un soir d'hiver, elle sort et puis elle doit vendre des allumettes parce que sa famille est très pauvre. Et puis elle essaye de vendre des allumettes et puis personne ne lui achète d'allumettes. Donc elle a froid, enfin elle essaye d'allumer une allumette et puis elle se réchauffe un tout petit moment. Et là, cette allumette lui permet de voir des choses... qui la ravissent. Et à la fin, elle voit sa grand-mère décédée. Et puis, l'histoire se termine, en fait. Le matin, on la retrouve morte de froid, voilà, dans une petite ruelle, parce que personne ne l'a regardée et personne n'est venu lui tendre la main. Et dans le roman, la narratrice, qui a un petit frère, lui raconte cette histoire. Et il lui dit, mais attends, c'est horrible, pourquoi tu me racontes cette histoire? La fin est terrible, elle meurt, etc. Et elle dit, je te raconte ça parce que aujourd'hui, c'est moi la petite fille aux allumettes. Parce que le monde, en fait, détourne les yeux, on ne me regarde pas. On ne regarde pas ce qui se passe dans mon pays. Et en gros, on est en train de mourir et personne ne nous regarde.
1: La force du conte.
2: Exactement.
1: La guerre de 1992-1995 en Bosnie a fait environ 100 000 morts et plus de 2 millions de déplacés. Donc on a bien compris que vous vous teniez à distance des faits. Mais en même temps, vous savez bien que l'histoire, elle toque toujours à la porte, elle revient par la fenêtre. Hein. Lorsqu'on a annoncé fin août la mort de Ratko Mladic, je le rappelle, qui a été condamné à perpétuité, notamment pour avoir persécuté et expulsé des musulmans bosniaques et des croates, l'adulte que vous êtes a ressenti quoi ?
2: Alors déjà, il est décédé le jour de la sortie de mon roman. Donc tout le monde m'a envoyé des messages en me disant « Oh là là, regarde, c'était terrible. »
1: Et un signe ?
2: Je ne sais pas. Mais oui, c'était, il a été condamné à la haie. Enfin, vraiment, par la suite, ce qui était difficile pour nous, c'est de voir en fait les hommages qui lui ont été rendus.
1: Il a eu des obsèques nationales.
2: Presque, quasiment. Et des milliers de personnes qui sont venues justement lui rendre hommage. C'était terrible. C'était un criminel de guerre. C'est pas moi qui le dis, c'est le tribunal.

0: Quel est votre premier port d'attache?
1: Je dirais que c'est la ville de Sarajevo.
2: D'ailleurs, à Sarajevo, vous avez grandi d'un côté entre le portrait de Tito et de l'autre une immense tour Eiffel en allumettes fabriquée par votre père.
1: Oui. À l'époque, vous savez, on avait ces gros téléviseurs là sur lesquels on posait des choses dessus. Maintenant, c'est plus possible, mais il y avait une immense tour Eiffel en allumettes et je me disais, mais bon, qu'est-ce que c'est que cette chose? Et quand on m'a dit que c'était une tour qui existait vraiment en plein centre de la ville de Paris, j'y ai pas cru. Et il se trouve que l'exil nous a amenés en fait en France, dont la capitale est Paris. Quand j'ai vu la tour Eiffel la première fois, oui, ça m'a fait quelque chose.
2: D'ailleurs, Eiffel n'a pas construit un monument à Sarajevo avant la tour Eiffel?
1: Alors, on ne sait pas si c'est vrai ou pas. Hein. Mais,
2: allons-y pour une petite légende.
1: Voilà, il y a un pont qui s'appelle Eiffel of Most, donc le pont Eiffel, il porte ce nom-là. Mais on n'a jamais retrouvé vraiment de plan, on ne sait pas vraiment. C'est une légende urbaine.
2: C'était un pont pour vous. Quelle sensation a eu la petite fille de Sarajevo en arrivant en France?
1: Je dirais que déjà on se sentait en sécurité et ça c'était vraiment bien. Mais c'était un monde particulier pour nous, on découvrait vraiment une autre manière de vivre. Mais en tant qu'enfant, je pense qu'on s'est vraiment très très vite intégré à l'école. Je suis tout de suite allée à l'école et je n'ai pas parlé pendant quelques mois du tout. Et je me suis mise à parler tout de suite français. Un français quasi parfait.
2: Alors qu'en arrivant à l'école, vous ne parliez pas un mot de français?
1: Absolument pas. Je pense que l'enfant a une capacité à s'intégrer, même si on voyait des choses qui étaient très différentes de chez nous. Cette notion de vivre ensemble, en fait, avec son voisinage, on l'a retrouvée, mais d'une manière très différente en France.
2: Est-ce que vous diriez que l'écriture a sauvé cette petite fille?
1: Je pense que ça y a contribué. Le fait qu'elle écrive, parce que dans le roman, il y a des petits poèmes.
2: Elle écrit ce temps de guerre, oui. Elle fixe des choses, parce que justement, là aussi, il y a toujours la peur de l'effacement.
1: La peur de l'effacement, mais aussi, elle le dit à un moment, il fallait que quelque chose sorte de ce corps. Par exemple, dans cette cave où il faut rester caché, il faut se terrer, se taire, il faut ne pas se montrer. Elle disait, je me sentais un peu emmurée, donc il fallait que quelque chose sorte. Donc l'écriture, oui, c'était très très très important.
2: L'écriture et peut-être les silences. Vous bénissez, en tant qu'écrivaine, les silences de votre mère?
1: Oui, parce que les silences sont source de fiction. C'est très important aussi, quand on restitue quelque chose de la mémoire, d'apporter de la fiction. Et Georges Semprin, dont j'aime beaucoup l'écriture ou la vie, le dit très bien ça. Il dit que la réalité a besoin d'imagination pour devenir réelle, pour devenir vraisemblable. Et c'est un coup de pouce, en fait, parce que ça nous permet d'emporter l'adhésion du lecteur et l'émotion. Ça donne une forme, en fait, la fiction donne une forme à la mémoire.
2: Alors, par un hasard extraordinaire, en sol majeur, on a retrouvé la voix de Georges Semprin en 1963, au moment où il publie Le Grand Voyage, ce récit qui raconte son transfert au camp de concentration de Buchenwald.
3: J'ai voulu raconter une histoire le plus simplement possible. Il m'a semblé que le raconter simplement, c'était le raconter avec cette interférence des temps, de la mémoire, du passé et de l'avenir, qui me semble une des données les plus évidentes de la vie. Je trouve beaucoup plus artificiel de raconter une histoire de façon linéaire que de la raconter comme ça. J'ai l'impression que dans la vie, on se trouve toujours au milieu d'une histoire, sans savoir pourquoi, brusquement, quelque chose qui était votre vie est devenu une histoire, une série d'événements qui prennent un sens. Mais ce n'est jamais au début de cette histoire qu'on en prend conscience. Il y a toujours un moment où on en prend conscience. C'est une histoire qui peut être une histoire tout à fait privée, qui peut être une histoire d'amour, qui peut être une histoire absolument banale, mais ça devient une histoire. Il y a toujours un passé dans cette histoire, il y a toujours une certaine projection vers un avenir dans cette histoire. Alors, la racontant 17 ans après, ça m'a semblé que c'était beaucoup plus simple, beaucoup plus près de la réalité.
2: Une réaction chez La Poara à ces propos de Georges Semprin qui lit. A eu besoin de temps pour écrire cette expérience concentrationnaire?
1: Oui, c'est vraiment quelque chose qui m'a accompagnée pendant toute l'écriture. Avant d'écrire, moi, il m'a fallu vivre. Il m'a fallu laisser ça un peu à distance, traverser la vie pour peut-être m'habituer à cette idée de ce que j'avais moi vécu. Et c'était nécessaire ce temps comme ça pour restituer cette histoire de la façon la plus juste.
2: On parle souvent d'enfant intérieur. Est-ce que vous diriez que ce roman est l'occasion de dire que cet enfant se sent toujours yougoslave?
1: Je pense que oui, l'enfant se sent yougoslave, mais aussi par la suite française. C'est vraiment un mélange maintenant de deux cultures qui sont très très imbriquées. Oui, mon enfance a été yougoslave et mon adolescence et ma vie d'adulte française. Et maintenant, ma vieillesse sera peut-être suisse.
2: Vous êtes en Suisse aujourd'hui?
1: Maintenant, je suis en Suisse, ouais, donc.
2: Par choix?
1: Par choix, exactement, et rien n'est définitif, on verra. Mais c'est vrai que ça m'a peut-être permis aussi d'aller plus facilement vers d'autres cultures et à la rencontre d'autres pays.
2: Oui, car vous venez d'un monde disparu aujourd'hui où il y avait chrétiens, orthodoxes, musulmans, juifs, où on parlait de la Haggadah de Sarajevo.
1: Oui, la Haggadah de Sarajevo, il y a un texte qui raconte ça dans mon roman, c'est l'histoire de Tcheka Joseph, qui est un vieux monsieur qui raconte des histoires aux enfants. Et alors, il sort sa chaise, voilà, dans son jardin, et il raconte, alors la petite fille dit, oh là là, il raconte toujours la même histoire, c'est cette histoire de l'arrivée, en fait, des juifs séfarades d'Espagne en 1492. Et l'histoire de cette Haggadah qui est partie en fait d'Espagne, qui a fait son chemin un petit peu toute seule et qui a fini par arriver à Sarajevo, mais on ne sait pas exactement comment. Et oui, c'est un manuscrit qui existe encore, qu'on peut aller consulter en fait, qu'on peut aller voir encore au musée à Sarajevo.
2: Et que vous chérissez. Vous vivez depuis de nombreuses années maintenant dans un pays en paix, comme Georges Samprin lui-même après la Seconde Guerre mondiale. D'ailleurs, il a fallu se réacclimater, c'est un vrai sujet ça aussi. Mais que ce soit en France ou en Suisse, il y a des tensions. Nos pays sont traversés par des tensions. Est-ce que vous craignez, vous, Sheila, de dire votre lien à la communauté musulmane?
1: Non, absolument pas. Je sais que c'est compliqué en ce moment d'être musulman, mais c'est une religion tellement belle. Et puis, il n'y a pas qu'une seule communauté. Il y a vraiment des communautés très, très diverses, très différentes. L'islam pratiqué dans les Balkans n'est pas le même qu'en Indonésie, et n'est pas le même qu'au Maghreb, etc. Donc, c'est une richesse vraiment.
2: Bien sûr,
1: vraiment,
2: mais vous connaissez les amalgames. Hein,
1: quelque part, on n'y peut rien. On peut juste se raconter. Ma grand-mère, qui était musulmane sous le régime, quand on lui posait la question de pourquoi
2: sous
1: elle portait...
2: Sous le régime communiste.
1: Voilà, exactement. Pourquoi elle portait le fichu, elle nous disait « Oh, laisse-moi tranquille, c'est parce que j'ai la migraine. » Donc en fait, mes grand-mères avaient des manières de pratiquer très très
2: personnelles
1: et ça nous allait très bien. Et ma deuxième grand-mère...
2: Quand Tito est mort, pardon, je vous coupe et vous me direz pour la deuxième grand-mère, quand Tito est mort, elle a prié pour le camarade Tito.
1: Ma deuxième grand-mère, elle, par exemple, elle portait le fichu à l'intérieur de la maison. Quand elle sortait, elle allait chez le coiffeur, elle bouclait ses cheveux, parce qu'elle disait « je démêle mes affaires avec le bon Dieu moi-même ». Donc, quelque part, on faisait un peu comme on le sentait, quoi. C'est très personnel, la religion, quelque part. Que ça devienne un sujet politique, ça nous dépasse un peu, hein.
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0: À quel moment pensez-vous dans l'autre langue?
2: Sheila.
1: C'est une question très intéressante. Je me souviens, c'est un ami de la famille qui me l'a posée. Je devais avoir 10 ans. Et c'est à ce moment-là où je me suis mise à écouter mes pensées. Et j'ai compris que j'ai très rapidement pensé en français, en fait, en arrivant en France. Peut-être justement par souci d'intégration, j'ai très rapidement pensé en français.
2: Mais quand vous écrivez, on va y revenir, c'est...
1: Alors quand j'écris, c'est les
2: truffé d'expressions.
1: Oui, parce que vraiment, moi je voulais, dans le roman, je fais entendre cette langue, c'est-à-dire que j'écris en nash, donc nash c'est notre langue, et je traduis ensuite, et c'était important en fait qu'on entende les expressions qui sont très imagées, Et traduire ensuite, c'est avoir le sens. Donc on a la musique et le sens, et c'était très important d'avoir les deux.
2: Vous dites que votre langue, c'est le nash. Qu'est devenue votre langue maternelle? Tout à l'heure, vous disiez qu'elle avait disparu.
1: Oui, on appelait ça le serbo-croate. Après,
2: pourquoi vous dites qu'elle a disparu alors?
1: Bah, elle a disparu parce qu'on ne dit plus serbo-croate. Les Serbes ont repris leur langue, les Croates ont repris la leur, et puis nous, il nous reste le trait d'union. Et l'union, il n'y en a plus. Donc, on s'est retrouvés un petit peu, je parle de la Bosnie maintenant, à dire, bon, quelle est notre langue? Et c'est drôle parce qu'on me pose souvent la question, est-ce que je mets bosniaque? Est-ce que je mets bosnien? Est-ce que je mets... Nous, on dit nash. Est-ce que tu parles nash et azik? C'est notre langue. Et en Bosnie, les élèves apprennent le bosnien. Je sais que en France, c'est le BCMS, donc bosnien, croate, monténégrin, serbe. Donc c'est hyper compliqué. Enfin, alors que c'est toujours la même langue, il y a quelques petites variantes, etc. Mais c'est toujours la même langue au fond.
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2: Voici la voix pour en sol majeur de Mac Dizdar. Que doit-on savoir sur ce poète qui est cher à votre cœur, Sheila Pohara?
1: Mac Dizdar, c'est un de nos meilleurs poètes, vraiment. Et je voulais absolument traduire quelques vers de Mac Dizdar dans mon roman parce qu'il n'est pas traduit et c'est vraiment un crève-cœur parce que c'est une poésie très mystérieuse. C'est-à-dire que pour comprendre les vers de Mac Dizdar, il faut avoir vraiment une culture de la Bosnie médiévale, entre autres, parce qu'il parle des stečci. Donc c'est en fait des tombes, des pierres qu'on retrouve un peu partout en Bosnie, des pierres tombales sur lesquelles il y a des inscriptions et parfois on ne sait même pas en fait les déchiffrer. Donc c'est quand j'ai raconté ça à mon fils, il m'a dit « Maman, tu crois que c'est des extraterrestres ?» Donc là, j'ai un ouvrage qui s'appelle Kameni Spavac. En fait, c'est le dormeur de pierre où il raconte justement ces pierres tombales, entre autres.
2: Et alors, en nash, ça donne quoi?
1: Je peux vous lire...
2: En serbo-croate.
1: Je peux vous lire Modra rijeka, qui est la rivière bleue. Nikto ne zna gdje je ona. Malo znamo, ali je znano. Iza gore, iza dola. Iza sedam, iza osam. I još huđe i još luđe preko mornih, preko gorkih, preko gloga, preko drače, preko žege, preko stege. Preko slutnje, preko sumnje, iza devet, iza deset.
2: Il y a une rivière bleue, elle est large, elle est profonde, large d'une centaine d'années, profonde d'un millier d'étés. Il y a une rivière bleue, il nous faut la traverser. Comme on traverserait la vie, comme on traverserait la mort.
1: Oduljini i nesanjaj, tma i tmuša, neprebolna. Ima jedna modra rijeka, ima jedna modra rijeka, valja nama preko rijeke.
2: Merci, Sheila Pohara, pour En sol majeur. C'est un petit hommage comme ça à Mac Dizdar, qui sort de l'anonymat, en tout cas sous nos latitudes, grâce à vous. Alors, dans votre imaginaire, il y a le dormeur de pierre, et puis il y a aussi le dormeur du Val.
6: C'est un trou de verdure où chante une rivière, accrochant follement aux herbes des haillons d'argent, où le soleil de la montagne fière luit. C'est un petit val qui mousse de rayons. Un soldat jeune, bouche ouverte, tête nue, et la nuque baignant dans le frais cresson bleu, dort. Il est étendu dans l'herbe sous la nue, pâle dans son lit vert où la lumière pleut. Les pieds dans les glaïeuls, il dort, souriant comme sourirait un enfant malade. Il fait un somme. Nature berce-le chaudement. Il a froid. Les parfums ne font pas frissonner sa narine. Il fait un somme. Nature berce-le chaudement. Il a froid. Les parfums ne font pas frissonner sa narine. Il dort dans le soleil, la main sur

0: Au générique de cette ensemble majeur consacré à Sheila Pohara, une yougo-nostalgie, des mots d'amour enfantin, on disait en serbo-croate hier, aujourd'hui on dit en hache, et une langue d'écriture made in France. Un ensemble majeur signé Thibaut Baduel et Yasmine Chouaki à retrouver en podcast sur Pure Radio. Dans un instant, votre journal sur RFI, suivi de Mondial Sport.
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1: Charlotte de Rouen.
5: Au Brésil, il s'agit de choisir entre la démocratie et la barbarie. Déclaration du président sortant Lula après avoir voté ce dimanche premier tour de l'élection présidentielle. Son principal rival, Flavio Bolsonaro, a dit, lui, vouloir libérer le pays. Des explosions entendues à Kiev pendant la visite du chancelier allemand. Une visite imprévue à un moment où la capitale ukrainienne est menacée de frappes d'ampleur par Moscou. En France, après une accalmie ce week-end, la mobilisation lycéenne doit reprendre demain, lundi. Les jeunes demandent plus de moyens humains et financiers pour l'éducation. Et puis c'est un monument de la littérature africaine qui s'est éteint. Cher Hamidou Kan est décédé à Dakar à l'âge de 98 ans. Il était notamment l'auteur de L'aventure ambiguë. Au Brésil, la participation sera l'un des enjeux du scrutin. Les électeurs votent aujourd'hui, élection générale, pour désigner leurs représentants, députés, gouverneurs, mais aussi le prochain président. Le chef d'État sortant de gauche, Lula, 80 ans, brigue un nouveau mandat. Son principal rival, c'est le fils de l'ex-président, Jair Bolsonaro, le sénateur Flavio Bolsonaro. Deux candidats, deux visions du Brésil que tout oppose, notamment sur leurs programmes économiques, Pierre-Olivier.
6: Les deux candidats ne partagent rien, si ce n'est un même défi économique à résoudre, le déficit public colossal du Brésil. La dette du pays vient d'atteindre son plus haut niveau depuis 5 ans. Alors comment remonter la pente? Deux stratégies s'opposent totalement. D'un côté, Lula promet de réduire le déficit en taxant davantage les hauts revenus, en supprimant les niches fiscales et en multipliant les investissements publics. Avec une ligne rouge,

0: ne pas toucher aux dépenses sociales et aux droits des travailleurs. Face à lui, Flavio Bolsonaro, le fils de Jair, propose une véritable cure d'austérité. Réduction massive du nombre de fonctionnaires et de leurs avantages, suppression de ministères, privatisation, baisse des dépenses publiques et assouplissement du droit du travail. Mais là où les deux candidats se retrouvent, c'est sur le flou de leur programme concernant les dépenses précises qui seront supprimées ou les impôts qui seront augmentés. Le sujet du déficit est en tout cas la priorité économique du Brésil. Il emprunte actuellement à des taux d'intérêt proches de 14%, parmi les plus élevés au monde.
1: Pierre Olivier, les Bosniens votent également ce dimanche des élections générales dans un contexte particulier marqué par des divisions communautaires héritées de la guerre des Balkans. 3 millions d'électeurs sont appelés à désigner leurs responsables, mais le système est assez complexe. La Bosnie, on le rappelle, est divisée en 2 entités autonomes, l'une à majorité serbe, l'autre où vivent principalement bosniaques et croates. Cette visite imprévue du chancelier allemand à Kiev, un déplacement qui intervient alors que la capitale ukrainienne fait face à une recrudescence des attaques russes. Le pont Nord a de nouveau été visé ce matin et qui intervient aussi alors que la Russie a sommé les ressortissants étrangers, les diplomates étrangers présents à Kiev de quitter la ville. Des sources gouvernementales à Berlin évoquent l'annonce d'une nouvelle aide de l'Allemagne, une aide militaire d'environ 1 milliard d'euros destinée notamment à la défense contre les drones. L'Allemagne qui est aujourd'hui le principal contributeur européen de l'aide à l'Ukraine. Anne Verdaghi.
2: Si la Russie n'est pas stoppée, sa machinerie de guerre finira par se diriger sur nous, a déclaré le chancelier allemand à son arrivée à Kiev. La crainte d'une extension de la menace russe est au cœur du discours allemand pour expliquer cette nouvelle aide militaire d'un milliard d'euros. Mais il y a aussi l'enjeu industriel. Après des décennies de sous-investissement, l'industrie allemande de défense connaît aujourd'hui une explosion des commandes. Dans les principales entreprises du secteur, les effectifs ont augmenté d'environ 30% en 4 ans et les chiffres d'affaires s'envolent. Pour Berlin, il s'agit donc de contenir la menace russe tout en renforçant une industrie de défense dont l'Allemagne veut désormais faire un pilier de sa propre sécurité. Friedrich Merz est d'ailleurs accompagné dans son déplacement par la ministre allemande de l'économie et de 10 entreprises des domaines de l'armement et de l'énergie. Le chancelier allemand doit aussi annoncer lors de sa visite 350 millions d'euros d'aide destinée aux infrastructures ukrainiennes avant l'hiver. Période critique lors de laquelle le pays craint des frappes russes massives sur ses centrales énergétiques.
1: Anne Verdaghi du service économie de RFI. Au Yémen, les Houthis encerclent une ville stratégique du sud-ouest. Ils entourent désormais Taiz, la 3e ville du pays, aux mains des forces gouvernementales. Les rebelles pro-iraniens ont aussi coupé un axe qui relie Aden, le siège des autorités. La fermeture de cette route empêche donc le gouvernement d'acheminer des renforts sur place. Les combattants Houthis revendiquent par ailleurs ce dimanche des frappes sur un site d'Aramco à Riyad, en Arabie Saoudite, un site pétrolier donc. Il n'y a pas de solution militaire au conflit au Moyen-Orient. Voilà ce qu'a indiqué le chef de la diplomatie iranienne à l'attention des États-Unis. Alors que les pourparlers semblent dans l'impasse, des responsables américains et iraniens se sont rencontrés fin septembre à New York en marge de l'Assemblée générale de l'ONU. L'Iran avait ensuite proposé un plan pour rouvrir le détroit d'Hormuz sous 7 jours, un plan qu'avait refusé le président américain Donald Trump, qui a laissé la porte ouverte à la poursuite des négociations, mais qui n'a pas exclu non plus la reprise des frappes après les élections de mi-mandat en novembre. En France, ils ne décolèrent pas. Les lycéens demandent toujours plus de moyens pour l'éducation, notamment le remplacement des professeurs absents. Depuis le début du mouvement, la semaine dernière, des incidents plus ou moins violents ont éclaté aux abords de plusieurs établissements. On fait le point avec vous, Aram Beng. Bonjour.
3: Bonjour.
1: C'est une nouvelle semaine sous tension qui s'annonce donc.
3: Tout à fait, mais si on tire les bilans, on va voir que le ministre de l'Éducation nationale a annoncé que 400 enfants à 500 lycées seront totalement ou partiellement fermés ce lundi, là où les conditions de sécurité ne sont pas réunies. Il a précisé que 24 établissements ont été incendiés ou saccagés depuis lundi dernier. Chez nos confrères de France Inter, Édouard Geffray a dénoncé les dégradations matérielles dans les établissements, mais surtout les violences sur les personnels de l'éducation nationale. 78 personnes ont été blessées. Des enquêtes sont en cours, particulièrement sur des agressions à Belfort et Marseille. À Belfort, dans l'est de la France, deux personnes sont poursuivies pour violences aggravées après le passage à tabac d'un policier près d'un lycée. À Marseille, un adolescent de 16 ans est également en garde à vue. Il est soupçonné d'avoir agressé et aspergé d'essence un enseignant. De leur côté, les syndicats lycéens dénoncent des violences policières contre les manifestants. Depuis lundi dernier, on dénombre 5000 interpellations, dont environ 85% de mineurs.
1: Merci Aram Beng pour toutes ces précisions. Des pluies torrentielles ont fait 2 morts dans le nord-est de l'Espagne, dans la province de Barcelone. Si la situation s'améliore ce dimanche, les intempéries se déplacent dans la province de Gérone. Les autorités mettent en garde contre des risques d'inondation et de débordement des rivières. Les Irlandais affrontent de nouveau les Israéliens ce soir en football, en match de Ligue des Nations. Un match retour délocalisé en Serbie pour des raisons de sécurité et qui suscite beaucoup de tensions et une bataille de symboles. Après des menaces de boycott à l'aller par les joueurs irlandais pour protester contre la guerre menée par Israël à Gaza, la première rencontre s'est finalement tenue dimanche dernier. Dimanche dernier, les joueurs irlandais portaient un brassard noir en hommage aux victimes palestiniens. Ce dimanche, ce sont les joueurs israéliens qui ont décidé de porter à leur tour un brassard noir à la mémoire, cette fois, des victimes des attaques du 7 octobre. Il était une figure de la littérature sénégalaise et africaine. Cheikh Amadou Kane est décédé à Dakar à l'âge de 98 ans, auteur de l'aventure Ambigu. Il était l'invité de RFI en 2019.
4: Dans une large mesure, ce roman est en effet mon histoire propre. C'est un peu une autobiographie, mais il dépasse ma personne pour concerner toute une génération. 2 ans. Nés vers les années 20-30 et qui étaient des gens nés dans une société africaine noire, colonisée par l'Europe, en l'occurrence par la France, nés dans un milieu traditionnel al-Kurar, peul donc musulman, pour entrer à l'école coloniale française. La langue qu'ils étudiaient, c'était le français, pas leur langue maternelle. L'histoire qu'ils apprenaient, c'était l'histoire de la France et pas leur histoire propre. Mon ambition était de participer à l'édification d'une Afrique indépendante et nouvelle et unie. Et ces 2 livres que j'ai écrits sont un peu une espèce de récit de ce qui est advenu, cette ambition que j'avais pour ma vie et pour mon continent.
1: Un cher Amadou Kane qui est donc décédé aujourd'hui.
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7: Chez la Pohara, l'enfant de Sarajevo.
8: En sol majeur, Yasmine Chouaki.
9: En sol majeur.
7: Personnellement, j'adore les ponts. Et vous ? Parce que là, c'est l'histoire du pont des Chèvres, un pont qui jadis reliait Constantinople à l'Occident, un pont qui appartenait au pays des ponts, la Yougoslavie. Notre invitée, la romancière Sheila Pohara, installée aujourd'hui en Suisse, mais née à Sarajevo, appartient à une génération qui s'habillait à la française, se coiffait à l'italienne, buvait du café turc et écoutait de la musique américaine. Elle est née dans un monde de superstitions, d'alphabet cyrillique et de sang mêlé entre croates, bosniaques, macédoniens, serbes et monténégrins. C'était le monde du camarade Tito, détruit par la guerre et complètement englouti en 2003, tout comme le serment des pionniers, auquel Sheila, l'enfant de Sarajevo, a cru de tout son cœur et qu'elle réactive dans un roman merveilleusement yougo-nostalgique, Les serments trahis. Alors, c'est pas pour dire, messieurs les adultes, mais on dirait bien que vous avez des comptes à rendre aux enfants.

0: Blues des Balkans, né à l'époque ottomane sur RFI, c'est le groupe Divan Hana avec la voix de Leila Kacic. Bonjour Sheila Pohara.
1: Bonjour Yasmine.
0: Dobro jutro.
1: Dobro jutro.
0: C'est comme ça qu'on dit bonjour.
1: C'est comme ça qu'on dit, exactement.
0: Pourquoi avoir choisi cette chanson ?
1: Alors, j'ai choisi cette chanson parce qu'elle fait partie du Sevdar, en fait, du Fado bosniaque. À l'origine, c'est un poème de Aleksa Šantić, qui était un poète mostarien très connu, et donc qui a fait un poème, et ce poème est devenu une chanson vraiment traditionnelle. Et cette chanson raconte un amour impossible entre ce jeune poète et puis une jeune femme magnifiquement belle. Et à la fin, a été rajoutée une strophe qui n'était pas là à l'origine et qui dit « Le vieux poète est mort et Mina est morte, l'ibrik ». Parce que dans la chanson, elle porte un ibrik, c'est une espèce de récipient dans lequel on ramasse de l'eau comme ça. L'ibrik est cassé. Mais la chanson va continuer à vivre et ce texte va être partagé pour toujours. Et pour moi, c'est un peu ça l'écriture, c'est de continuer comme ça à faire perdurer la mémoire.
0: Même s'il y a quelque chose de cassé à l'origine, et peut-être parce qu'il y a quelque chose de cassé à l'origine. En tout cas, c'est une chanson que vous connaissez par cœur. On est déjà dans le souvenir et pour suivre le petit chemin du souvenir, c'est par ici.

0: Le soleil n'était pas encore couché. Les derniers rayons balayaient les rues de Bashtarchia et se reflétaient dans les pavés lustrés de la vieille ville avant de partir s'accrocher aux plus hauts minarets, se mêlant aux odeurs de café chaud et de maïs grillé, éteignant le jour et faisant place à la nuit, laissant opérer la magie si particulière de cette ville, Sarajevo, l'enchanteresse et foisonnante Jérusalem des Balkans.
1: Voilà, on est dans votre Sarajevo, c'est comme ça que vous dites, Sheila,
0: oui,
1: avec vos mots et avec les sons aussi que vous nous avez suggérés pour faire revivre cette ville. Qu'est-ce que vous reconnaissez comme son ?
0: Je reconnais évidemment cette chanson magnifique. Je reconnais une mosquée, Gazi Usrav Beg, où il y a cette fontaine.
1: Fontaine d'ablution.
0: D'ablution, exactement. Donc ce sont les sons de mon enfance.
1: Alors c'est fou, hein, j'imagine, le son d'une ville qui a existé et qui n'existe plus vraiment de cette manière-là. À l'origine d'ailleurs de la création de Sarajevo, vous le racontez dans votre livre, il y a 1000 légendes qui sont belles à raconter.
0: Oui, dans mon roman justement, il y a un personnage qui s'appelle Chica Marco. Donc c'est l'ami du grand-père de la petite narratrice et ce monsieur est taxi. Et chez nous, on dit que les taxis sont un peu les vaisseaux sanguins de la ville parce qu'en fait, quand on va monter dans un taxi, il va nous raconter une histoire, cette histoire justement du pont Kozia Ćuprija. Le nom en fait de ce pont vient d'un jeune homme qui gardait des chèvres et puis une de ces chèvres a trouvé en fin de compte de l'or. Il est devenu très très riche et du coup il a eu un statut particulier dans cette ville, etc. Et donc en hommage à cette histoire, le pont s'appelle comme ça.
1: Vous diriez que Sarajevo c'est toujours le cœur de votre cœur ?
0: C'est la ville qui m'a vu naître, donc forcément j'ai un attachement particulier et puis il y a une atmosphère là-bas, il y a quelque chose, parce que cette ville était à la croisée en fait de l'Orient, de l'Occident. C'est matérialisé d'ailleurs au sol. Quand on va en fait dans Sarajevo, le dallage au sol devient différent d'un coup. Et puis c'est marqué au sol qu'on passe d'une architecture à une autre en fait. Et si on remonte la rue Titova et puis ensuite Farhadia, on tombe sur une cathédrale, puis ensuite une synagogue au détour d'une rue, et puis enfin une mosquée. Donc tout est un peu mélangé. Et oui, c'est vraiment une ville particulière.
1: Mmh. On va poursuivre ce petit chemin du souvenir.
2: Excellent.

0: Escom. Serment.
1: Avec ce morceau Blue Train de John Coltrane, qui a un lien avec votre roman Les Serments Trahis, qui paraît chez Gallimard.
2: Oui, en fait, pendant l'écriture du roman, il me fallait écouter une musique sans parole. Et j'ai écouté Coltrane. Et je me suis rendu compte qu'en fait, au début du roman, je parle du train bleu de Tito. Donc ce fameux train qui a transporté sa dépouille à travers toute la Yougoslavie et auquel nous avons rendu hommage, en fait, au bord des voies ferrées, en posant des fleurs, en pleurant, etc. Voilà. Donc oui, c'était très drôle de me rendre compte de ça à la fin de mon écriture, en fait. Petite, j'étais communiste, comme tout le monde, c'était comme ça. J'ai prononcé le serment des pionniers à l'âge de 7 ans, et par cet engagement, je suis devenue pionnier de Tito. Au cours de la cérémonie, en uniforme, foulard rouge et titovka bleu orné d'une étoile rouge, hommage aux partisans, j'ai promis d'étudier et de travailler avec diligence, de respecter mes parents et surtout d'aimer notre patrie et de faire prospérer la fraternité et l'unité. J'étais le futur. Le camarade Tito avait dit que notre pays avait 6 républiques, 5 nations, 4 langues, 3 religions, 2 alphabets et un seul parti. Un beau bazar d'après ma nena, ma grand-mère, qui préférait le bon Dieu à Tito, même si celui-ci se faisait, selon elle, discret sous le régime. Elle disait « Ce n'est pas un pays, c'est une tchorba. On y a mis un peu de tout et il y a trop d'ingrédients dedans. Et tu sais ce qu'on dit, il suffit d'un ingrédient avarié pour gâcher toute la soupe. » Ma nena était une excellente cuisinière, elle savait de quoi elle parlait.
1: Le serment des pionniers, on pourrait presque peut-être retrouver votre visage d'enfant chez la Pohara au milieu de ces pionniers. Ce serment qui est à l'origine du titre de votre roman.
2: Oui, en Yougoslavie, depuis les années 40, nous avons eu ce rite de passage qui était de prêter serment à l'âge de 7 ans. Donc chaque génération avant moi a prêté serment aux camarades Tito, à la République, etc. Et puis dans ce serment, nous promettions voilà, de respecter nos parents, de travailler avec diligence, mais surtout de préserver la paix dans le monde. Et on se rend compte, avec l'arrivée de la guerre, personne n'a préservé en fait la paix et les serments étaient trahis, voilà, d'où le titre de mon roman.
1: Mais qu'est-ce qui a déclenché véritablement l'envie d'écrire ce roman ?
2: Pour moi, c'est arrivé par une phrase à cet âge où je dépassais l'âge de mon père, en fait, qui était décédé. Je venais d'avoir 34 ans et cette phrase est arrivée, c'est la première phrase de mon roman. Aujourd'hui, je suis plus âgée que mon père. Donc j'attendais un petit garçon et cette question de la transmission, voilà, s'est posée. Vraiment, j'ai attrapé cette phrase comme ça, je l'ai nourrie. J'aime beaucoup cette formule de Dumas qui dit « Qu'est-ce que l'histoire ?» C'est un clou auquel j'accroche mes romans. Et moi, ce qui en a découlé, je l'ai accroché voilà, à ce clou de l'histoire. Et cette histoire, c'était l'histoire de la Yougoslavie. Pourquoi ? Parce qu'en fait, on parle... Et à juste titre, d'ex-Yougoslavie, c'est un pays qui n'existe plus. Mais enfin, moi, je suis née en Yougoslavie. Donc, mon pays a disparu, ma langue, je l'ai perdue aussi. Et c'était important de restituer ça, en fait, de dire c'est un pays qui a existé et voilà ce qu'était ce pays-là. Et la guerre a tout emporté quelque part. Donc, en fait, pour mesurer l'obscurité qui vient après, il fallait montrer la lumière pour moi, justement, pour avoir ce contraste et comprendre, pour s'identifier. Je pense que c'est important aussi de vivre au quotidien avec un personnage.
1: Oui, la Yougoslavie n'est plus, mais vous êtes porteuse de cette Yougoslavie de votre enfance, donc elle est vivante en vous et c'est ça que vous restituez. Tout ce qui faisait votre monde apparaît, par exemple l'école, avec ses deux alphabets.
2: Alors, effectivement, on écrivait en cyrillique, en plus des lettres latines. Donc c'est une richesse, parce que du coup, même aujourd'hui, je peux lire du russe. Mais oui, oui.
1: Vous faites revivre évidemment la famille et ses traditions et ses superstitions. Par exemple, pourquoi est-ce qu'on met du sel dans la baignoire quand on est une famille de Sarajevo?
2: Comment je peux expliquer ça? C'est compliqué, mais oui, c'est des superstitions. On met du sel pour chasser les esprits. On ne marche pas sur les bouches d'égout parce que quelque chose va sortir des bouches d'égout, s'accrocher à nos pantalons et puis nous allons les ramener à la maison. Et voilà. Donc, on nous faisait peur avec à peu près tout et n'importe quoi. Voilà.
1: Donc, les superstitions que vous faites revivre, certaines traditions. J'en ai relevé une qui, par exemple, veut que lors d'un mariage, ça m'étonnait ça, les parents de la mariée ne soient pas là.
2: Ne soient pas là, oui. Pour mes parents, ça a été le cas. C'est comme une espèce d'enlèvement. Alors ça se faisait aussi, c'est d'autres traditions, mais on venait chercher la mariée, puis on l'enlevait dans la nuit. C'était symbolique, bon, ça se fait plus. Hein. Voilà.
1: Vous, chez la Pohara, vous allez recevoir une éducation sans Dieu, comme vous dites, mais tout en faisant l'école coranique.
2: Oui, surtout pour faire plaisir à ma grand-mère, qui, elle, était très pieuse. Mes parents n'étaient pas du tout croyants. Et puis, pour moi, c'était une super expérience, parce que j'ai appris beaucoup de choses. Et puis, voilà, on écrivait en cyrillique, et puis en même temps, on faisait l'école coranique. Et puis voilà, c'est vraiment le mélange des cultures auxquelles on a été exposés à Sarajevo, et c'était très chouette, quoi.
1: Il y a le monde des enfants, et puis, évidemment, il y a le monde des adultes, parce que pendant ce temps-là, l'ambiance dans ce Sarajevo, qui est le vôtre à ce moment-là, c'est un peu celle de « Papa est en voyage d'affaires », ce film de Kusturica, qui restitue la Yougoslavie des années 50, voire plus, où si l'on affiche, si j'ai bien compris, des sympathies staliniennes, on est envoyé en camp de travail, mais évidemment on va dire aux enfants « Papa est en voyage d'affaires ». Vous faites allusion à un contexte politique important, le mur de Berlin qui va s'effondrer, mais en même temps on a la sensation que l'effondrement du communisme, c'est pas un sujet dans la famille.
2: Pas tellement. La Yougoslavie était vraiment entre deux mondes. On était entre le bloc de l'Est et l'Occident. Tito avait pris la décision de nous exclure en fait du bloc de l'Est en 48. On était vraiment entre ces deux mondes-là, quoi. Donc, on pouvait voyager. Le pays était très ouvert. On était influencé par les cultures occidentales, beaucoup plus que d'autres pays qui faisaient partie du bloc de l'Est.
1: Et puis voilà qu'un jour de 1992, vous le racontez comme ça dans votre roman, Sheila, ils sont dans les montagnes, ils sont dans les collines, pas loin de votre maison. Ça y est, dit votre père, en allumant la radio, ça a commencé.
2: D'après mon père, les fils de pute étaient installés là-bas, sur la colline. C'est de là qu'ils nous tiraient dessus, bombardaient et tuaient. C'est là qu'étaient nos voisins, Vanya et son chien jaune. C'est là qu'était notre JNA, Yugoslovenska Narodna Armia, armée populaire yougoslave, détournée, réorganisée et rebaptisée par les tueurs. Mon père a dit que les fils de pute avaient tout. Les armes, les chars d'assaut, les avions et les hommes, et nous rien. Que tout avait été savamment pensé en amont, l'artillerie détournée, l'agression organisée et préparée pendant de longs mois en secret, et que nous étions piégés. Les ingénieurs du chaos étaient à la tâche, la ville était assiégée.
0: Dobro večer. Nije ozvaničen, nije objavljen i vodi se za sada na ograničenim teritorijama i specijalnim metodama, ali možemo slobodno reći, ovo je već rat.
1: Le 14 avril 1992, donc dans le prolongement de la dislocation de la Yougoslavie et du tout début de la guerre de Bosnie-Herzégovine, déclenchée le 6 avril, Sarajevo donc subit ses premières semaines de siège par les forces serbes. Et là, on entend le journaliste qui vient d'annoncer la guerre à la télévision. Vous, Sheila, vous avez 9 ans et la guerre qui installe ses tranchées commence à effacer tout ce qui vous est cher. Et là, l'écrivaine que vous êtes commence à... Et peut-être même l'enfant que vous êtes d'abord commence à traquer et à ramasser ses souvenirs pour les sauver de l'effacement. Vous avez une mémoire de la guerre.
2: Je ne sais pas si c'est la mémoire traumatique qui fait ça. Je pense que la mémoire, c'est aussi des images. Et quand les images sont violentes, elle s'ancre, en fait, vraiment profondément.
1: Oui, à propos d'images, il y a par exemple le fait que vous, pour la première fois, vous voyez des grenades accrochées à la ceinture de votre père. En revanche, vous dites que votre mère connaît bien les armes, c'est son métier.
2: Oui, parce qu'elle fabriquait en fait des armes, oui. Il y avait une usine où les armes étaient fabriquées et la question se pose par la suite de savoir est-ce que ce sont ces mêmes armes en fin de compte qui se sont retournées contre nous, ce qui est terrible.
1: Alors c'est le début d'une... dans cette guerre, d'une autre dislocation. Vous ne savez pas encore que le pays va l'être, mais en tout cas, c'est aussi le début de la dislocation de votre famille à vous, avec la séparation de votre père qui, je vous cite, « choisit la guerre plutôt que la famille ».
2: Alors, quand on est enfant, on ne réfléchit pas comme un adulte. Nous, tout ce qu'on voit, c'est que le papa reste et que nous, on doit partir. En plus, dans l'histoire, cette petite fille, elle part avec un couple d'amis de la famille et ce papa-là s'en va. Et donc, elle se dit, mais pourquoi moi, en fait, mon père reste? Pourquoi, quelque part, oui, il choisit la guerre. Donc, c'est vraiment quelque chose qui va rester et qui va presque la hanter. Est-ce que c'est du courage? Est-ce que c'est de l'inconscience? Est-ce que c'est... On sait jamais vraiment très bien, mais...
1: Est-ce que c'est un choix? Voilà. C'est-à-dire qu'il dit, il faut que je garde la maison. Parce que les tueurs arrivent.
2: C'est ça.
1: Les fils de pute, comme il dit. Mmh. Il doit y avoir un gardien de la maison.
2: Mmh. Mais au-delà de la maison, il faut garder le quartier. Et puis vraiment, ce sont des batailles, des petites batailles, en fait, qui vont être gagnées et on va rogner du territoire, quoi. Mais pour elle, c'est pas compréhensible. Elle, tout ce qu'elle voit, c'est un papa qui n'est plus là.
1: Alors, vous dites qu'il y a des images, effectivement, qui vous ont traumatisée. Il y a cette scène qui est marquante parce que, justement, là, il n'y a pas d'image. Au moment où vous quittez la maison, il y a autour de cette maison des tireurs embusqués. Votre mère est à côté de vous et tout à coup elle pousse un cri, elle voit quelque chose qu'elle veut vous empêcher de voir, elle vous cache le regard et vous écrivez « Ce jour-là, je crois que j'aurais préféré voir ».
2: Oui, parce que l'imagination est fertile.
1: Bon, il y a des cadavres en fait hein, autour de vous et c'est ça que votre mère vous empêche de voir. Mais vous, effectivement, votre imagination galope.
2: Exactement. Je ne sais pas si c'est pire, parce que voir quelque chose de terrible, ça marque la rétine.
1: Ça fixe.
2: Ça fixe, mais s'imaginer, c'est autre chose. C'est-à-dire que on rajoute aussi avec le temps. C'est un vaisseau sans pilote, quoi.
1: Alors commence pour vous, votre mère et votre petit frère. Enfin, je dis vous, mais même si on est dans un roman.
2: C'est un roman.
1: C'est
2: oui.
1: Un roman. On fait des allers-retours quand même hein, entre le réel et la restitution. Mm-hmm. Hein. Donc entre cette mère, sa fille et son fils, une longue errance chez les uns, chez les autres, au Monténégro, en Herzégovine, avec la faim, le froid, la peur, et puis une vie sans but.
2: La famille d'Eminet nous a accueillis après des semaines d'errance, crachés par des trains dans des endroits glauques et des gares désertes, à voyager sans destination, entassés à l'arrière de camions de marchandises, à marcher, avançant en une procession docile, en rang comme des fourmis, un tapis d'êtres humains en mouvement, suivant les instructions, les rumeurs et les espérances, en d'interminables files de petites choses insignifiantes, secrétant de la peur, dévorant les chemins, se nourrissant d'air. Pour nous, il n'y avait pas de saladier de fraises au bout du chemin, pas de possibilité de retour vers la fourmilière. Pour nous, il n'y avait plus de fourmilière.

0: statues.
1: Pour en sol majeur, dans Les Serments trahis, qui paraît chez Gallimard, avec vous, chez La Poara, c'est dans une école maternelle désaffectée où vous allez trouver refuge. Je dis vous, hein, mais. que vous entendez cette chanson, qui dit quoi d'ailleurs ?
2: Cette chanson, elle s'adresse à Sarajevska Raya. Raya, c'est le cercle d'amis proches. Et donc, c'est Henda, un chanteur, qui s'adresse en fait à ses amis en disant « Vous êtes partis, vous avez quitté Sarajevo au moment où c'était le plus difficile. » Et nous qui sommes partis, bah, c'est difficile à entendre aussi. Et en même temps, on a envie d'être sur place. Là-bas, on a envie de retourner à Sarajevo, mais on ne peut plus. Cette chanson, elle tourne un peu dans nos têtes comme ça.
1: Dans ces serments trahis, la guerre, on l'a bien compris, est racontée à hauteur d'enfance. C'est-à-dire que vous ne nommez jamais le conflit.
2: Non. C'était important pour moi de ne jamais citer, d'instrumentaliser en fait les nationalités, les identités, qu'elles soient religieuses, etc. Parce qu'on l'a assez fait. On a vu ce que ça a donné. Et souvent, quand on instrumentalise des identités, c'est James Baldwin qui disait ça, en fait. C'est la recette parfaite du meurtre, quoi. La glorification d'une race au détriment corollaire d'une autre, ça ne peut être que la recette d'un meurtre. Et pour moi, c'était important, justement, de montrer ce qu'est un conflit de l'intérieur et de ce que ça fait aux gens, donc aux victimes de ce conflit qui sont souvent les enfants. Là, je parle à hauteur d'enfants, mais enfin, on donne pas la parole aux enfants. On sait pas ce que les enfants ressentent et ce qu'ils vivent. On s'inquiète souvent de politique et d'idéologie, etc. Donc là, c'était important de donner une voix à cette enfance quelque part silenciée par ce brouhaha du monde des adultes.
1: Oui, vous le formulez assez joliment, lorsque les tireurs, les fils de pute, pour reprendre l'expression du père, pénètrent dans l'appartement, dans la maison, pour s'emparer de l'oncle à coups de crosse, la narratrice, l'enfant, dit « le monstre a pénétré dans l'appartement ». La guerre, c'est le monstre.
2: Oui, parce que elle a sa propre grille, en fait, de lecture du monde. Ce sont les contes. Donc, pour elle, un monstre, à la base, c'est un personnage fictif. Là, le monstre prend corps. Et le monstre, ça devient aussi l'adulte. Elle se rend compte, elle le dit à un moment donné, les monstres avec lesquels on nous faisait peur, Babarog, Ajdar, Abashtchalik, tous ces monstres-là, en fin de compte, ils font plus tellement peur, quoi, parce que le monstre, c'est l'être humain.
1: Le seul indice, peut-être, dans ce roman, c'est lorsque des copains de la narratrice ne veulent plus jouer avec elle, ils ont cette phrase, ils disent « mais parce que vous êtes des Turcs ».
2: Oui. Alors ça remonte à l'Empire ottoman. Une partie de la population s'est convertie à ce moment-là et est devenue musulmane. Et donc, turc, ça devient une insulte, quoi, ce qui est fou.
1: Mais la petite fille ne traduit pas.
2: Alors elle comprend pas du tout. Pour elle, c'est une insulte, mais elle sait pas à quoi ça renvoie, parce que on jouait les uns avec les autres, on savait pas exactement qui était de quelle nationalité, religion, etc. Et puis là, d'un coup, il y a des mots comme ça qui nous rendent différents.
1: Alors, il y a non seulement la perte de la maison, il y a la guerre, puis ensuite il y a la fuite, il y a l'errance clandestine depuis Sarajevo. La famille va être, j'ose plus dire vous, parquée dans un camp à la frontière hongroise. Donc voilà, un passage par un camp en plus. Tout ça fait naître évidemment un traumatisme, vous le disiez en début de conversation, chez La Poara. À cause de la guerre, tant pis, je vais dire vous, vous vous sentez devenir la petite fille aux allumettes.
2: Oui. C'est un conte que j'aime beaucoup et qui m'a accompagnée toute mon enfance. Et en fait, dans le conte d'Andersen, la petite fille, un soir d'hiver, elle sort et puis elle doit vendre des allumettes parce que sa famille est très pauvre. Et puis elle essaye de vendre des allumettes et puis personne ne lui achète d'allumettes. Donc elle a froid, enfin elle essaye d'allumer une allumette et puis elle se réchauffe un tout petit moment. Et là, cette allumette lui permet de voir des choses qui la ravissent. Et à la fin, elle voit sa grand-mère décédée et puis l'histoire se termine. termine, en fait, le matin, on la retrouve morte de froid, voilà, dans une petite ruelle, parce que personne ne l'a regardée et personne n'est venu lui tendre la main. Et dans le roman, la narratrice, qui est un petit frère, lui raconte cette histoire. Et il lui dit, mais attends, c'est horrible, pourquoi tu me racontes cette histoire? La fin est terrible, elle meurt, etc. Et elle dit, je te raconte ça parce que aujourd'hui, c'est moi la petite fille aux allumettes. Parce que le monde, en fait, détourne les yeux, on ne me regarde pas. On ne regarde pas ce qui se passe dans mon pays et en gros, on est en train de mourir et personne ne nous regarde.
1: La force du conte.
2: Exactement.
1: La guerre de 1992-1995 en Bosnie a fait environ 100 000 morts et plus de 2 millions de déplacés. Donc on a bien compris que vous vous teniez à distance des faits. Mais en même temps, vous savez bien que l'histoire, elle toque toujours à la porte, elle revient par la fenêtre. Hein. Lorsqu'on a annoncé fin août la mort de Ratko Mladic, je le rappelle, qui a été condamné à perpétuité, notamment pour avoir persécuté et expulsé des musulmans bosniaques et des croates, l'adulte que vous êtes a ressenti quoi ?
2: Alors déjà, il est décédé le jour de la sortie de mon roman. Donc tout le monde m'a envoyé des messages en me disant « Oh là là, regarde, c'était terrible. »
1: Et un signe ?
2: Je ne sais pas. Mais oui, c'était, il a été condamné à la haie. Enfin, vraiment, par la suite, ce qui était difficile pour nous, c'est de voir en fait les hommages qui lui ont été rendus.
1: Il a eu des obsèques nationales.
2: Presque, quasiment. Et des milliers de personnes qui sont venues justement lui rendre hommage, c'était terrible. C'était un criminel de guerre, c'est pas moi qui le dis, c'est le tribunal.

0: Quel est votre premier port d'attache?
1: Je dirais que c'est la ville de Sarajevo.
2: D'ailleurs, à Sarajevo, vous avez grandi d'un côté entre le portrait de Tito et de l'autre une immense tour Eiffel en allumettes fabriquée par votre père.
1: Oui. À l'époque, vous savez, on avait ces gros téléviseurs là sur lesquels on posait des choses dessus. Maintenant, c'est plus possible, mais il y avait une immense tour Eiffel en allumettes et je me disais, mais bon, qu'est-ce que c'est que cette chose? Et quand on m'a dit que c'était une tour qui existait vraiment en plein centre de la ville de Paris, j'y ai pas cru. Et il se trouve que l'exil nous a amenés en fait en France, dont la capitale est Paris. Quand j'ai vu la tour Eiffel la première fois, oui, ça m'a fait quelque chose.
2: D'ailleurs, Eiffel n'a pas construit un monument à Sarajevo avant la tour Eiffel?
1: Alors, on ne sait pas si c'est vrai ou pas. Hein. Mais,
2: allons-y pour une petite légende.
1: Voilà, il y a un pont qui s'appelle Eiffel of Most, donc le pont Eiffel, il porte ce nom-là. Mais on n'a jamais retrouvé vraiment de plan, on ne sait pas vraiment. C'est une légende urbaine.
2: Un pont.
1: C'était un pont
2: pour vous.
1: Toujours.
2: Quelle sensation a eu la petite fille de Sarajevo en arrivant en France?
1: Je dirais que déjà on se sentait en sécurité et ça c'était vraiment bien. Mais c'était un monde particulier pour nous. On découvrait vraiment une autre manière de vivre. Mais en tant qu'enfant, je pense qu'on s'est vraiment très très vite intégré à l'école. Je suis tout de suite allée à l'école et je n'ai pas parlé pendant quelques mois du tout. Et je me suis mise à parler tout de suite français. Un français quasi parfait.
2: Alors qu'en arrivant à l'école, vous ne parliez pas un mot de français?
1: Absolument pas. Je pense que l'enfant a une capacité à s'intégrer, même si on voyait des choses qui étaient très différentes de chez nous. Cette notion de vivre ensemble, en fait, avec son voisinage, on l'a retrouvée, mais d'une manière très différente en France.
2: Est-ce que vous diriez que l'écriture aura sauvé cette petite fille?
1: Je pense que ça y a contribué. Le fait qu'elle écrive, parce que dans le roman, il y a des petits poèmes.
2: Elle écrit ce temps de guerre,
1: oui.
2: Elle fixe des choses, parce que justement, là aussi, il y a toujours la peur de l'effacement.
1: La peur de l'effacement, mais aussi, elle le dit, à un moment, il fallait que quelque chose sorte de ce corps. Par exemple, dans cette cave où il faut rester caché, il faut se terrer, se taire, il faut ne pas se montrer. Elle disait, je me sentais un peu emmurée, donc il fallait que quelque chose sorte. Donc l'écriture, oui, c'était très très très important.
2: L'écriture et peut-être les silences. Vous bénissez, en tant qu'écrivaine, les silences de votre mère?
1: Oui, parce que les silences sont source de fiction. C'est très important aussi, quand on restitue quelque chose de la mémoire, d'apporter de la fiction. Et Georges Semprin, dont j'aime beaucoup l'écriture ou la vie, le dit très bien ça. Il dit que la réalité a besoin d'imagination pour devenir réelle, pour devenir vraisemblable. Et c'est un coup de pouce, en fait, parce que ça nous permet d'emporter l'adhésion du lecteur et l'émotion. Ça donne une forme, en fait, la fiction donne une forme à la mémoire.
2: Et alors, par un hasard extraordinaire en sol majeur, on a retrouvé la voix de Georges Semprin en 1963, au moment où il publie Le Grand Voyage, ce récit qui raconte son transfert au camp de concentration de Buchenwald.
3: J'ai voulu raconter une histoire le plus simplement possible. Il m'a semblé que le raconter simplement, c'était le raconter avec cette interférence des temps, de la mémoire, du passé et de l'avenir, qui me semble une des données les plus évidentes de la vie. Je trouve beaucoup plus artificiel de raconter une histoire de façon linéaire que de la raconter comme ça. J'ai l'impression que dans la vie, on se trouve toujours au milieu d'une histoire, sans savoir pourquoi, brusquement, quelque chose qui était votre vie est devenu une histoire, une série d'événements qui prennent un sens. Mais ce n'est jamais au début de cette histoire qu'on en prend conscience. Il y a toujours un moment où on en prend conscience. C'est une histoire qui est une histoire tout à fait privée, qui peut être une histoire d'amour, qui peut être une histoire absolument banale, mais ça devient une histoire. Il y a toujours un passé dans cette histoire, il y a toujours une certaine projection vers un avenir dans cette histoire. Alors, la racontant 17 ans après, ça m'a semblé que c'était beaucoup plus simple, beaucoup plus près de la réalité.
2: Une réaction chez La Poara à ces propos de Georges Semprin qui a eu besoin de temps pour écrire cette expérience concentrationnaire?
1: Oui, c'est vraiment quelque chose qui m'a accompagnée pendant toute l'écriture. Avant d'écrire, moi, il m'a fallu vivre. Il m'a fallu laisser ça un peu à distance, traverser la vie pour peut-être m'habituer à cette idée de ce que j'avais moi vécu. Et c'était nécessaire ce temps comme ça pour restituer cette histoire de la façon la plus juste.
2: Mmh. On parle souvent d'enfant intérieur. Est-ce que vous diriez que ce roman est l'occasion de dire que cet enfant se sent toujours yougoslave ?
1: Je pense que oui. L'enfant se sent yougoslave. Mais aussi par la suite française, c'est vraiment un mélange maintenant de deux cultures qui sont très très imbriquées. Oui, mon enfance a été yougoslave et mon adolescence et ma vie d'adulte française. Et maintenant, ma vieillesse sera peut-être suisse.
2: Vous êtes en Suisse aujourd'hui.
1: Maintenant, je suis en Suisse, ouais. Donc
2: par choix.
1: Par choix, exactement, et rien n'est définitif, on verra. Mais c'est vrai que ça m'a peut-être permis aussi d'aller plus facilement vers d'autres cultures et à la rencontre d'autres pays.
2: Oui, car vous venez d'un monde disparu aujourd'hui où il y avait chrétiens, orthodoxes, musulmans, juifs, où on parlait de la Haggadah de Sarajevo.
1: Oui, la Haggadah de Sarajevo, il y a un texte qui raconte ça dans mon roman, c'est l'histoire de J.K. Joseph, qui est un vieux monsieur qui raconte des histoires aux enfants. Et alors, il sort sa chaise, voilà, dans son jardin, et il raconte, alors la petite fille dit, oh là là, il raconte toujours la même histoire, c'est cette histoire de l'arrivée, en fait, des juifs séfarades d'Espagne en 1492. Et l'histoire de cette Haggadah qui est partie en fait d'Espagne, qui a fait son chemin un petit peu toute seule et qui a fini par arriver à Sarajevo, mais on ne sait pas exactement comment. Et oui, c'est un manuscrit qui existe encore, qu'on peut aller consulter, en fait, qu'on peut aller voir encore au musée à Sarajevo.
2: Et que vous chérissez. Vous vivez depuis de nombreuses années maintenant dans un pays en paix, comme Georges Samprin lui-même après la Seconde Guerre mondiale. D'ailleurs, il a fallu se réacclimater, c'est un vrai sujet, ça aussi. Mais que ce soit en France ou en Suisse, il y a des tensions. Nos pays sont traversés par des tensions. Est-ce que vous craignez, vous, Sheila, de dire votre lien à la communauté musulmane ?
1: Non, absolument pas. Je sais que c'est compliqué en ce moment d'être musulman, mais c'est une religion tellement belle. Et puis, il n'y a pas qu'une seule communauté. Il y a vraiment des communautés très, très diverses, très différentes. L'islam pratiqué dans les Balkans n'est pas le même qu'en Indonésie, n'est pas le même qu'au Maghreb, etc. Donc, c'est une richesse.
2: Bien sûr.
1: Vraiment.
2: Mais vous connaissez les amalgames, hein. Enfin,
1: bien sûr. Mais ça, on y peut, enfin, quelque part, on n'y peut rien. On peut juste se raconter. Ma grand-mère, qui était musulmane sous le régime, quand on lui posait la question de pourquoi
2: elle portait. Sous le régime communiste.
1: Voilà, exactement. Pourquoi elle portait le fichu, elle me disait oh, laisse-moi tranquille, c'est parce que j'ai la migraine. Donc en fait, mes grand-mères avaient des manières de pratiquer très très
2: personnelles
1: et ça nous allait très bien. Et deuxième grand-mère,
2: quand Tito est mort, pardon, je vous coupe et vous me direz pour la deuxième grand-mère, quand Tito est mort, elle a prié pour le camarade Tito.
1: Bah, ma deuxième grand-mère, elle, par exemple, portait le fichu à l'intérieur de la maison. Quand elle sortait, elle allait chez le coiffeur, elle bouclait ses cheveux, parce qu'elle disait, je démêle mes affaires avec le bon Dieu moi-même. Donc, quelque part, on faisait un peu comme on le sentait, quoi. C'est très personnel, la religion, quelque part. Que ça devienne un sujet politique, bah, ça nous dépasse un peu, hein.
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0: À quel moment pensez-vous dans l'autre langue?
2: Sheila.
1: C'est une question très intéressante. Je me souviens, c'est un ami de la famille qui me l'a posée. Je devais avoir 10 ans. Et c'est à ce moment-là où je me suis mise à écouter mes pensées. Et j'ai compris que j'ai très rapidement pensé en français, en fait, en arrivant en France. Peut-être justement par souci d'intégration, j'ai très rapidement pensé en français.
2: Mais quand vous écrivez, on va y revenir.
1: Alors quand j'écris, c'est les
2: truffés d'expressions.
1: Oui, parce que vraiment, moi je voulais, dans le roman, je fais entendre cette langue. C'est-à-dire que j'écris en nash, donc nash c'est notre langue, et je traduis ensuite. Et c'était important en fait qu'on entende les expressions qui sont très imagées. Et traduire ensuite, c'est avoir le sens. Donc on a la musique et le sens, et c'était très important d'avoir les deux.
2: Vous dites que votre langue, c'est le nash. Qu'est devenu votre langue maternelle? Tout à l'heure, vous disiez qu'elle avait disparu.
1: Oui, on appelait ça le serbo-croate. Après,
2: pourquoi vous dites qu'elle a disparu alors?
1: Parce qu'on ne dit plus serbo-croate. Les Serbes ont repris leur langue, les Croates ont repris la leur, et puis nous, il nous reste le trait d'union. Et l'union, il n'y en a plus. Donc on s'est retrouvés un petit peu, je parle de la Bosnie maintenant, à dire, bon, quelle est notre langue? Et c'est drôle parce qu'on me pose souvent la question, est-ce que je mets bosniaque? Est-ce que je mets bosnien? Est-ce que je mets... Nous, on dit nash. Est-ce que tu parles nash et azik? C'est notre langue. Et en Bosnie, les élèves apprennent le bosnien. Je sais que en France, c'est le BCMS, donc bosnien, croate, monténégrin, serbe. Donc c'est hyper compliqué. Enfin, alors que c'est toujours la même langue, il y a quelques petites variantes, etc. Mais c'est toujours la même langue au fond.
5: Godina je muči fenomen srednjovjekovnog čovjeka Bosne i njegove sudbine.
2: Voici la voix pour en sol majeur de Mac Dizdar. Que doit-on savoir sur ce poète qui est cher à votre cœur, Sheila Pohara?
1: Mac Dizdar, c'est un de nos meilleurs poètes, vraiment. Et je voulais absolument traduire quelques vers de Mac Dizdar dans mon roman parce qu'il n'est pas traduit et c'est vraiment un crève-cœur parce que c'est une poésie très mystérieuse. C'est-à-dire que pour comprendre les vers de Mac Dizdar, il faut avoir vraiment une culture de la Bosnie médiévale, entre autres, parce qu'il parle des stečci. Donc c'est en fait des tombes, des pierres qu'on retrouve un peu partout en Bosnie, des pierres tombales sur lesquelles il y a des inscriptions et parfois on ne sait même pas en fait les déchiffrer. Donc c'est quand j'ai raconté ça à mon fils, il m'a dit « Maman, tu crois que c'est des extraterrestres ?» Donc là, j'ai un ouvrage qui s'appelle Kameni Spavac. En fait, c'est le dormeur de pierre où il raconte justement ces pierres tombales, entre autres.
2: Et alors, en nash, ça donne quoi?
1: Je peux vous lire...
2: En serbo-croate.
1: Je peux vous lire Modra rijeka, qui est la rivière bleue. Nikto ne zna gdje je ona. Malo znamo, ali je znano. Iza gore, iza dola. Iza sedam, iza osam. I još huđe, još luđe, preko mornih, preko gorkih, preko gloga, preko drače, preko žege, preko stege. Preko slutnje, preko sumnje, iza devet, iza deset.
2: Il y a une rivière bleue, elle est large, elle est profonde, large d'une centaine d'années, profonde d'un millier d'étés. Il y a une rivière bleue, il nous faut la traverser. Comme on traverserait la vie, comme on traverserait la mort.
1: Oduljeni i ne sanjaj, tma i tmuša neprebolna. Ima jedna modra rijeka, ima jedna modra rijeka, valja nama preko rijeke.
2: Merci, Sheila Pohara, pour En sol majeur. C'est un petit hommage comme ça à Mac Dizdar, qui sort de l'anonymat, en tout cas sous nos latitudes, grâce à vous. Alors, dans votre imaginaire, il y a le dormeur de pierre, et puis il y a aussi le dormeur du Val.
6: C'est un trou de verdure où chante une rivière, accrochant follement aux herbes des haillons d'argent, où le soleil de la montagne fière luit. C'est un petit val qui mousse de rayons. Un soldat jeune, bouche ouverte, tête nue, et la nuque baignant dans le frais cresson bleu, dort. Il est étendu dans l'herbe sous la nue, pâle dans son lit vert où la lumière pleut. Les pieds dans les glaïeuls, il dort, souriant comme sourirait un enfant malade. Il fait un somme. Nature berce-le chaudement. Il a froid. Les parfums ne font pas frissonner sa narine. Il dort dans le soleil, la main sur sa poitrine. Tranquille. Il a deux trous rouges au côté droit.
2: Et oui, les écoliers français connaissent a priori ce poème de Rimbaud dit à l'instant par Michel Auclair. Mais vous aussi, vous avez été une écolière française chez La Poara. Et ce poème, il a eu un effet sur vous.
1: Je le découvre justement à l'école et il me bouleverse. Parce que la guerre refait irruption en fait dans ma vie par ce poème. Et je me dis, tiens, j'avais peut-être absolument pas conscience à ce moment-là que la France avait été en guerre, etc. Pour moi, la guerre, je la laissais derrière moi et j'étais dans un pays de paix. Et là, ça existe ici aussi. J'ai été bouleversée. Et il y a eu un lien avec ce poème où je me suis dit, je me reconnais ou on me reconnaît. Enfin, il y a eu quelque chose de cette nature-là.
2: D'où les serments trahis chez Gallimard. La dernière phrase de ce roman dit « Je suis

0: Au générique de cet ensemble majeur consacré à Sheila Pohara, une yougo nostalgie, des mots d'amour enfantin, on disait en serbo-croate hier, aujourd'hui on dit en hache, et une langue d'écriture made in France. 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Dans un instant, votre journal sur RFI, suivi de Mondial Sport.
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5: 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Il est 15h en temps universel, 17h à Paris, 18h à Kiev.
1: Charlotte de Rouen.
5: Au Brésil, il s'agit de choisir entre la démocratie et la barbarie. Déclaration du président sortant Lula après avoir voté ce dimanche premier tour de l'élection présidentielle. Son principal rival, Flavio Bolsonaro, a dit, lui, vouloir libérer le pays. Des explosions entendues à Kiev pendant la visite du chancelier allemand. Une visite imprévue à un moment où la capitale ukrainienne est menacée de frappes d'ampleur par Moscou. En France, après une accalmie ce week-end, la mobilisation lycéenne doit reprendre demain, lundi. Les jeunes demandent plus de moyens humains et financiers pour l'éducation. Et puis c'est un monument de la littérature africaine qui s'est éteint. Cher Hamidou Kane est décédé à Dakar à l'âge de 98 ans. Il était notamment l'auteur de L'aventure ambiguë. Au Brésil, la participation sera l'un des enjeux du scrutin. Les électeurs votent aujourd'hui, élection générale, pour désigner leurs représentants, députés, gouverneurs, mais aussi le prochain président. Le chef d'État sortant de gauche, Lula, 80 ans, brigue un nouveau mandat. Son principal rival, c'est le fils de l'ex-président, Jair Bolsonaro, le sénateur Flavio Bolsonaro. Deux candidats, deux visions du Brésil que tout oppose, notamment sur leurs programmes économiques, Pierre-Olivier.
6: Les deux candidats ne partagent rien, si ce n'est un même défi économique à résoudre, le déficit public colossal du Brésil. La dette du pays vient d'atteindre son plus haut niveau depuis 5 ans. Alors comment remonter la pente? Deux stratégies s'opposent totalement. D'un côté, Lula promet de réduire le déficit en taxant davantage les hauts revenus, en supprimant les niches fiscales et en multipliant les investissements publics. Avec une ligne rouge, ne pas toucher aux dépenses sociales et aux droits des travailleurs. Face à lui, Flavio Bolsonaro, le fils de Jair, propose une véritable cure d'austérité. Réduction massive du nombre de fonctionnaires et de leurs avantages, suppression de ministères, privatisation, baisse des dépenses publiques et assouplissement du droit du travail. Mais là où les deux candidats se retrouvent, c'est sur le flou de leur programme concernant les dépenses précises qui seront supprimées ou les impôts qui seront augmentés. Le sujet du déficit est en

0: tout cas la priorité économique du Brésil. Il emprunte actuellement à des taux d'intérêt proches de 14%, parmi les plus élevés au monde.
1: Pierre Olivier, les Bosniens votent également ce dimanche des élections générales dans un contexte particulier marqué par des divisions communautaires héritées de la guerre des Balkans. 3 millions d'électeurs sont appelés à désigner leurs responsables, mais le système est assez complexe. La Bosnie, on le rappelle, est divisée en 2 entités autonomes, l'une à majorité serbe, l'autre où vivent principalement bosniaques et croates. Cette visite imprévue du chancelier allemand à Kiev, un déplacement qui intervient alors que la capitale ukrainienne fait face à une recrudescence des attaques russes. Le pont Nord a de nouveau été visé ce matin et qui intervient aussi alors que la Russie a sommé les ressortissants étrangers, les diplomates étrangers présents à Kiev de quitter la ville. Des sources gouvernementales à Berlin évoquent l'annonce d'une nouvelle aide de l'Allemagne, une aide militaire d'environ 1 milliard d'euros destinée notamment à la défense contre les drones. L'Allemagne qui est aujourd'hui le principal contributeur européen de l'aide à l'Ukraine, Anne Verdaghi.
2: Si la Russie n'est pas stoppée, sa machinerie de guerre finira par se diriger sur nous, a déclaré le chancelier allemand à son arrivée à Kiev. La crainte d'une extension de la menace russe est au cœur du discours allemand pour expliquer cette nouvelle aide militaire d'un milliard d'euros. Mais il y a aussi l'enjeu industriel. Après des décennies de sous-investissement, l'industrie allemande de défense connaît aujourd'hui une explosion des commandes. Dans les principales entreprises du secteur, les effectifs ont augmenté d'environ 30% en 4 ans et les chiffres d'affaires s'envolent. Pour Berlin, il s'agit donc de contenir la menace russe tout en renforçant une industrie de défense dont l'Allemagne veut désormais faire un pilier de sa propre sécurité. Friedrich Merz est d'ailleurs accompagné dans son déplacement par la ministre allemande de l'économie et de 10 entreprises des domaines de l'armement et de l'énergie. Le chancelier allemand doit aussi annoncer lors de sa visite 350 millions d'euros d'aide destinée aux infrastructures ukrainiennes avant l'hiver. Période critique lors de laquelle le pays craint des frappes russes massives sur ses centrales énergétiques.
1: Anne Verdaghi du service économie de RFI. Au Yémen, les Houthis encerclent une ville stratégique du sud-ouest. Ils entourent désormais Taiz, la 3e ville du pays, aux mains des forces gouvernementales. Les rebelles pro-iraniens ont aussi coupé un axe qui relie Aden, le siège des autorités. La fermeture de cette route empêche donc le gouvernement d'acheminer des renforts sur place. Les combattants Houthis revendiquent par ailleurs ce dimanche des frappes sur un site d'Aramco à Riyad, en Arabie Saoudite, un site pétrolier donc. Il n'y a pas de solution militaire au conflit au Moyen-Orient. Voilà ce qu'a indiqué le chef de la diplomatie iranienne à l'attention des États-Unis. Alors que les pourparlers semblent dans l'impasse, des responsables américains et iraniens se sont rencontrés fin septembre à New York en marge de l'Assemblée générale de l'ONU. L'Iran avait ensuite proposé un plan pour rouvrir le détroit d'Hormuz sous 7 jours, un plan qu'avait refusé le président américain Donald Trump, qui a laissé la porte ouverte à la poursuite des négociations, mais qui n'a pas exclu non plus la reprise des frappes après les élections de mi-mandat en novembre. En France, ils ne décollèrent pas. Les lycéens demandent toujours plus de moyens pour l'éducation, notamment le remplacement des professeurs absents. Depuis le début du mouvement, la semaine dernière, des incidents plus ou moins violents ont éclaté aux abords de plusieurs établissements. On fait le point avec vous, Aram Beng, bonjour.
3: Bonjour.
1: C'est une nouvelle semaine sous tension qui s'annonce donc.
3: Tout à fait, mais si on tire les bilans, on va voir que le ministre de l'Éducation nationale a annoncé que 400 à 500 lycées seront totalement ou partiellement fermés ce lundi, là où les conditions de sécurité ne sont pas réunies. Il a précisé que 24 établissements ont été incendiés ou saccagés depuis lundi dernier. Chez nos confrères de France Inter, Édouard Geffray a dénoncé les dégradations matérielles dans les établissements, mais surtout les violences sur les personnels de l'éducation nationale. 78 personnes ont été blessées. Des enquêtes sont en cours, particulièrement sur des agressions à Belfort et Marseille. À Belfort, dans l'est de la France, 2 personnes sont poursuivies pour violences aggravées après le passage à tabac d'un policier près d'un lycée. À Marseille, un adolescent de 16 ans est également en garde à vue. Il est soupçonné d'avoir agressé et aspergé d'essence un enseignant. De leur côté, les syndicats lycéens dénoncent des violences policières contre les manifestants. Depuis lundi dernier, on dénombre 5000 interpellations, dont environ 85% des mineurs.
1: Merci Aram Beng pour toutes ces précisions. Des pluies torrentielles ont fait 2 morts dans le nord-est de l'Espagne, dans la province de Barcelone. Si la situation s'améliore ce dimanche, les intempéries se déplacent dans la province de Gérone. Les autorités mettent en garde contre des risques d'inondation et de débordement des rivières. Les Irlandais affrontent de nouveau les Israéliens ce soir en football, en match de Ligue des Nations. Un match retour délocalisé en Serbie pour des raisons de sécurité et qui suscite beaucoup de tensions et une bataille de symboles. Après des menaces de boycott à l'aller par les joueurs irlandais pour protester contre la guerre menée par Israël à Gaza, la première rencontre s'est finalement tenue dimanche dernier. Dimanche dernier, les joueurs irlandais portaient un brassard noir en hommage aux victimes palestiniens. Ce dimanche, ce sont les joueurs israéliens qui ont décidé de porter à leur tour un brassard noir à la mémoire, cette fois, des victimes des attaques du 7 octobre. Il était une figure de la littérature sénégalaise et africaine. Cheikh Amadou Kane est décédé à Dakar à l'âge de 98 ans, auteur de l'aventure Ambigu. Il était l'invité de RFI en 2019.
4: Dans une large mesure, ce roman est en effet mon histoire propre. C'est un peu une autobiographie, mais il dépasse ma personne pour concerner toute une génération. 2 ans. Nés vers les années 20-30 et qui étaient des gens nés dans une société africaine noire, colonisée par l'Europe, en l'occurrence par la France, nés dans un milieu traditionnel halpoulard, peul donc, musulman, pour entrer à l'école coloniale française. La langue qu'ils étudiaient, c'était le français, pas leur langue maternelle. L'histoire qu'ils apprenaient, c'était l'histoire de la France et pas leur histoire propre. Mon ambition était de participer à l'édification d'une Afrique indépendante et nouvelle et unie. Et ces 2 livres que j'ai écrits sont un peu une espèce de récit de ce qui est advenu, cette ambition que j'avais pour ma vie et pour mon continent.
1: Un cher Amadou Kane qui est donc décédé aujourd'hui.
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7: Personnellement, j'adore les ponts. Et vous ? Parce que là, c'est l'histoire du pont des Chèvres, un pont qui jadis reliait Constantinople à l'Occident, un pont qui appartenait au pays des ponts, la Yougoslavie. Notre invitée, la romancière Sheila Pohara, installée aujourd'hui en Suisse, mais née à Sarajevo, appartient à une génération qui s'habillait à la française, se coiffait à l'italienne, buvait du café turc et écoutait de la musique américaine. Elle est née dans un monde de superstitions, d'alphabet cyrillique et de sang mêlé entre croates, bosniaques, macédoniens, serbes et monténégrins. C'était le monde du camarade Tito, détruit par la guerre et complètement englouti en 2003, tout comme le serment des pionniers auquel Sheila, l'enfant de Sarajevo, a cru de tout son cœur et qu'elle réactive dans un roman merveilleusement yougo-nostalgique, Les serments trahis. Alors c'est pas pour dire, messieurs les adultes, mais on dirait bien que vous avez des comptes à rendre aux enfants.

0: Un blues des Balkans, né à l'époque ottomane sur RFI, c'est le groupe Divanhana avec la voix de Leila Kacic. Bonjour Sheila Pohara.
1: Bonjour Yasmine.
0: Dobro jutro.
1: Dobro jutro.
0: C'est comme ça qu'on dit bonjour.
1: C'est comme ça qu'on dit, exactement.
0: Pourquoi avoir choisi cette chanson ?
1: Alors, j'ai choisi cette chanson parce qu'elle fait partie du Sevdar, en fait, du Fado bosniaque. À l'origine, c'est un poème de Aleksa Šantić, qui était un poète mostarien très connu, et donc qui a fait un poème, et ce poème est devenu une chanson vraiment traditionnelle. Et cette chanson raconte un amour impossible entre ce jeune poète et puis une jeune femme magnifiquement belle. Et à la fin, a été rajoutée une strophe qui n'était pas là à l'origine et qui dit « Le vieux poète est mort et Mina est morte, l'ibrik ». Parce que dans la chanson, elle porte un ibrik. C'est une espèce de récipient dans lequel on ramasse de l'eau comme ça. L'ibrik est cassé. Mais la chanson va continuer à vivre et ce texte va être partagé pour toujours. Et pour moi, c'est un peu ça l'écriture. C'est de continuer comme ça à faire perdurer la mémoire.
0: Même s'il y a quelque chose de cassé à l'origine, et peut-être oui. Parce qu'il y a quelque chose de cassé exactement. À l'origine. En tout cas, c'est une chanson que vous connaissez par cœur. On est déjà dans le souvenir et pour suivre le petit chemin du souvenir, c'est par ici.

0: Le soleil n'était pas encore couché. Les derniers rayons balayaient les rues de Bashtarchia et se reflétaient dans les pavés lustrés de la vieille ville avant de partir s'accrocher aux plus hauts minarets, se mêlant aux odeurs de café chaud et de maïs grillé, éteignant le jour et faisant place à la nuit, laissant opérer la magie si particulière de cette ville, Sarajevo, l'enchanteresse et foisonnante Jérusalem des Balkans.
1: Voilà, on est dans votre Sarajevo, c'est comme ça que vous dites, Sheila,
0: oui.
1: Avec vos mots et avec les sons aussi que vous nous avez suggérés pour faire revivre cette ville. Qu'est-ce que vous reconnaissez comme son ?
0: Je reconnais évidemment cette chanson magnifique. Je reconnais une mosquée Gazi Usrev Beg où il y a cette fontaine.
1: Fontaine donc, d'ablution.
0: D'ablution, exactement. Donc ce sont les sons de mon enfance.
1: Alors c'est fou, hein, j'imagine, le son d'une ville qui a existé et qui n'existe plus vraiment de cette manière-là. À l'origine d'ailleurs de la création de Sarajevo, vous le racontez dans votre livre, il y a 1000 légendes qui sont belles à raconter.
0: Oui, dans mon roman justement, il y a un personnage qui s'appelle Chica Marco. Donc c'est l'ami du grand-père de la petite narratrice et ce monsieur est taxi. Et chez nous, on dit que les taxis sont un peu les vaisseaux sanguins de la ville parce qu'en fait, quand on va monter dans un taxi, il va nous raconter une histoire, cette histoire justement du pont Kozia Ćuprija. Le nom en fait de ce pont vient d'un jeune homme qui gardait des chèvres et puis une de ces chèvres a trouvé en fin de compte de l'or. Il est devenu très très riche et du coup il a eu un statut particulier dans cette ville, etc. Et donc en hommage à cette histoire, le pont s'appelle comme ça.
1: Vous diriez que Sarajevo c'est toujours le cœur de votre cœur ?
0: C'est la ville qui m'a vu naître, donc forcément j'ai un attachement particulier et puis il y a une atmosphère là-bas, il y a quelque chose, parce que cette ville était à la croisée en fait de l'Orient, de l'Occident. C'est matérialisé d'ailleurs au sol. Quand on va en fait dans Sarajevo, le dallage au sol devient différent d'un coup. Et puis c'est marqué au sol qu'on passe d'une architecture à une autre en fait. Et si on remonte la rue Titova et puis ensuite Farhadia, on tombe sur une cathédrale, puis ensuite une synagogue au détour d'une rue, et puis enfin une mosquée. Donc tout est un peu mélangé. Et oui, c'est vraiment une ville particulière.
1: Mmh. On va poursuivre ce petit chemin du souvenir.

0: Escom. 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
1: Avec ce morceau Blue Train de John Coltrane, qui a un lien avec votre roman Les Serments Trahis, qui paraît chez Gallimard.
2: Oui, en fait, pendant l'écriture du roman, il me fallait écouter une musique sans parole. Et j'ai écouté Coltrane. Et je me suis rendu compte qu'en fait, au début du roman, je parle du train bleu de Tito. Donc ce fameux train qui a transporté sa dépouille à travers toute la Yougoslavie et auquel nous avons rendu hommage, en fait, au bord des voies ferrées, en posant des fleurs, en pleurant, etc. Voilà. Donc oui, c'était très drôle de me rendre compte de ça à la fin de mon écriture, en fait. Petite, j'étais communiste, comme tout le monde, c'était comme ça. J'ai prononcé le serment des pionniers à l'âge de 7 ans, et par cet engagement, je suis devenue pionnier de Tito. Au cours de la cérémonie, en uniforme, foulard rouge et titovka bleu, orné d'une étoile rouge, hommage aux partisans, j'ai promis d'étudier et de travailler avec diligence, de respecter mes parents, et surtout, d'aimer notre patrie et de faire prospérer la fraternité et l'unité. J'étais le futur. Le camarade Tito avait dit que notre pays avait 6 républiques, 5 nations, 4 langues, 3 religions, 2 alphabets et un seul parti. Un beau bazar d'après ma nena, ma grand-mère, qui préférait le bon Dieu à Tito, même si celui-ci se faisait, selon elle, discret sous le régime. Elle disait « Ce n'est pas un pays, c'est une tchorba. On y a mis un peu de tout et il y a trop d'ingrédients dedans. Et tu sais ce qu'on dit, il suffit d'un ingrédient avarié pour gâcher toute la soupe. » Ma nena était une excellente cuisinière, elle savait de quoi elle parlait.
1: Le serment des pionniers, on pourrait presque peut-être retrouver votre visage d'enfant chez la Pohara au milieu de ces pionniers. Ce serment qui est à l'origine du titre de votre roman.
2: Oui, en Yougoslavie, depuis les années 40, nous avons eu ce rite de passage qui était de prêter serment à l'âge de 7 ans. Donc chaque génération avant moi a prêté serment aux camarades Tito, à la République, etc. Et puis dans ce serment, nous promettions voilà, de respecter nos parents, de travailler avec diligence, mais surtout de préserver la paix dans le monde. Et on se rend compte, avec l'arrivée de la guerre, personne n'a préservé en fait la paix et les serments étaient trahis, voilà, d'où le titre de mon roman.
1: Mais qu'est-ce qui a déclenché véritablement l'envie d'écrire ce roman ?
2: Pour moi, c'est arrivé par une phrase à cet âge où je dépassais l'âge de mon père, en fait, qui était décédé. Je venais d'avoir 34 ans et cette phrase est arrivée, c'est la première phrase de mon roman. Aujourd'hui, je suis plus âgée que mon père. Donc j'attendais un petit garçon et cette question de la transmission, voilà, s'est posée. Vraiment, j'ai attrapé cette phrase comme ça, je l'ai nourrie. J'aime beaucoup cette formule de Dumas qui dit qu'est-ce que l'histoire, c'est un clou auquel j'accroche mes romans. Et moi, ce qui en a découlé, je l'ai accroché, voilà, à ce clou de l'histoire. Et cette histoire, c'était l'histoire de la Yougoslavie. Pourquoi ? Parce qu'en fait, on parle, et à juste titre, d'ex-Yougoslavie, c'est un pays qui n'existe plus. Mais enfin, moi, je suis née en Yougoslavie. Donc, mon pays a disparu, ma langue, je l'ai perdue aussi. Et c'était important de restituer ça, en fait, de dire c'est un pays qui a existé et voilà ce qu'était ce pays-là. Et la guerre a tout emporté quelque part. Donc, en fait, pour mesurer l'obscurité qui vient après, il fallait montrer la lumière pour moi, justement, pour avoir ce contraste et comprendre, pour s'identifier. Je pense que c'est important aussi de vivre au quotidien avec un personnage.
1: Oui, la Yougoslavie n'est plus, mais vous êtes porteuse de cette Yougoslavie de votre enfance, donc elle est vivante en vous et c'est ça que vous restituez. Tout ce qui faisait votre monde apparaît, par exemple l'école, avec ses deux alphabets.
2: Alors, effectivement, on écrivait en cyrillique, en plus des lettres latines. Donc c'est une richesse, parce que du coup, même aujourd'hui, je peux lire du russe. Mais oui, oui.
1: Vous faites revivre évidemment la famille et ses traditions et ses superstitions. Par exemple, pourquoi est-ce qu'on met du sel dans la baignoire quand on est une famille de Sarajevo ?
2: comment je peux expliquer ça? C'est compliqué, mais oui, c'est des superstitions. On met du sel pour chasser les esprits. On ne marche pas sur les bouches d'égout parce que quelque chose va sortir des bouches d'égout, s'accrocher à nos pantalons et puis nous allons les ramener à la maison. Et voilà. Donc, on nous faisait peur avec à peu près tout et n'importe quoi. Voilà.
1: Donc, les superstitions que vous faites revivre, certaines traditions, j'en ai relevé une qui, par exemple, veut que lors d'un mariage, ça m'étonnait ça, les parents de la mariée ne soient pas là.
2: Ne soient pas là, oui. Pour mes parents, ça a été le cas. C'est comme une espèce d'enlèvement. Alors ça se faisait aussi, c'est d'autres traditions, mais on venait chercher la mariée, puis on l'enlevait dans la nuit. C'était symbolique, bon, ça se fait plus. Hein. Voilà.
1: Vous, Sheila Pohara, vous allez recevoir une éducation sans Dieu, comme vous dites, mais tout en faisant l'école coranique.
2: Oui, surtout pour faire plaisir à ma grand-mère, qui, elle, était très pieuse. Mes parents n'étaient pas du tout croyants. Et puis, pour moi, c'était une super expérience, parce que j'ai appris beaucoup de choses. Et puis, voilà, on écrivait en cyrillique, et puis en même temps, on faisait l'école coranique. Et puis voilà, c'est vraiment le mélange des cultures auxquelles on a été exposés à Sarajevo, et c'était très chouette, quoi.
1: Il y a le monde des enfants, et puis, évidemment, il y a le monde des adultes, parce que pendant ce temps-là, l'ambiance dans ce Sarajevo, qui est le vôtre à ce moment-là, c'est un peu celle de « Papa est en voyage d'affaires », ce film de Kusturica, qui restitue la Yougoslavie des années 50, voire plus, où si l'on affiche, si j'ai bien compris, des sympathies staliniennes, on est envoyé en camp de travail, mais évidemment on va dire aux enfants « Papa est en voyage d'affaires ». Vous faites allusion à un contexte politique important, le mur de Berlin qui va s'effondrer, mais en même temps on a la sensation que l'effondrement du communisme, c'est pas un sujet dans la famille.
2: Pas tellement. La Yougoslavie était vraiment entre deux mondes. On était entre le bloc de l'Est et l'Occident. Tito avait pris la décision de nous exclure en fait du bloc de l'Est en 48. On était vraiment entre ces deux mondes-là, quoi. Donc, on pouvait voyager. Le pays était très ouvert. On était influencé par les cultures occidentales, beaucoup plus que d'autres pays qui faisaient partie du bloc de l'Est.
1: Et puis voilà qu'un jour de 1992, vous le racontez comme ça dans votre roman, Sheila, ils sont dans les montagnes, ils sont dans les collines, pas loin de votre maison. Ça y est, dit votre père, en allumant la radio, ça a commencé.
2: D'après mon père, les fils de pute étaient installés là-bas, sur la colline. C'est de là qu'ils nous tiraient dessus, bombardaient et tuaient. C'est là qu'étaient nos voisins, Vanya et son chien jaune. C'est là qu'était notre JNA, Yugoslovenska Narodna Armia, armée populaire yougoslave, détournée, réorganisée et rebaptisée par les tueurs. Mon père a dit que les fils de pute avaient tout. Les armes, les chars d'assaut, les avions et les hommes, et nous rien. Que tout avait été savamment pensé en amont, l'artillerie détournée, l'agression organisée et préparée pendant de longs mois en secret, et que nous étions piégés. Les ingénieurs du chaos étaient à la tâche, la ville était assiégée.
0: Dobro večer. Nije ozvaničen, nije objavljen i vodi se za sada na ograničenim teritorijama i specijalnim metodama, ali možemo slobodno reći, ovo je već rat.
1: Le 14 avril 1992, donc dans le prolongement de la dislocation de la Yougoslavie et du tout début de la guerre de Bosnie-Herzégovine, déclenchée le 6 avril, Sarajevo donc subit ses premières semaines de siège par les forces serbes. Et là, on entend le journaliste qui vient d'annoncer la guerre à la télévision. Vous, Sheila, vous avez 9 ans et la guerre qui installe ses tranchées commence à effacer tout ce qui vous est cher. Et là, l'écrivaine que vous êtes commence à... Et peut-être même l'enfant que vous êtes d'abord commence à traquer et à ramasser ses souvenirs pour les sauver de l'effacement. Vous avez une mémoire de la guerre.
2: Je ne sais pas si c'est la mémoire traumatique qui fait ça. Je pense que la mémoire, c'est aussi des images. Et quand les images sont violentes, elle s'ancre, en fait, vraiment profondément.
1: Oui, à propos d'images, il y a par exemple le fait que vous, pour la première fois, vous voyez des grenades accrochées à la ceinture de votre père. En revanche, vous dites que votre mère connaît bien les armes, c'est son métier.
2: Oui, parce que elle fabriquait en fait des armes. Oui, il y avait une usine où les armes étaient fabriquées, et la question se pose par la suite de savoir est-ce que ce sont ces mêmes armes en fin de compte qui se sont retournées contre nous, ce qui est terrible.
1: Alors c'est le début d'une dans cette guerre d'une autre dislocation. Vous ne savez pas encore que le pays va l'être, mais en tout cas c'est aussi le début de la dislocation de votre famille à vous, avec la séparation de votre père qui, je vous cite, choisit la guerre plutôt que la famille.
2: Alors quand on est enfant, on ne réfléchit pas comme un adulte. Nous, tout ce qu'on voit, c'est que le papa reste et que nous, on doit partir. En plus, dans l'histoire, cette petite fille, elle part avec un couple d'amis de la famille et ce papa-là s'en va. Et donc elle se dit, mais pourquoi moi, en fait, mon père reste? Pourquoi, quelque part, oui, il choisit la guerre. Donc c'est vraiment quelque chose qui va rester et qui va presque la hanter. Est-ce que c'est du courage? Est-ce que c'est de l'inconscience? Est-ce que c'est... On sait jamais vraiment très bien, mais...
1: Est-ce que c'est un choix? Voilà. C'est-à-dire qu'il dit, il faut que je garde la maison. Parce que les tueurs arrivent.
2: C'est ça.
1: Les fils de pute, comme il dit. Mmh. Il doit y avoir un gardien de la maison.
2: Mmh. Mais au-delà de la maison, il faut garder le quartier. Et puis vraiment, ce sont des batailles, des petites batailles, en fait, qui vont être gagnées et on va rogner du territoire, quoi. Mais pour elle, c'est pas compréhensible. Elle, tout ce qu'elle voit, c'est un papa qui n'est plus là.
1: Alors, vous dites qu'il y a des images, effectivement, qui vous ont traumatisé. Il y a cette scène qui est marquante parce que, justement, là, il n'y a pas d'image. Au moment où vous quittez la maison, il y a autour de cette maison des tireurs embusqués. Votre mère est à côté de vous et tout à coup elle pousse un cri, elle voit quelque chose qu'elle veut vous empêcher de voir, elle vous cache le regard et vous écrivez « Ce jour-là, je crois que j'aurais préféré voir ».
2: Oui, parce que l'imagination est fertile.
1: Bon, il y a des cadavres en fait hein, autour de vous et c'est ça que votre mère vous empêche de voir. Mais vous, effectivement, votre imagination galope.
2: Exactement. Je ne sais pas si c'est pire, parce que voir quelque chose de terrible, ça marque la rétine.
1: Ça fixe.
2: Ça fixe, mais s'imaginer, c'est autre chose. C'est-à-dire que on rajoute aussi avec le temps. C'est un vaisseau sans pilote, quoi.
1: Alors commence pour vous, votre mère et votre petit frère. Enfin, je dis vous, mais même si on est dans un roman.
2: C'est un roman.
1: C'est
2: oui.
1: Un roman. On fait des allers-retours quand même hein, entre le réel et la restitution. Mm-hmm. Hein. Donc entre cette mère, sa fille et son fils, une longue errance chez les uns, chez les autres, au Monténégro, en Herzégovine, avec la faim, le froid, la peur, et puis une vie sans but.
2: La famille d'Eminet nous a accueillis après des semaines d'errance, crachés par des trains dans des endroits glauques et des gares désertes, à voyager sans destination, entassés à l'arrière de camions de marchandises, à marcher, avançant en une procession docile, en rang comme des fourmis, un tapis d'êtres humains en mouvement, suivant les instructions, les rumeurs et les espérances, en d'interminables files de petites choses ainsi unifiantes, secrétant de la peur, dévorant les chemins, se nourrissant d'air. Pour nous, il n'y avait pas de saladier de fraises au bout du chemin, pas de possibilité de retour vers la fourmilière. Pour nous, il n'y avait plus de fourmilière.

0: Pour un sol majeur dans Les Serments trahis qui paraît chez Gallimard avec vous, chez La Poara, c'est dans une école maternelle désaffectée où vous allez trouver refuge, je dis vous, hein, mais que vous entendez cette chanson qui dit quoi d'ailleurs ?
1: Cette chanson, elle s'adresse à Sarajevska Raya. Raya, c'est le cercle d'amis proches. Et donc, c'est Henda, un chanteur, qui s'adresse en fait à ses amis en disant « Vous êtes partis, vous avez quitté Sarajevo au moment où c'était le plus difficile. » Et nous qui sommes partis, ben, c'est difficile à entendre aussi. Et en même temps, on a envie d'être sur place. Là-bas, on a envie de retourner à Sarajevo, mais on ne peut plus. Cette chanson, elle tourne un peu dans nos têtes comme ça.
0: Dans ces serments trahis, la guerre, on l'a bien compris, est racontée à hauteur d'enfance. C'est-à-dire que vous ne nommez jamais le conflit.
1: Non, c'était important pour moi de ne jamais citer, d'instrumentaliser en fait les nationalités, les identités, qu'elles soient religieuses, etc. Parce qu'on l'a assez fait, et on a vu ce que ça a donné, et souvent quand on instrumentalise des identités, c'est James Baldwin qui disait ça en fait, c'est la recette parfaite du meurtre quoi. La glorification d'une race au détriment corollaire d'une autre, ça ne peut être que la recette d'un meurtre. Et pour moi, c'était important justement de montrer ce qu'est un conflit de l'intérieur et de ce que ça fait aux gens, donc aux victimes de ce conflit, qui sont souvent les enfants. Là, je parle à hauteur d'enfants, mais enfin, on donne pas la parole aux enfants. On sait pas ce que les enfants ressentent et ce qu'ils vivent. On s'inquiète souvent de politique et d'idéologie, etc. Donc là, c'était important de donner une voix à cette enfance, quelque part silenciée par ce brouhaha du monde des adultes.
0: Oui, vous le formulez assez joliment. Lorsque les tireurs, les fils de pute, pour reprendre l'expression du père, pénètrent dans l'appartement, dans la maison, pour s'emparer de l'oncle à coups de crosse, la narratrice, l'enfant, dit « le monstre a pénétré dans l'appartement ». La guerre, c'est le monstre.
1: Oui, parce que elle a sa propre grille en fait de lecture du monde. Ce sont les contes. Donc pour elle, un monstre à la base, c'est un personnage fictif. Là, le monstre prend corps et le monstre, ça devient aussi l'adulte. Elle se rend compte, elle le dit à un moment donné, les monstres avec lesquels on nous faisait peur, Babarog, Ashdar, Abashchalik, tous ces monstres-là, en fin de compte. Ils font plus tellement peur, quoi, parce que le monstre, c'est l'être humain.
0: Le seul indice, peut-être, dans ce roman, c'est lorsque des copains de la narratrice ne veulent plus jouer avec elle, ils ont cette phrase, ils disent « mais parce que vous êtes des Turcs ».
1: Oui. Alors, ça remonte à l'Empire ottoman. Une partie de la population s'est convertie à ce moment-là et est devenue musulmane. Et donc, « turc », ça devient une insulte, quoi, ce qui est fou.
0: Mais la petite fille ne traduit pas.
1: Alors elle comprend pas du tout. Pour elle, c'est une insulte, mais elle sait pas à quoi ça renvoie, parce que on jouait les uns avec les autres, on savait pas exactement qui était de quelle nationalité, religion, etc. Et puis là, d'un coup, il y a des mots comme ça qui nous rendent différents.
0: Alors, il y a non seulement la perte de la maison, il y a la guerre, puis ensuite il y a la fuite, il y a l'errance clandestine depuis Sarajevo. La famille va être, j'ose plus dire vous, parquée dans un camp à la frontière hongroise. Donc voilà, un passage par un camp en plus. Tout ça fait naître évidemment un traumatisme, vous le disiez en début de conversation, chez La Poara. À cause de la guerre, tant pis, je vais dire vous, vous vous sentez devenir la petite fille aux allumettes.
1: Oui. C'est un conte que j'aime beaucoup et qui m'a accompagnée toute mon enfance. Et en fait, dans le conte d'Andersen, la petite fille, un soir d'hiver, elle sort et puis elle doit vendre des allumettes parce que sa famille est très pauvre. Et puis elle essaye de vendre des allumettes et puis personne ne lui achète d'allumettes. Donc elle a froid, enfin elle essaye d'allumer une allumette et puis elle se réchauffe un tout petit moment. Et là, cette allumette lui permet de voir des choses qui la ravissent. Et à la fin, elle voit sa grand-mère décédée et puis l'histoire se termine. termine, en fait, le matin, on la retrouve morte de froid, voilà, dans une petite ruelle, parce que personne ne l'a regardée et personne n'est venu lui tendre la main. Et dans le roman, la narratrice, qui est un petit frère, lui raconte cette histoire. Et il lui dit, mais attends, c'est horrible, pourquoi tu me racontes cette histoire? La fin est terrible, elle meurt, etc. Et elle dit, je te raconte ça parce que aujourd'hui, c'est moi la petite fille aux allumettes. Parce que le monde, en fait, détourne les yeux, on ne me regarde pas. On ne regarde pas ce qui se passe dans mon pays. Et en gros, on est en train de mourir et personne ne nous regarde.
0: La force du conte.
1: Exactement.
0: La guerre de 1992-1995 en Bosnie a fait environ 100 000 morts et plus de 2 millions de déplacés. Donc on a bien compris que vous vous teniez à distance des faits. Mais en même temps, vous savez bien que l'histoire, elle toque toujours à la porte, elle revient par la fenêtre. Hein. Lorsqu'on a annoncé fin août la mort de Ratko Mladic, je le rappelle, qui a été condamné à perpétuité, notamment pour avoir persécuté et expulsé des musulmans bosniaques et des croates, l'adulte que vous êtes a ressenti quoi ?
1: Alors déjà, il est décédé le jour de la sortie de mon roman. Donc tout le monde m'a envoyé des messages en me disant « Oh là là, regarde, c'était terrible. »
0: Et un signe ?
1: Je ne sais pas. Mais oui, c'était, il a été condamné à la haie. Enfin, vraiment, par la suite, ce qui était difficile pour nous, c'est de voir en fait les hommages qui lui ont été rendus.
0: Il a eu des obsèques nationales.
1: Presque, quasiment. Et des milliers de personnes qui sont venues justement lui rendre hommage. C'était terrible. C'était un criminel de guerre. C'est pas moi qui le dis, c'est le tribunal.

0: Quel est votre premier port d'attache?
1: Je dirais que c'est la ville de Sarajevo.
2: D'ailleurs, à Sarajevo, vous avez grandi d'un côté entre le portrait de Tito et de l'autre une immense tour Eiffel en allumettes fabriquée par votre père.
1: Oui. À l'époque, vous savez, on avait ces gros téléviseurs là sur lesquels on posait des choses dessus. Maintenant, c'est plus possible, mais il y avait une immense tour Eiffel en allumettes et je me disais, mais bon, qu'est-ce que c'est que cette chose? Et quand on m'a dit que c'était une tour qui existait vraiment en plein centre de la ville de Paris, j'y ai pas cru. Et il se trouve que l'exil nous a amenés en fait en France, dont la capitale est Paris. Quand j'ai vu la tour Eiffel la première fois, oui, ça m'a fait quelque chose.
2: D'ailleurs, Eiffel n'a pas construit un monument à Sarajevo avant la tour Eiffel?
1: Alors, on ne sait pas si c'est vrai ou pas. Hein.
2: Annoncé pour une petite légende.
1: Voilà, il y a un pont qui s'appelle Eiffel of Most. Donc le pont Eiffel, il porte ce nom-là. Mais on n'a jamais retrouvé vraiment de plan. On ne sait pas vraiment. C'est une légende urbaine.
2: Un pont.
1: C'était un pont
2: pour vous.
1: Toujours.
2: Quelle sensation a eu la petite fille de Sarajevo en arrivant en France?
1: Je dirais que déjà, on se sentait en sécurité et ça, c'était vraiment bien. Mais c'était un monde particulier pour nous. On découvrait vraiment une autre manière de vivre. Mais en tant qu'enfant, je pense qu'on s'est vraiment très, très vite intégré à l'école. Je suis tout de suite allée à l'école et je n'ai pas parlé pendant quelques mois du tout. Et je me suis mise à parler tout de suite français. Un français quasi parfait.
2: Alors qu'en arrivant à l'école, vous ne parliez pas un mot de français?
1: Absolument pas. Je pense que l'enfant a une capacité à s'intégrer, même si on voyait des choses qui étaient très différentes de chez nous. Cette notion de vivre ensemble, en fait, avec son voisinage, on l'a retrouvée, mais d'une manière très différente en France.
2: Est-ce que vous diriez que l'écriture a sauvé cette petite fille?
1: Je pense que ça y a contribué. Le fait qu'elle écrive, parce que dans le roman, il y a des petits poèmes.
2: Elle écrit pendant tout ce temps de guerre, elle fixe des choses, parce que justement, là aussi, il y a toujours la peur de l'effacement.
1: La peur de l'effacement, mais aussi, elle le dit à un moment, il fallait que quelque chose sorte de ce corps. Par exemple, dans cette cave où il faut rester caché, il faut se terrer, se taire, il faut voilà, ne pas se montrer. Elle disait, je me sentais un peu emmurée, donc il fallait que quelque chose sorte. Donc l'écriture, oui, c'était très, très, très important.
2: L'écriture et peut-être les silences. Vous bénissez, en tant qu'écrivaine, les silences de votre mère?
1: Oui, parce que les silences sont source de fiction. C'est très important aussi, quand on restitue quelque chose de la mémoire, d'apporter de la fiction. Et Georges Semprin, dont j'aime beaucoup l'écriture ou la vie, le dit très bien ça. Il dit que la réalité a besoin d'imagination pour devenir réelle, pour devenir vraisemblable. Et c'est un coup de pouce, en fait, parce que ça nous permet d'emporter l'adhésion du lecteur et l'émotion. Ça donne une forme, en fait, la fiction donne une forme à la mémoire.
2: Alors, par un hasard extraordinaire en sol majeur, on a retrouvé la voix de Georges Semprin en 1963, au moment où il publie Le Grand Voyage, ce récit qui raconte son transfert au camp de concentration de Buchenwald.
3: J'ai voulu raconter une histoire le plus simplement possible. Il m'a semblé que le raconter simplement, c'était le raconter avec cette interférence des temps, de la mémoire, du passé et de l'avenir, qui me semble une des données les plus évidentes de la vie. Je trouve beaucoup plus artificiel de raconter une histoire de façon linéaire que de la raconter comme ça. J'ai l'impression que dans la vie, on se trouve toujours au milieu d'une histoire, sans savoir pourquoi, brusquement, quelque chose qui était votre vie est devenu une histoire, une série d'événements qui prennent un sens. Mais ce n'est jamais au début de cette histoire qu'on en prend conscience. Il y a toujours un moment où on en prend conscience. Et une histoire qui peut être une histoire tout à fait privée, qui peut être une histoire d'amour, qui peut être une histoire absolument banale, mais ça devient une histoire. Il y a toujours un passé dans cette histoire, il y a toujours une certaine projection vers un avenir dans cette histoire. Alors, la racontant 17 ans après, ça m'a semblé que c'était beaucoup plus simple, beaucoup plus près de la réalité.
2: Une réaction chez La Poara à ces propos de Georges Semprin qui a eu besoin de temps pour écrire cette expérience concentrationnaire?
1: Oui, c'est vraiment quelque chose qui m'a accompagnée pendant toute l'écriture. Avant d'écrire, moi, il m'a fallu vivre. Il m'a fallu laisser ça un peu à distance, traverser la vie pour peut-être m'habituer à cette idée de ce que j'avais moi vécu. Et c'était nécessaire ce temps comme ça pour restituer cette histoire de la façon la plus juste.
2: Mmh. On parle souvent d'enfant intérieur. Est-ce que vous diriez que ce roman est l'occasion de dire que cet enfant se sent toujours yougoslave ?
1: Je pense que oui, l'enfant se sent yougoslave, mais aussi par la suite française. C'est vraiment un mélange maintenant de deux cultures qui sont très très imbriquées. Oui, mon enfance a été yougoslave et mon adolescence et ma vie d'adulte française. Et maintenant, ma vieillesse sera peut-être suisse.
2: Vous êtes en Suisse aujourd'hui ?
1: Maintenant, je suis en Suisse, ouais. Donc,
2: par choix ?
1: Par choix, exactement, et rien n'est définitif, on verra. Mais c'est vrai que ça m'a peut-être permis aussi d'aller plus facilement vers d'autres cultures et à la rencontre d'autres pays.
2: Oui, car vous venez d'un monde disparu aujourd'hui où il y avait chrétiens, orthodoxes, musulmans, juifs, où on parlait de la Haggadah de Sarajevo.
1: Oui, la Haggadah de Sarajevo, il y a un texte qui raconte ça dans mon roman, c'est l'histoire de Jeka Joseph, qui est un vieux monsieur qui raconte des histoires aux enfants. Et alors, il sort sa chaise, voilà, dans son jardin, et il raconte, alors la petite fille dit, oh là là, il raconte toujours la même histoire, c'est cette histoire de l'arrivée, en fait, des juifs séfarades d'Espagne en 1492. Et l'histoire de cette Haggadah qui est partie, en fait, d'Espagne, qui a fait son chemin un petit peu toute seule et qui a fini par arriver à Sarajevo, mais on ne sait pas exactement comment. Et oui, c'est un manuscrit qui existe encore, qu'on peut aller consulter, en fait, qu'on peut aller voir encore au musée à Sarajevo.
2: Et que vous chérissez. Vous vivez depuis de nombreuses années maintenant dans un pays en paix, comme Georges Samprin lui-même après la Seconde Guerre mondiale. D'ailleurs, il a fallu se réacclimater, c'est un vrai sujet ça aussi. Mais que ce soit en France ou en Suisse, il y a des tensions. Nos pays sont traversés par des tensions. Est-ce que vous craignez, vous, Sheila, de dire votre lien à la communauté musulmane ?
1: Non, absolument pas. Je sais que c'est compliqué en ce moment d'être musulman, mais c'est une religion tellement belle. Et puis, il n'y a pas qu'une seule communauté, il y a vraiment des communautés très très diverses, très différentes. L'islam pratiqué dans les Balkans n'est pas le même qu'en Indonésie, et n'est pas le même qu'au Maghreb, etc. Donc, c'est une richesse,
2: bien sûr,
1: vraiment.
2: Mais vous connaissez les amalgames, hein. Enfin,
1: bien sûr, mais ça, on y peut. Enfin, quelque part, on n'y peut rien. On peut juste se raconter. Ma grand-mère, qui était musulmane sous le régime, quand on lui posait la question de pourquoi
2: elle portait... Sous le régime communiste.
1: Voilà, exactement. Pourquoi elle portait le fichu, elle nous disait, oh, laisse-moi tranquille, c'est parce que j'ai la migraine. Donc, en fait, mes grand-mères avaient des manières de pratiquer très, très...
2: personnel
1: et ça nous allait très bien. Et deuxième grand-mère,
2: quand Tito est mort, pardon, je vous coupe et vous me direz pour la deuxième grand-mère, quand Tito est mort, elle a prié pour le camarade Tito.
1: Ma deuxième grand-mère, elle, par exemple, portait le fichu à l'intérieur de la maison. Quand elle sortait, elle allait chez le coiffeur, elle bouclait ses cheveux, parce qu'elle disait, je démêle mes affaires avec le bon Dieu moi-même. Donc, quelque part, on faisait un peu comme on le sentait, quoi. C'est très personnel, la religion, quelque part. Que ça devienne un sujet politique, ça nous dépasse un peu, hein.
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0: À quel moment pensez-vous dans l'autre langue?
2: Sheila.
1: C'est une question très intéressante. Je me souviens, c'est un ami de la famille qui me l'a posée. Je devais avoir 10 ans. Et c'est à ce moment-là où je me suis mise à écouter mes pensées. Et j'ai compris que j'ai très rapidement pensé en français, en fait, en arrivant en France. Peut-être justement par souci d'intégration, j'ai très rapidement pensé en français.
2: Mais quand vous écrivez, on va y revenir, c'est...
1: Alors quand j'écris, c'est les
2: truffé d'expressions.
1: Oui, parce que vraiment, moi je voulais, dans le roman, je fais entendre cette langue, c'est-à-dire que j'écris en nash, donc nash c'est notre langue, et je traduis ensuite, et c'était important en fait qu'on entende les expressions qui sont très imagées, Et traduire ensuite, c'est avoir le sens. Donc on a la musique et le sens, et c'était très important d'avoir les deux.
2: Vous dites que votre langue, c'est le nash. Qu'est devenu votre langue maternelle? Tout à l'heure, vous disiez qu'elle avait disparu.
1: Oui, on appelait ça le serbo-croate. Après,
2: pourquoi vous dites qu'elle a disparu alors?
1: Parce qu'on ne dit plus serbo-croate. Les Serbes ont repris leur langue, les Croates ont repris la leur, et puis nous, il nous reste le trait d'union. Et l'union, il n'y en a plus. Donc on s'est retrouvés un petit peu, je parle de la Bosnie maintenant, à dire, bon, quelle est notre langue? Et c'est drôle parce qu'on me pose souvent la question, est-ce que je mets bosniaque? Est-ce que je mets bosnien? Est-ce que je mets... Nous, on dit nash. Est-ce que tu parles nash et azik? C'est notre langue. Et en Bosnie, les élèves apprennent le bosnien. Je sais que en France, c'est le BCMS, donc bosnien, croate, monténégrin, serbe. Donc c'est hyper compliqué. Enfin, alors que c'est toujours la même langue, il y a quelques petites variantes, etc. Mais c'est toujours la même langue au fond.
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2: Voici la voix pour en sol majeur de Mac Dizdar. Que doit-on savoir sur ce poète qui est cher à votre cœur, Sheila Pohara?
1: Mac Dizdar, c'est un de nos meilleurs poètes, vraiment. Et je voulais absolument traduire quelques vers de Mac Dizdar dans mon roman parce qu'il n'est pas traduit et c'est vraiment un crève-cœur parce que c'est une poésie très mystérieuse. C'est-à-dire que pour comprendre les vers de Mac Dizdar, il faut avoir vraiment une culture de la Bosnie médiévale, entre autres, parce qu'il parle des stečci. Donc c'est en fait des tombes, des pierres qu'on retrouve un peu partout en Bosnie, des pierres tombales sur lesquelles il y a des inscriptions et parfois on ne sait même pas en fait les déchiffrer. Donc c'est quand j'ai raconté ça à mon fils, il m'a dit « Maman, tu crois que c'est des extraterrestres ?» Donc là, j'ai un ouvrage qui s'appelle « Kamenis Pavac ». En fait, c'est le dormeur de pierre où il raconte justement ces pierres tombales, entre autres.
2: Et alors, en âge, ça donne quoi?
1: Je peux vous lire...
2: En serbo-croate.
1: Je peux vous lire « Modra rijeka », qui est la rivière bleue. « Nikto ne zna gdje je ona. Malo znamo, ali je znano. Iza gore, iza dola, iza sedam, iza osam. I još huđe, još luđe, preko mornih, preko gorkih, preko gloga, preko drače, preko žege, preko stege. Preko slutnje, preko sumnje, iza devet, iza deset.
2: Il y a une rivière bleue, elle est large, elle est profonde, large d'une centaine d'années, profonde d'un millier d'étés. Il y a une rivière bleue, il nous faut la traverser. Comme on traverserait la vie, comme on traverserait la mort.
1: O duljini i ne sanjaj, tma i tmuša neprebolna. Ima jedna modra rijeka, ima jedna modra rijeka, valja nama preko rijeke.
2: Merci, Sheila Pohara, pour En sol majeur. C'est un petit hommage comme ça à Mac Dizdar, qui sort de l'anonymat, en tout cas sous nos latitudes, grâce à vous. Alors, dans votre imaginaire, il y a le dormeur de pierre, et puis il y a aussi le dormeur du Val.
6: C'est un trou de verdure où chante une rivière, accrochant follement aux herbes des haillons d'argent, où le soleil de la montagne fière luit. C'est un petit val qui mousse de rayons. Un soldat jeune, bouche ouverte, tête nue, et la nuque baignant dans le frais cresson bleu, dort. Il est étendu dans l'herbe sous la nue, pâle dans son lit vert où la lumière pleut. Les pieds dans les glaïeuls, il dort, souriant comme sourirait un enfant malade. Il fait un somme. Nature berce-le chaudement. Il a froid. Les parfums ne font pas frissonner sa narine. Il dort dans le soleil, la main sur sa poitrine. Tranquille. Il a deux trous rouges au côté droit.
2: Eh oui, les écoliers français connaissent a priori ce poème de Rimbaud dit à l'instant par Michel Auclair. Mais vous aussi, vous avez été une écolière française chez La Boara. Et ce poème, il a eu un effet sur vous.
1: Je le découvre justement à l'école et il me bouleverse. Parce que la guerre refait irruption en fait dans ma vie par ce poème. Et je me dis, tiens, j'avais peut-être absolument pas conscience à ce moment-là que la France avait été en guerre, etc. Pour moi, la guerre, je la laissais derrière moi et j'étais dans un pays de paix. Et là, ça existe ici aussi. J'ai été bouleversée. Et il y a eu un lien avec ce poème où je me suis dit, je me reconnais, ou on me reconnaît. Enfin, il y a eu quelque chose de cette nature-là.
2: D'où les serments trahis chez Gallimard. La dernière phrase de ce roman dit « Je suis le produit de la cruauté des hommes et des serments trahis ».
1: Le roman, c'est une trajectoire singulière, le début d'une vie. Et pourtant, elle se rend compte en fait que les monstres, ce sont les êtres humains, les adultes. Et elle se rend compte qu'elle est le produit, elle, de ces décisions prises en amont par des vieux monsieur à cheveux gris, bien nourris et bien à l'abri. Mmh. Donc voilà, elle se sent trahie quelque part, parce que la trahison n'est pas que dans les serments, elle se sent trahie aussi par un monde qu'elle croyait permanent et peut-être gardé par tous ces adultes-là.
2: Merci, Sheila Poara.
1: Merci à vous.
2: On va refermer la maison. Pas celle de Sarajevo, parce qu'on sait qu'elle est bien gardée, celle d'En Sol Majeur avec Omar et Erika Badou. Pourquoi ce duo ?
1: Parce que j'aime beaucoup Omar et j'aime beaucoup Erika Badou, et que cette chanson dit voilà, qu'il faut être reconnaissant.

0: 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Il est 15h en temps universel, 17h à Paris, 18h à Kiev.
1: Charlotte de Rouen.
0: Au Brésil, il s'agit de choisir entre la démocratie et la barbarie. Déclaration du président sortant Lula après avoir voté ce dimanche premier tour de l'élection présidentielle. Son principal rival, Flavio Bolsonaro, a dit, lui, vouloir libérer le pays. Des explosions entendues à Kiev pendant la visite du chancelier allemand. Une visite imprévue à un moment où la capitale ukrainienne est menacée de frappes d'ampleur par Moscou. En France, après une accalmie ce week-end, la mobilisation lycéenne doit reprendre demain, lundi. Les jeunes demandent plus de moyens humains et financiers pour l'éducation. Et puis c'est un monument de la littérature africaine qui s'est éteint. Cher Hamidou Kan est décédé à Dakar à l'âge de 98 ans. Il était notamment l'auteur de L'aventure ambiguë. Au Brésil, la participation sera l'un des enjeux du scrutin. Les électeurs votent aujourd'hui, élection générale, pour désigner leurs représentants, députés, gouverneurs, mais aussi le prochain président. Le chef d'État sortant de gauche, Lula, 80 ans, brigue un nouveau mandat. Son principal rival, c'est le fils de l'ex-président, Jair Bolsonaro, le sénateur Flavio Bolsonaro. Deux candidats, deux visions du Brésil que tout oppose, notamment sur leurs programmes économiques, Pierre-Olivier.
2: Les deux candidats ne partagent rien, si ce n'est un même défi économique à résoudre, le déficit public colossal du Brésil. La dette du pays vient d'atteindre son plus haut niveau depuis 5 ans. Alors comment remonter la pente? Deux stratégies s'opposent totalement. D'un côté, Lula promet de réduire le déficit en taxant davantage les hauts revenus, en supprimant les niches fiscales et en multipliant les investissements publics. Avec une ligne rouge, ne pas toucher aux dépenses sociales et aux droits des travailleurs. Face à lui, Flavio Bolsonaro, le fils de Jair, propose une véritable cure d'austérité. Réduction massive du nombre de fonctionnaires et de leurs avantages, suppression de ministères, privatisation, baisse des dépenses publiques et assouplissement du droit du travail. Mais là où les deux candidats se retrouvent, c'est sur le flou de leur programme concernant les dépenses précises qui seront supprimées ou les impôts qui seront augmentés. Le sujet du déficit est en tout cas la priorité économique du Brésil. Il emprunte actuellement à des taux d'intérêt proches de 14%, parmi les plus élevés au monde.
0: Pierre-Olivier, les Bosniens votent également ce dimanche, des élections générales dans un contexte particulier marqué par des divisions communautaires héritées de la guerre des Balkans. 3 millions d'électeurs sont appelés à désigner leurs responsables, mais le système est assez complexe. La Bosnie, on le rappelle, est divisée en deux entités autonomes, l'une à majorité serbe, l'autre où vivent principalement bosniaques et croates. Cette visite imprévue du chancelier allemand à Kiev, un déplacement qui intervient alors que la capitale ukrainienne fait face à une recrudescence des attaques russes. Le pont Nord a de nouveau été visé ce matin et qui intervient aussi alors que la Russie a sommé les ressortissants étrangers, les diplomates étrangers présents à Kiev de quitter la ville. Des sources gouvernementales à Berlin évoquent l'annonce d'une nouvelle aide de l'Allemagne, une aide militaire d'environ 1 milliard d'euros destinée notamment à la défense contre les drones. L'Allemagne qui est aujourd'hui le principal contributeur européen de l'aide à l'Ukraine. Anne Verdaghi.
3: Si la Russie n'est pas stoppée, sa machinerie de guerre finira par se diriger sur nous, a déclaré le chancelier allemand à son arrivée à Kiev. La crainte d'une extension de la menace russe est au cœur du discours allemand pour expliquer cette nouvelle aide militaire d'un milliard d'euros. Mais il y a aussi l'enjeu industriel. Après des décennies de sous-investissement, l'industrie allemande de défense connaît aujourd'hui une explosion des commandes. Dans les principales entreprises du secteur, les effectifs ont augmenté d'environ 30% en 4 ans et les chiffres d'affaires s'envolent. Pour Berlin, il s'agit donc de contenir la menace russe tout en renforçant une industrie de défense dont l'Allemagne veut désormais faire un pilier de sa propre sécurité. Friedrich Merz est d'ailleurs accompagné dans son déplacement par la ministre allemande de l'économie et de 10 entreprises des domaines de l'armement et de l'énergie. Le chancelier allemand doit aussi annoncer lors de sa visite 350 millions d'euros d'aide destinée aux infrastructures ukrainiennes avant l'hiver. Période critique lors de laquelle le pays craint des frappes russes massives sur ses centrales énergétiques.
0: Anne Verdaghi du service économie de

0: 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Au Yémen, les Houthis encerclent une ville stratégique du sud-ouest. Ils entourent désormais Taïz, la troisième ville du pays, aux mains des forces gouvernementales. Les rebelles pro-iraniens ont aussi coupé un axe qui relie Aden, le siège des autorités. La fermeture de cette route empêche donc le gouvernement d'acheminer des renforts sur place. Les combattants Houthis revendiquent par ailleurs ce dimanche des frappes sur un site d'Aramco à Riyad, en Arabie Saoudite, un site pétrolier donc. Il n'y a pas de solution militaire au conflit au Moyen-Orient. Voilà ce qu'a indiqué le chef de la diplomatie iranienne à l'attention des États-Unis. Alors que les pourparlers semblent dans l'impasse, des responsables américains et iraniens se sont rencontrés fin septembre à New York en marge de l'Assemblée générale de l'ONU. L'Iran avait ensuite proposé un plan pour rouvrir le détroit d'Hormuz sous 7 jours, un plan qu'avait refusé le président américain Donald Trump, qui a laissé la porte ouverte à la poursuite des négociations, mais qui n'a pas exclu non plus la reprise des frappes après les élections de mi-mandat en novembre. En France, ils ne décollèrent pas. Les lycéens demandent toujours plus de moyens pour l'éducation, notamment le remplacement des professeurs absents. Depuis le début du mouvement, la semaine dernière, des incidents plus ou moins violents ont éclaté aux abords de plusieurs établissements. On fait le point avec vous, Aram Beng, bonjour.
1: Bonjour.
0: C'est une nouvelle semaine sous tension qui s'annonce donc.
1: Tout à fait, mais si on tire les bilans, on va voir que le ministre de l'Éducation nationale a annoncé que 400 à 500 lycées seront totalement ou partiellement fermés ce lundi, là où les conditions de sécurité ne sont pas réunies. Il a précisé que 24 établissements ont été incendiés ou saccagés depuis lundi dernier. Chez nos confrères de France Inter, Édouard Geffray a dénoncé les dégradations matérielles dans les établissements, mais surtout les violences sur les personnels de l'éducation nationale. 78 personnes ont été blessées. Des enquêtes sont en cours, particulièrement sur des agressions à Belfort et Marseille. À Belfort, dans l'est de la France, 2 personnes sont poursuivies pour violences aggravées après le passage à tabac d'un policier près d'un lycée. À Marseille, un adolescent de 16 ans est également en garde à vue. Il est soupçonné d'avoir agressé et aspergé d'essence un enseignant. De leur côté, les syndicats lycéens dénoncent des violences policières contre les manifestants. Depuis lundi dernier, on dénombre 5000 interpellations, dont environ 85% de mineurs.
0: Merci Aram Beng pour toutes ces précisions. Des pluies torrentielles ont fait 2 morts dans le nord-est de l'Espagne, dans la province de Barcelone. Si la situation s'améliore ce dimanche, les intempéries se déplacent dans la province de Gérone. Les autorités mettent en garde contre des risques d'inondations et de débordements des rivières. Les Irlandais affrontent de nouveau les Israéliens ce soir en football, en match de Ligue des Nations, un match retour délocalisé en Serbie pour des raisons de sécurité et qui suscite beaucoup de tensions et une bataille de symboles. Après des menaces de boycott à l'aller par les joueurs irlandais pour protester contre la guerre menée par Israël à Gaza, la première rencontre s'est finalement tenue dimanche dernier. Dimanche dernier, les joueurs irlandais portaient un brassard noir en hommage aux victimes palestiniens. Ce dimanche, ce sont les joueurs israéliens qui ont décidé de porter à leur tour un brassard noir à la mémoire, cette fois, des victimes des attaques du 7 octobre. Il était une figure de la littérature sénégalaise et africaine. Cher Amadou Kane est décédé à Dakar à l'âge de 98 ans, auteur de l'aventure ambiguë. Il était l'invité de RFI en 2019.
2: Dans une large mesure, ce roman est en effet mon histoire propre. C'est un peu une autobiographie, mais il dépasse ma personne pour concerner toute une génération, 2 ans, nés vers les années 20-30, et qui étaient des gens nés dans une société africaine noire, colonisée par l'Europe, en l'occurrence par la France, nés dans un milieu traditionnel al-Koulard, peul donc, musulman, pour entrer à l'école coloniale française. La langue qu'ils étudiaient, c'était le français, pas leur langue maternelle. L'histoire qu'ils apprenaient, c'était l'histoire de la France et pas leur histoire propre. Mon ambition était de participer à l'édification d'une Afrique indépendante et nouvelle et unie. Et ces 2 livres que j'ai écrits sont un peu une espèce de récit de ce qu'est advenu cette ambition que j'avais pour ma vie et pour mon continent.
0: Un cher Amadou Kane qui est donc décédé aujourd'hui.
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0: Personnellement, j'adore les ponts. Et vous ? Parce que là, c'est l'histoire du pont des Chèvres, un pont qui jadis reliait Constantinople à l'Occident. Un pont qui appartenait au pays des ponts, la Yougoslavie. Notre invitée, la romancière Sheila Pohara, installée aujourd'hui en Suisse, mais née à Sarajevo, appartient à une génération qui s'habillait à la française, se coiffait à l'italienne, buvait du café turc et écoutait de la musique américaine. Elle est née dans un monde de superstitions, d'alphabet cyrillique et de sang mêlé entre croates, bosniaques, macédoniens, serbes et monténégrins. C'était le monde du camarade Tito, détruit par la guerre et complètement englouti en 2003, tout comme le serment des pionniers auquel Sheila, l'enfant de Sarajevo, a cru de tout son cœur et qu'elle réactive dans un roman merveilleusement yougo-nostalgique, Les serments trahis. Alors c'est pas pour dire, messieurs les adultes, mais on dirait bien que vous avez des comptes à rendre aux enfants.

0: à l'époque ottomane sur RFI, c'est le groupe Divan Hana avec la voix de Leila Kacic. Bonjour Sheila Pohara.
1: Bonjour Yasmine.
0: Dobro jutro.
1: Dobro jutro.
0: C'est comme ça qu'on dit bonjour.
1: C'est comme ça qu'on dit, exactement.
0: Pourquoi avoir choisi cette chanson ?
1: Alors, j'ai choisi cette chanson parce qu'elle fait partie du Sevdar, en fait, du Fado bosniaque. À l'origine, c'est un poème de Aleksa Šantić, qui était un poète mostarien très connu, et donc qui a fait un poème, et ce poème est devenu une chanson vraiment traditionnelle. Et cette chanson raconte un amour impossible entre ce jeune poète et puis une jeune femme magnifiquement belle. Et à la fin, a été rajoutée une strophe qui n'était pas là à l'origine et qui dit « Le vieux poète est mort et Mina est morte, l'ibrik ». Parce que dans la chanson, elle porte un ibrik, c'est une espèce de récipient dans lequel on ramasse de l'eau comme ça. L'ibrik est cassé. Mais la chanson va continuer à vivre et ce texte va être partagé pour toujours. Et pour moi, c'est un peu ça l'écriture. C'est de continuer comme ça à faire perdurer la mémoire.
0: Même s'il y a quelque chose de cassé à l'origine, et peut-être oui. Parce qu'il y a quelque chose de cassé exactement. À l'origine. En tout cas, c'est une chanson que vous connaissez par cœur. On est déjà dans le souvenir et pour suivre le petit chemin du souvenir, c'est par ici.

0: Le soleil n'était pas encore couché. Les derniers rayons balayaient les rues de Bashtarchia et se reflétaient dans les pavés lustrés de la vieille ville avant de partir s'accrocher aux plus hauts minarets, se mêlant aux odeurs de café chaud et de maïs grillé, éteignant le jour et faisant place à la nuit, laissant opérer la magie si particulière de cette ville, Sarajevo, l'enchanteresse et foisonnante Jérusalem des Balkans.
1: Voilà, on est dans votre Sarajevo, c'est comme ça que vous dites, Sheila,
0: oui.
1: Avec vos mots et avec les sons aussi que vous nous avez suggérés pour faire revivre cette ville. Qu'est-ce que vous reconnaissez comme son ?
0: Je reconnais évidemment cette chanson magnifique. Je reconnais une mosquée, Gazi Usrev Beg, où il y a cette fontaine.
1: Fontaine d'ablution.
0: D'ablution, exactement. Donc ce sont les sons de mon enfance.
1: Alors c'est fou, hein, j'imagine, le son d'une ville qui a existé et qui n'existe plus vraiment de cette manière-là. À l'origine d'ailleurs de la création de Sarajevo, vous le racontez dans votre livre, il y a 1000 légendes qui sont belles à raconter.
0: Oui, dans mon roman justement, il y a un personnage qui s'appelle Chica Marco. Donc c'est l'ami du grand-père de la petite narratrice et ce monsieur est taxi. Et chez nous, on dit que les taxis sont un peu les vaisseaux sanguins de la ville parce qu'en fait, quand on va monter dans un taxi, il va nous raconter une histoire, toute cette histoire justement du pont. Kozia Ćuprija. Le nom en fait de ce pont vient d'un jeune homme qui gardait des chèvres et puis une de ses chèvres a trouvé en fin de compte de l'or. Il est devenu très très riche et du coup il a eu un statut particulier dans cette ville, etc. Et donc en hommage à cette histoire, le pont s'appelle comme ça.
1: Vous diriez que Sarajevo c'est toujours le cœur de votre cœur ?
0: C'est la ville qui m'a vu naître, donc forcément j'ai un attachement particulier et puis il y a une atmosphère là-bas, il y a quelque chose, parce que cette ville était à la croisée en fait de l'Orient, de l'Occident. C'est matérialisé d'ailleurs au sol. Quand on va en fait dans Sarajevo, le dallage au sol devient différent d'un coup. Et puis c'est marqué au sol qu'on passe d'une architecture à une autre en fait. Et si on remonte la rue Titova et puis ensuite Farhadia, on tombe sur une cathédrale, puis ensuite une synagogue au détour d'une rue, et puis enfin une mosquée. Donc tout est un peu mélangé. Et oui, c'est vraiment une ville particulière.
1: Mmh. On va poursuivre ce petit chemin du souvenir.
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0: Escom. Serment.
1: Avec ce morceau Blue Train de John Coltrane, qui a un lien avec votre roman Les Serments Trahis, qui paraît chez Gallimard.
2: Oui, en fait, pendant l'écriture du roman, il me fallait écouter une musique sans parole. Et j'ai écouté Coltrane. Et je me suis rendu compte qu'en fait, au début du roman, je parle du train bleu de Tito. Donc ce fameux train qui a transporté sa dépouille à travers toute la Yougoslavie et auquel nous avons rendu hommage, en fait, au bord des voies ferrées, en posant des fleurs, en pleurant, etc. Voilà. Donc oui, c'était très drôle de me rendre compte de ça à la fin de mon écriture, en fait. Petite, j'étais communiste, comme tout le monde, c'était comme ça. J'ai prononcé le serment des pionniers à l'âge de 7 ans, et par cet engagement, je suis devenue pionnier de Tito. Au cours de la cérémonie, en uniforme, foulard rouge et titovka bleu orné d'une étoile rouge, hommage aux partisans, j'ai promis d'étudier et de travailler avec diligence, de respecter mes parents et surtout d'aimer notre patrie et de faire prospérer la fraternité et l'unité. J'étais le futur. Le camarade Tito avait dit que notre pays avait 6 républiques, 5 nations, 4 langues, 3 religions, 2 alphabets et un seul parti. Un beau bazar d'après ma nena, ma grand-mère, qui préférait le bon Dieu à Tito, même si celui-ci se faisait, selon elle, discret sous le régime. Elle disait « Ce n'est pas un pays, c'est une tchorba. On y a mis un peu de tout. » Il y a trop d'ingrédients dedans. Et tu sais ce qu'on dit, il suffit d'un ingrédient avarié pour gâcher toute la soupe. Ma nena était une excellente cuisinière, elle savait de quoi elle parlait.
1: Le serment des pionniers, on pourrait presque peut-être retrouver votre visage d'enfant chez la Pohara, au milieu de ces pionniers. Ce serment qui est à l'origine du titre de votre roman.
2: Oui, en Yougoslavie, depuis les années 40, nous avons eu ce rite de passage qui était de prêter serment à l'âge de 7 ans. Donc chaque génération avant moi a prêté serment aux camarades Tito, à la République, etc. Et puis dans ce serment, nous promettions voilà, de respecter nos parents, de travailler avec diligence, mais surtout de préserver la paix dans le monde. Et on se rend compte, avec l'arrivée de la guerre, personne n'a préservé en fait la paix et les serments ont été trahis, voilà, d'où le titre de mon roman.
1: Mais qu'est-ce qui a déclenché véritablement l'envie d'écrire ce roman ?
2: Pour moi, c'est arrivé par une phrase à cet âge où je dépassais l'âge de mon père, en fait, qui était décédé. Je venais d'avoir 34 ans et cette phrase est arrivée, c'est la première phrase de mon roman. Aujourd'hui, je suis plus âgée que mon père. Donc j'attendais un petit garçon et cette question de la transmission, voilà, s'est posée. Vraiment, j'ai attrapé cette phrase comme ça, je l'ai nourrie. J'aime beaucoup cette formule de Dumas qui dit « Qu'est-ce que l'histoire ?» C'est un clou auquel j'accroche mes romans. Et moi, ce qui en a découlé, je l'ai accroché, voilà, à ce clou de l'histoire. Et cette histoire, c'était l'histoire de la Yougoslavie. Pourquoi ? Parce qu'en fait, on parle... Et à juste titre, d'ex-Yougoslavie, c'est un pays qui n'existe plus. Mais enfin, moi, je suis née en Yougoslavie. Donc, mon pays a disparu, ma langue, je l'ai perdue aussi. Et c'était important de restituer ça, en fait, de dire c'est un pays qui a existé et voilà ce qu'était ce pays-là. Et la guerre a tout emporté quelque part. Donc, en fait, pour mesurer l'obscurité qui vient après, il fallait montrer la lumière pour moi, justement, pour avoir ce contraste et comprendre, pour s'identifier. Je pense que c'est important aussi de vivre au quotidien avec un personnage.
1: Oui, la Yougoslavie n'est plus, mais vous êtes porteuse de cette Yougoslavie de votre enfance, donc elle est vivante en vous et c'est ça que vous restituez. Tout ce qui faisait votre monde apparaît, par exemple l'école, avec ses deux alphabets.
2: Alors, effectivement, on écrivait en cyrillique, en plus des lettres latines. Donc c'est une richesse, parce que du coup, même aujourd'hui, je peux lire du russe. Mais oui, oui.
1: Vous faites revivre évidemment la famille et ses traditions et ses superstitions. Par exemple, pourquoi est-ce qu'on met du sel dans la baignoire quand on est une famille de Sarajevo ?
2: comment je peux expliquer ça? Non, c'est compliqué, mais oui, c'est des superstitions. On met du sel pour chasser les esprits. On ne marche pas sur les bouches d'égout parce que quelque chose va sortir des bouches d'égout, s'accrocher à nos pantalons et puis nous allons les ramener à la maison. Et voilà, donc on nous faisait peur avec à peu près tout et n'importe quoi. Voilà.
1: Donc les superstitions que vous faites revivre, certaines traditions. J'en ai relevé une qui, par exemple, veut que lors d'un mariage, ça m'étonnait ça, les parents de la mariée ne soient pas là.
2: Ne soient pas là, oui. Pour mes parents, ça a été le cas. C'est comme une espèce d'enlèvement. Alors ça se faisait aussi, c'est d'autres traditions, mais on venait chercher la mariée, puis on l'enlevait dans la nuit. C'était symbolique, bon, ça se fait plus. Hein. Voilà.
1: Vous, chez la Pohara, vous allez recevoir une éducation sans Dieu, comme vous dites, mais tout en faisant l'école coranique.
2: Oui, surtout pour faire plaisir à ma grand-mère, qui, elle, était très pieuse. Mes parents n'étaient pas du tout croyants. Et puis, pour moi, c'était une super expérience, parce que j'ai appris beaucoup de choses. Et puis, voilà, on écrivait en cyrillique, et puis en même temps, on faisait l'école coranique. Et puis voilà, c'est vraiment le mélange des cultures auxquelles on a été exposés à Sarajevo, et c'était très chouette, quoi.
1: Il y a le monde des enfants, et puis, évidemment, il y a le monde des adultes, parce que pendant ce temps-là, l'ambiance dans ce Sarajevo, qui est le vôtre à ce moment-là, c'est un peu celle de « Papa est en voyage d'affaires », ce film de Kusturica, qui restitue la Yougoslavie des années 50, voire plus, où si l'on affiche, si j'ai bien compris, des sympathies staliniennes, on est envoyé en camp de travail, mais évidemment, on va dire aux enfants « Papa est en voyage d'affaires ». Vous faites allusion à un contexte politique important, le mur de Berlin qui va s'effondrer. Mais en même temps, on a la sensation que l'effondrement du communisme, c'est pas un sujet dans la famille.
2: Pas tellement. La Yougoslavie était vraiment entre deux mondes. On était entre le bloc de l'Est et l'Occident. Tito avait pris la décision de nous exclure en fait du bloc de l'Est en 48. On était vraiment entre ces deux mondes-là, quoi. Donc, on pouvait voyager. Le pays était très ouvert. On était influencé par les cultures occidentales, beaucoup plus que d'autres pays qui faisaient partie du bloc de l'Est.
1: Et puis voilà qu'un jour de 1992, vous le racontez comme ça dans votre roman, Sheila, ils sont dans les montagnes, ils sont dans les collines, pas loin de votre maison. Ça y est, dit votre père, en allumant la radio, ça a commencé.
2: D'après mon père, les fils de pute étaient installés là-bas, sur la colline. C'est de là qu'ils nous tiraient dessus, bombardaient et tuaient. C'est là qu'étaient nos voisins, Vanya et son chien jaune. C'est là qu'était notre JNA, Yugoslovenska Narodna Armia, armée populaire yougoslave, détournée, réorganisée et rebaptisée par les tueurs. Mon père a dit que les fils de pute avaient tout. Les armes, les chars d'assaut, les avions et les hommes, et nous rien. Que tout avait été savamment pensé en amont, l'artillerie détournée, l'agression organisée et préparée pendant de longs mois en secret, et que nous étions piégés. Les ingénieurs du chaos étaient à la tâche, la ville était assiégée.
0: Dobro večer. Nije odzvaničen, nije objavljen i vodi se za sada na ograničenim teritorijama i specijalnim metodama, ali možemo slobodno reći, ovo je već rat.
1: Le 14 avril 1992, donc dans le prolongement de la dislocation de la Yougoslavie et du tout début de la guerre de Bosnie-Herzégovine, déclenchée le 6 avril, Sarajevo donc subit ses premières semaines de siège par les forces serbes. Et là, on entend le journaliste qui vient d'annoncer la guerre à la télévision. Vous, Sheila, vous avez 9 ans et la guerre qui installe ses tranchées commence à effacer tout ce qui vous est cher. Et là, l'écrivaine que vous êtes commence à... Et peut-être même l'enfant que vous êtes d'abord commence à traquer et à ramasser ses souvenirs pour les sauver de l'effacement. Vous avez une mémoire de la guerre.
2: Je ne sais pas si c'est la mémoire traumatique qui fait ça. Je pense que la mémoire, c'est aussi des images. Et quand les images sont violentes, elle s'ancre, en fait, vraiment profondément.
1: Oui, à propos d'images, il y a par exemple le fait que vous, pour la première fois, vous voyez des grenades accrochées à la ceinture de votre père. En revanche, vous dites que votre mère connaît bien les armes, c'est son métier.
2: Oui, parce que elle fabriquait en fait des armes. Oui, il y avait une usine où les armes étaient fabriquées, et la question se pose par la suite de savoir est-ce que ce sont ces mêmes armes en fin de compte qui se sont retournées contre nous, ce qui est terrible.
1: Alors c'est le début d'une dans cette guerre d'une autre dislocation. Vous ne savez pas encore que le pays va l'être, mais en tout cas c'est aussi le début de la dislocation de votre famille à vous, avec la séparation de votre père qui, je vous cite, choisit la guerre plutôt que la famille.
2: Alors quand on est enfant, on ne réfléchit pas comme un adulte. Nous, tout ce qu'on voit, c'est que le papa reste et que nous, on doit partir. En plus, dans l'histoire, cette petite fille, elle part avec un couple d'amis de la famille et ce papa-là s'en va. Et donc elle se dit, mais pourquoi moi, en fait, mon père reste? Pourquoi, quelque part, oui, il choisit la guerre. Donc c'est vraiment quelque chose qui va rester et qui va presque la hanter. Est-ce que c'est du courage? Est-ce que c'est de l'inconscience? Est-ce que c'est... On sait jamais vraiment très bien, mais...
1: Est-ce que c'est un choix? Voilà. C'est-à-dire qu'il dit, il faut que je garde la maison. Parce que les tueurs arrivent.
2: C'est ça.
1: Les fils de pute, comme il dit. Mmh. Il doit y avoir un gardien de la maison.
2: Mmh. Mais au-delà de la maison, il faut garder le quartier. Et puis vraiment, ce sont des batailles, des petites batailles, en fait, qui vont être gagnées et on va rogner du territoire, quoi. Mais pour elle, c'est pas compréhensible. Elle, tout ce qu'elle voit, c'est un papa qui n'est plus là.
1: Alors, vous dites qu'il y a des images, effectivement, qui vous ont traumatisé. Il y a cette scène qui est marquante parce que, justement, là, il n'y a pas d'image. Au moment où vous quittez la maison, il y a autour de cette maison des tireurs embusqués. Votre mère est à côté de vous et tout à coup, elle pousse un cri. Elle voit quelque chose qu'elle veut vous empêcher de voir. Elle vous cache le regard et vous écrivez « Ce jour-là, je crois que j'aurais préféré voir. »
2: Oui, parce que l'imagination est fertile.
1: Bon, il y a des cadavres, en fait, hein, autour de vous, et c'est ça que votre mère vous empêche de voir. Mais vous, effectivement, votre imagination galope.
2: Exactement. Je ne sais pas si c'est pire, parce que voir quelque chose de terrible, ça marque la rétine.
1: Ça fixe.
2: Ça fixe, mais s'imaginer, c'est autre chose. C'est-à-dire qu'on rajoute aussi avec le temps. C'est un vaisseau sans pilote, quoi.
1: Alors, commence pour vous, votre mère et votre petit frère, enfin, je dis vous, mais même si on est dans un roman.
2: C'est un roman.
1: C'est
2: oui.
1: Un roman. on fait des allers-retours quand même, hein, entre le réel et la restitution. Mm-hmm. Hein. Donc, entre cette mère, sa fille et son fils, une longue errance chez les uns, chez les autres, au Monténégro, en Herzégovine, avec la faim, le froid, la peur, et puis une vie sans but.
2: La famille d'Eminet nous a accueillis après des semaines d'errance, crachés par des trains dans des endroits glauques et des gares désertes, à voyager sans destination, entassés à l'arrière de camions de marchandises, à marcher, avançant en une procession docile, en rang comme des fourmis, un tapis d'êtres humains en mouvement, suivant les instructions, les rumeurs et les espérances, en d'interminables files de petites choses insignifiantes, secrétant de la peur, dévorant les chemins, se nourrissant d'air. Pour nous, il n'y avait pas de saladier de fraises au bout du chemin, pas de possibilité de retour vers la fourmilière. Pour nous, il n'y avait plus de fourmilière.

0: Pour un sol majeur dans Les Serments trahis qui paraît chez Gallimard, avec vous chez La Poara, c'est dans une école maternelle désaffectée où vous allez trouver refuge. Je dis vous, hein, mais que vous entendez cette chanson qui dit quoi d'ailleurs?
1: Cette chanson, elle s'adresse à Sarajevska Raya. Raya, c'est le cercle d'amis proches. Et donc, c'est Henda, un chanteur, qui s'adresse en fait à ses amis en disant « Vous êtes parti, vous avez quitté Sarajevo au moment où c'était le plus difficile. » Et nous qui sommes partis, bah, c'est difficile à entendre aussi. Et en même temps, on a envie d'être sur place. Là-bas, on a envie de retourner à Sarajevo, mais on ne peut plus. Cette chanson, elle tourne un peu dans nos têtes comme ça.
0: Dans ces serments trahis, la guerre, on l'a bien compris, est racontée à hauteur d'enfance. C'est-à-dire que vous ne nommez jamais le conflit.
1: Non. C'était important pour moi de ne jamais citer, d'instrumentaliser en fait les nationalités, les identités, qu'elles soient religieuses, etc. Parce qu'on l'a assez fait. On a vu ce que ça a donné, et souvent quand on instrumentalise des identités, c'est James Baldwin qui disait ça, en fait, c'est la recette parfaite du meurtre, quoi. La glorification d'une race au détriment corollaire d'une autre, ça ne peut être que la recette d'un meurtre. Et pour moi, c'était important justement de montrer ce qu'est un conflit de l'intérieur et de ce que ça fait aux gens, donc aux victimes de ce conflit, qui sont souvent les enfants. Là, je parle à hauteur d'enfants, mais enfin, on donne pas la parole aux enfants. On sait pas ce que les enfants ressentent et ce qu'ils vivent. On s'inquiète souvent de politique et d'idéologie, etc. Donc là, c'était important de donner une voix à cette enfance quelque part silenciée par ce brouhaha du monde des adultes.
0: Oui, vous le formulez assez joliment. Lorsque les tireurs, les fils de pute, pour reprendre l'expression du père, pénètrent dans l'appartement, dans la maison, pour s'emparer de l'oncle à coups de crosse, la narratrice, l'enfant, dit « le monstre a pénétré dans l'appartement ». La guerre, c'est le monstre.
1: Oui, parce que elle a sa propre grille en fait de lecture du monde. Ce sont les contes. Donc pour elle, un monstre à la base, c'est un personnage fictif. Là, le monstre prend corps, et le monstre, ça devient aussi l'adulte. Elle se rend compte, elle le dit à un moment donné, les monstres avec lesquels on nous faisait peur, Babarog, Ashdar, Abashtalik, tous ces monstres-là, en fin de compte, ils font plus tellement peur, quoi, parce que le monstre, c'est l'être humain.
0: Le seul indice, peut-être, dans ce roman, c'est lorsque des copains de la narratrice ne veulent plus jouer avec elle, ils ont cette phrase, ils disent « mais parce que vous êtes des Turcs ».
1: Oui. Alors, ça remonte à l'Empire ottoman. Une partie de la population s'est convertie à ce moment-là et est devenue musulmane. Et donc, turc, ça devient une insulte, quoi, ce qui est fou.
0: Mais la petite fille ne traduit pas.
1: Alors, elle comprend pas du tout. Pour elle, c'est une insulte, mais elle sait pas à quoi ça renvoie, parce que on jouait les uns avec les autres, on savait pas exactement qui était de quelle nationalité, religion, etc. Et puis là, d'un coup, il y a des mots comme ça qui nous rendent différents.
0: Alors, il y a non seulement la perte de la maison, il y a la guerre, puis ensuite il y a la fuite, il y a l'errance clandestine depuis Sarajevo. La famille va être, j'ose plus dire vous, parquée dans un camp à la frontière hongroise. Donc voilà, un passage par un camp en plus. Tout ça fait naître évidemment un traumatisme, vous le disiez en début de conversation, chez La Poara. À cause de la guerre, tant pis, je vais dire vous, vous vous sentez devenir la petite fille aux allumettes.
1: Oui. C'est un conte que j'aime beaucoup et qui m'a accompagnée toute mon enfance. Et en fait, dans le conte d'Andersen, la petite fille, un soir d'hiver, elle sort et puis elle doit vendre des allumettes parce que sa famille est très pauvre. Et puis elle essaye de vendre des allumettes et puis personne ne lui achète d'allumettes. Donc elle a froid, enfin elle essaye d'allumer une allumette et puis elle se réchauffe un tout petit moment. Et là, cette allumette lui permet de voir des choses qui la ravissent. Et à la fin, elle voit sa grand-mère décédée et puis l'histoire se termine. termine, en fait, le matin, on la retrouve morte de froid, voilà, dans une petite ruelle, parce que personne ne l'a regardée et personne n'est venu lui tendre la main. Et dans le roman, la narratrice, qui est un petit frère, lui raconte cette histoire. Et il lui dit, mais attends, c'est horrible, pourquoi tu me racontes cette histoire? La fin est terrible, elle meurt, etc. Et elle dit, je te raconte ça parce que aujourd'hui, c'est moi la petite fille aux allumettes. Parce que le monde, en fait, détourne les yeux, on ne me regarde pas. On ne regarde pas ce qui se passe dans mon pays et en gros, on est en train de mourir et personne ne nous regarde.
0: La force du conte.
1: Exactement.
0: La guerre de 1992-1995 en Bosnie a fait environ 100 000 morts et plus de 2 millions de déplacés. Donc on a bien compris que vous vous teniez à distance des faits. Mais en même temps, vous savez bien que l'histoire, elle toque toujours à la porte, elle revient par la fenêtre. Hein. Lorsqu'on a annoncé fin août la mort de Ratko Mladic, je le rappelle qu'il a été condamné à perpétuité, notamment pour avoir persécuté et expulsé des musulmans bosniaques et des croates, l'adulte que vous êtes a ressenti quoi ?
1: Alors déjà, il est décédé le jour de la sortie de mon roman. Donc tout le monde m'a envoyé des messages en me disant « Oh là là, regarde, c'était terrible. »
0: Et un signe ?
1: Je ne sais pas. Mais oui, c'était, il a été condamné à la haie. Enfin, vraiment, par la suite, ce qui était difficile pour nous, c'est de voir en fait les hommages qui lui ont été rendus.
0: Il a eu des obsèques nationales.
1: Presque, quasiment, et des milliers de personnes qui sont venues justement lui rendre hommage, c'était terrible. C'était un criminel de guerre, c'est pas moi qui le dis, c'est le tribunal.

0: Quel est votre premier port d'attache?
1: Je dirais que c'est la ville de Sarajevo.
2: D'ailleurs, à Sarajevo, vous avez grandi d'un côté entre le portrait de Tito et de l'autre une immense tour Eiffel en allumettes fabriquée par votre père.
1: Oui. À l'époque, vous savez, on avait ces gros téléviseurs là sur lesquels on posait des choses dessus. Maintenant, c'est plus possible, mais il y avait une immense tour Eiffel en allumettes et je me disais, mais bon, qu'est-ce que c'est que cette chose? Et quand on m'a dit que c'était une tour qui existait vraiment en plein centre de la ville de Paris, j'y ai pas cru. Et il se trouve que l'exil nous a amenés en fait en France, dont la capitale est Paris. Quand j'ai vu la tour Eiffel la première fois, oui, ça m'a fait quelque chose.
2: D'ailleurs, Eiffel n'a pas construit un monument à Sarajevo avant la tour Eiffel?
1: Alors, on ne sait pas si c'est vrai ou pas. Hein.
2: Mais, allons-y pour une petite légende.
1: Voilà, il y a un pont qui s'appelle Eiffel of Most. Donc le pont Eiffel, il porte ce nom-là. Mais on n'a jamais retrouvé vraiment de plan. On ne sait pas vraiment. C'est une légende urbaine.
2: Un pont.
1: C'était un pont
2: pour vous.
1: Toujours.
2: Quelle sensation a eu la petite fille de Sarajevo en arrivant en France?
1: Je dirais que déjà, on se sentait en sécurité et ça, c'était vraiment bien. Mais c'était un monde particulier pour nous. On découvrait vraiment une autre manière de vivre. Mais en tant qu'enfant, je pense qu'on s'est vraiment très, très vite intégré à l'école. Je suis tout de suite allée à l'école et je n'ai pas parlé pendant quelques mois du tout. Et je me suis mise à parler tout de suite français. Un français quasi parfait.
2: Alors qu'en arrivant à l'école, vous ne parliez pas un mot de français?
1: Absolument pas. Je pense que l'enfant a une capacité à s'intégrer, même si on voyait des choses qui étaient très différentes de chez nous. Cette notion de vivre ensemble, en fait, avec son voisinage, on l'a retrouvée, mais d'une manière très différente en France.
2: Est-ce que vous diriez que l'écriture a sauvé cette petite fille?
1: Je pense que ça y a contribué. Le fait qu'elle écrive, parce que dans le roman, il y a des petits poèmes.
2: Elle écrit pendant tout ce temps de guerre, elle fixe des choses, parce que justement, là aussi, il y a toujours la peur de l'effacement.
1: La peur de l'effacement, mais aussi, elle le dit à un moment, il fallait que quelque chose sorte de ce corps. Par exemple, dans cette cave où il faut rester caché, il faut se terrer, se taire, il faut voilà, ne pas se montrer. Elle disait, je me sentais un peu emmurée, donc il fallait que quelque chose sorte. Donc l'écriture, oui, c'était très, très, très important.
2: L'écriture et peut-être les silences. Vous bénissez, en tant qu'écrivaine, les silences de votre mère?
1: Oui, parce que les silences sont source de fiction. C'est très important aussi, quand on restitue quelque chose de la mémoire, d'apporter de la fiction. Et Georges Semprin, dont j'aime beaucoup l'écriture ou la vie, le dit très bien ça. Il dit que la réalité a besoin d'imagination pour devenir réelle, pour devenir vraisemblable. Et c'est un coup de pouce, en fait, parce que ça nous permet d'emporter l'adhésion du lecteur et l'émotion. Ça donne une forme, en fait, la fiction donne une forme à la mémoire.
2: Alors, par un hasard extraordinaire, en sol majeur, on a retrouvé la voix de Georges Semprin en 1963, au moment où il publie Le Grand Voyage, ce récit qui raconte son transfert au camp de concentration de Buchenwald.
3: J'ai voulu raconter une histoire le plus simplement possible. Et il m'a semblé que le raconter simplement, c'était le raconter avec cette interférence des temps, de la mémoire, du passé et de l'avenir, qui me semble une des données les plus évidentes de la vie. Je trouve beaucoup plus artificiel de raconter une histoire de façon linéaire que de la raconter comme ça. J'ai l'impression que dans la vie, on se trouve toujours au milieu d'une histoire, sans savoir pourquoi, brusquement, quelque chose qui était votre vie est devenu une histoire, une série d'événements qui prennent un sens. Mais ce n'est jamais au début de cette histoire qu'on en prend conscience. Il y a toujours un moment où on en prend conscience. C'est une histoire qui est une histoire tout à fait privée, qui peut être une histoire d'amour, qui peut être une histoire absolument banale, mais ça devient une histoire. Il y a toujours un passé dans cette histoire, il y a toujours une certaine projection vers un avenir dans cette histoire. Alors, la racontant 17 ans après, ça m'a semblé que c'était beaucoup plus simple, beaucoup plus près de la réalité.
2: Une réaction chez La Poara à ces propos de Georges Semprin qui a eu besoin de temps pour écrire cette expérience concentrationnaire?
1: Oui, c'est vraiment quelque chose qui m'a accompagnée pendant toute l'écriture. Avant d'écrire, moi, il m'a fallu vivre. Il m'a fallu laisser ça un peu à distance, traverser la vie pour peut-être m'habituer à cette idée de ce que j'avais moi vécu. Et c'était nécessaire ce temps comme ça pour restituer cette histoire de la façon la plus juste.
2: Mmh. On parle souvent d'enfant intérieur. Est-ce que vous diriez que ce roman est l'occasion de dire que cet enfant se sent toujours yougoslave ?
1: Je pense que oui, l'enfant se sent yougoslave, mais aussi par la suite française. C'est vraiment un mélange maintenant de deux cultures qui sont très très imbriquées. Oui, mon enfance a été yougoslave et mon adolescence et ma vie d'adulte française. Et maintenant, ma vieillesse sera peut-être suisse.
2: Vous êtes en Suisse aujourd'hui.
1: Maintenant, je suis en Suisse, ouais. Donc
2: par choix.
1: Par choix, exactement, et rien n'est définitif, on verra. Mais c'est vrai que ça m'a peut-être permis aussi d'aller plus facilement vers d'autres cultures et à la rencontre d'autres pays.
2: Oui, car vous venez d'un monde disparu aujourd'hui où il y avait chrétiens, orthodoxes, musulmans, juifs, où on parlait de la Haggadah de Sarajevo.
1: Oui, la Haggadah de Sarajevo, il y a un texte qui raconte ça dans mon roman, c'est l'histoire de Jeka Joseph, qui est un vieux monsieur qui raconte des histoires aux enfants. Et alors, il sort sa chaise, voilà, dans son jardin, et il raconte, alors la petite fille dit, oh là là, il raconte toujours la même histoire, c'est cette histoire de l'arrivée, en fait, des juifs séfarades d'Espagne en 1492. Et l'histoire de cette Haggadah qui est partie en fait d'Espagne, qui a fait son chemin un petit peu toute seule et qui a fini par arriver à Sarajevo, mais on ne sait pas exactement comment. Et oui, c'est un manuscrit qui existe encore, qu'on peut aller consulter, en fait, qu'on peut aller voir encore au musée à Sarajevo.
2: Et que vous chérissez. Vous vivez depuis de nombreuses années maintenant dans un pays en paix, comme Georges Samprin lui-même après la Seconde Guerre mondiale. D'ailleurs, il a fallu se réacclimater, c'est un vrai sujet, ça aussi. Mais que ce soit en France ou en Suisse, il y a des tensions. Nos pays sont traversés par des tensions. Est-ce que vous craignez, vous, Sheila, de dire votre lien à la communauté musulmane ?
1: Non, absolument pas. Je sais que c'est compliqué en ce moment d'être musulman, mais c'est une religion tellement belle. Et puis, il n'y a pas qu'une seule communauté, il y a vraiment des communautés très très diverses, très différentes. L'islam pratiqué dans les Balkans n'est pas le même qu'en Indonésie, et n'est pas le même qu'au Maghreb, etc. Donc, c'est une richesse vraiment.
2: Bien sûr,
1: vraiment,
2: mais vous connaissez les amalgames. Hein,
1: bien sûr, mais donc, ça, on y peut. Enfin, quelque part, on n'y peut rien, on peut juste se raconter. Ma grand-mère, qui était musulmane sous le régime, quand on lui posait la question de pourquoi
2: sous
1: elle
2: le régime communiste.
1: Voilà, exactement. Pourquoi elle portait le fichu, elle nous disait, oh, laisse-moi tranquille, c'est parce que j'ai la migraine. Donc en fait, mes grand-mères avaient des manières de pratiquer très très
2: personnel,
1: et ça nous allait très bien. Et ma deuxième grand-mère,
2: quand Tito est mort, pardon, je vous coupe, et vous me direz pour la deuxième grand-mère, quand Tito est mort, elle a prié pour le camarade Tito.
1: Bah, ma deuxième grand-mère, elle, par exemple, elle portait le fichu à l'intérieur de la maison. Quand elle sortait, elle allait chez le coiffeur, elle bouclait ses cheveux, parce qu'elle disait, je démêle mes affaires avec le bon Dieu moi-même. Donc, quelque part, on faisait un peu comme on le sentait, quoi. C'est très personnel, la religion, quelque part. Que ça devienne un sujet politique, bah, ça nous dépasse un peu, hein.
4: Constance, pense dans l'autre côté.
5: C'est un petit val qui mousse de rayons. Un soldat jeune, bouche ouverte, tête nue.
0: À quel moment pensez-vous dans l'autre langue?
2: Sheila.
1: C'est une question très intéressante. Je me souviens, c'est un ami de la famille qui me l'a posée. Je devais avoir 10 ans. Et c'est à ce moment-là où je me suis mise à écouter mes pensées. Et j'ai compris que j'ai très rapidement pensé en français, en fait, en arrivant en France. Peut-être justement par souci d'intégration, j'ai très rapidement pensé en français.
2: Mais quand vous écrivez, on va y revenir, c'est...
1: Alors quand j'écris, c'est les
2: truffé d'expressions.
1: Oui, parce que vraiment, moi je voulais, dans le roman, je fais entendre cette langue, c'est-à-dire que j'écris en nash, donc nash c'est notre langue, et je traduis ensuite, et c'était important en fait qu'on entende les expressions qui sont très imagées, Et traduire ensuite, c'est avoir le sens. Donc on a la musique et le sens, et c'était très important d'avoir les deux.
2: Vous dites que votre langue, c'est le nash. Qu'est devenu votre langue maternelle? Tout à l'heure, vous disiez qu'elle avait disparu.
1: Oui, on appelait ça le serbo-croate. Après,
2: pourquoi vous dites qu'elle a disparu alors?
1: Bah, elle a disparu parce qu'on ne dit plus serbo-croate. Les Serbes ont repris leur langue, les Croates ont repris la leur, et puis nous, il nous reste le trait d'union. Et l'union, il n'y en a plus. Donc, on s'est retrouvés un petit peu, je parle de la Bosnie maintenant, à dire, bon, quelle est notre langue? Et c'est drôle parce qu'on me pose souvent la question, est-ce que je mets bosniaque? Est-ce que je mets bosnien? Est-ce que je mets... Nous, on dit nash. Est-ce que tu parles nash et azik? C'est notre langue. Et en Bosnie, les élèves apprennent le bosnien. Je sais que en France, c'est le BCMS, donc bosnien, croate, monténégrin, serbe. Donc c'est hyper compliqué. Enfin, alors que c'est toujours la même langue, il y a quelques petites variantes, etc. Mais c'est toujours la même langue au fond.
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2: Voici la voix pour en sol majeur de Mac Dizdar. Que doit-on savoir sur ce poète qui est cher à votre cœur, Sheila Pohara?
1: Mac Dizdar, c'est un de nos meilleurs poètes, vraiment. Et je voulais absolument traduire quelques vers de Mac Dizdar dans mon roman parce qu'il n'est pas traduit et c'est vraiment un crève-cœur parce que c'est une poésie très mystérieuse. C'est-à-dire que pour comprendre les vers de Mac Dizdar, il faut avoir vraiment une culture de la Bosnie médiévale, entre autres, parce qu'il parle des stečci. Donc c'est en fait des tombes, des pierres qu'on retrouve un peu partout en Bosnie, des pierres tombales sur lesquelles il y a des inscriptions et parfois on ne sait même pas en fait les déchiffrer. Donc c'est quand j'ai raconté ça à mon fils, il m'a dit « Maman, tu crois que c'est des extraterrestres ?» Donc là, j'ai un ouvrage qui s'appelle Kameni Spavac. En fait, c'est le dormeur de pierre où il raconte justement ces pierres tombales, entre autres.
2: Et alors, en nash, ça donne quoi?
1: Je peux vous lire...
2: En serbo-croate.
1: Je peux vous lire Modra rijeka, qui est la rivière bleue. Nikto ne zna gdje je ona. Malo znamo, ali je znano. Iza gore, iza dola. Iza sedam, iza osam. I još huđe i još luđe preko mornih, preko gorkih, preko gloga, preko drače, preko žege, preko stege. Preko slutnje, preko sumnje, iza devet, iza deset.
2: Il y a une rivière bleue, elle est large, elle est profonde, large d'une centaine d'années, profonde d'un millier d'étés. Il y a une rivière bleue, il nous faut la traverser. Comme on traverserait la vie, comme on traverserait la mort.
1: Oduljini i nesanjaj, tma i tmuša, neprebolna. Ima jedna modra rijeka, ima jedna modra rijeka, valja nama preko rijeke.
2: Merci, Sheila Pohara, pour En sol majeur. C'est un petit hommage comme ça à Mac Dizdar, qui sort de l'anonymat, en tout cas sous nos latitudes, grâce à vous. Alors, dans votre imaginaire, il y a le dormeur de pierre, et puis il y a aussi le dormeur du Val.
7: C'est un trou de verdure où chante une rivière, accrochant follement aux herbes des haillons d'argent, où le soleil de la montagne fière luit. C'est un petit val qui mousse de rayons. Un soldat jeune, bouche ouverte, tête nue, et la nuque baignant dans le frais cresson bleu, dort. Il est étendu dans l'herbe sous la nue, pâle dans son lit vert où la lumière pleut. Les pieds dans les glaïeuls, il dort, souriant comme sourirait un enfant malade. Il fait un somme. Nature berce-le chaudement, il a froid. Les parfums ne font pas frissonner sa narine. Il dort dans le soleil, la main sur sa poitrine, tranquille. Il a deux trous rouges au côté droit.
2: Et oui, les écoliers français connaissent a priori ce poème de Rimbaud dit à l'instant par Michel Auclair. Mais vous aussi, vous avez été une écolière française chez La Boara. Et ce poème, il a eu un effet sur vous.
1: Je le découvre justement à l'école et il me bouleverse. Parce que la guerre refait irruption en fait dans ma vie par ce poème. Et je me dis, tiens, j'avais peut-être absolument pas conscience à ce moment-là que la France avait été en guerre, etc. Pour moi, la guerre, je la laissais derrière moi et j'étais dans un pays de paix. Et là, ça existe ici aussi. J'ai été bouleversée. Et il y a eu un lien avec ce poème où je me suis dit, je me reconnais ou on me reconnaît. Enfin, il y a eu quelque chose de cette nature-là.
2: D'où les serments trahis chez Gallimard. La dernière phrase de ce roman dit « Je suis le produit de la cruauté des hommes et des serments trahis ».
1: Le roman, c'est une trajectoire singulière, le début d'une vie. Et pourtant, elle se rend compte en fait que les monstres, ce sont les êtres humains, les adultes. Et elle se rend compte qu'elle est le produit, elle, de ces décisions prises en amont par des vieux monsieur à cheveux gris, bien nourris et bien à l'abri. Donc voilà, elle se sent trahie quelque part, parce que la trahison n'est pas que dans les serments, elle se sent trahie aussi par un monde qu'elle croyait permanent et peut-être gardé par tous ces adultes-là.
2: Merci, Sheila Poara.
1: Merci à vous.
2: On va refermer la maison. Pas celle de Sarajevo, parce qu'on sait qu'elle est bien gardée, celle d'En Sol Majeur avec Omar et Erika Badou. Pourquoi ce duo ?
1: Parce que j'aime beaucoup Omar et j'aime beaucoup Erika Badou et que cette chanson dit voilà, qu'il faut être reconnaissant.

0: Au générique de cet ensemble majeur consacré à Sheila Pohara, une yougo-nostalgie, des mots d'amour enfantin, on disait en serbo-croate hier, aujourd'hui on dit en hache, et une langue d'écriture made in France. Un ensemble majeur signé Thibaut Baduel et Yasmine Chouaki à retrouver en podcast sur Pure Radio. Dans un instant, votre journal sur RFI, suivi de Mondial Sport.
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0: France. Après une accalmie, ce week-end, la mobilisation lycéenne doit reprendre. Demain, lundi, les jeunes demandent plus de moyens humains et financiers pour l'éducation. Et puis, c'est un monument de la littérature africaine qui s'est éteint. Cher Hamidou Kan est décédé à Dakar à l'âge de 98 ans. Il était notamment l'auteur de L'aventure ambiguë. Au Brésil, la participation sera l'un des enjeux du scrutin. Les électeurs votent aujourd'hui, élection générale, pour désigner leurs représentants, députés, gouverneurs, mais aussi le prochain président. Le chef d'État sortant de gauche, Lula, 80 ans, brigue un nouveau mandat. Son principal rival, c'est le fils de l'ex-président, Jair Bolsonaro, le sénateur Flavio Bolsonaro. Deux candidats, deux visions du Brésil que tout oppose, notamment sur leurs programmes économiques, Pierre-Olivier.
1: Les deux candidats ne partagent rien, si ce n'est un même défi économique à résoudre, le déficit public colossal du Brésil. La dette du pays vient d'atteindre son plus haut niveau depuis 5 ans. Alors comment remonter la pente? Deux stratégies s'opposent totalement. D'un côté, Lula promet de réduire le déficit en taxant davantage les hauts revenus, en supprimant les niches fiscales et en multipliant les investissements publics. Avec une ligne rouge, ne pas toucher aux dépenses sociales et aux droits des travailleurs. Face à lui, Flavio Bolsonaro, le fils de Jair, propose une véritable cure d'austérité. Réduction massive du nombre de fonctionnaires et de leurs avantages, suppression de ministères, privatisation, baisse des dépenses publiques et assouplissement du droit du travail. Mais là où les deux candidats se retrouvent, c'est sur le flou de leur programme concernant les dépenses précises qui seront supprimées ou les impôts qui seront augmentés. Le sujet du déficit est en tout cas la priorité économique du Brésil. Il emprunte actuellement à des taux d'intérêt proches de 14%, parmi les plus élevés au monde.
0: Pierre-Olivier, les Bosniens votent également ce dimanche, des élections générales dans un contexte particulier marqué par des divisions communautaires héritées de la guerre des Balkans. 3 millions d'électeurs sont appelés à désigner leurs responsables, mais le système est assez complexe. La Bosnie, on le rappelle, est divisée en deux entités autonomes, l'une à majorité serbe, l'autre où vivent principalement bosniaques et croates. Cette visite imprévue du chancelier allemand à Kiev, un déplacement qui intervient alors que la capitale ukrainienne fait face à une recrudescence des attaques russes. Le pont Nord a de nouveau été visé ce matin et qui intervient aussi alors que la Russie a sommé les ressortissants étrangers, les diplomates étrangers présents à Kiev de quitter la ville. Des sources gouvernementales à Berlin évoquent l'annonce d'une nouvelle aide de l'Allemagne, une aide militaire d'environ 1 milliard d'euros destinée notamment à la défense contre les drones. L'Allemagne qui est aujourd'hui le principal contributeur européen de l'aide à l'Ukraine. Anne Verdaghi.
2: Si la Russie n'est pas stoppée, sa machinerie de guerre finira par se diriger sur nous, a déclaré le chancelier allemand à son arrivée à Kiev. La crainte d'une extension de la menace russe est au cœur du discours allemand pour expliquer cette nouvelle aide militaire d'un milliard d'euros. Mais il y a aussi l'enjeu industriel. Après des décennies de sous-investissement, l'industrie allemande de défense connaît aujourd'hui une explosion des commandes. Dans les principales entreprises du secteur, les effectifs ont augmenté d'environ 30% en 4 ans et les chiffres d'affaires s'envolent. Pour Berlin, il s'agit donc de contenir la menace russe tout en renforçant une industrie de défense dont l'Allemagne veut désormais faire un pilier de sa propre sécurité. Friedrich Merz est d'ailleurs accompagné dans son déplacement par la ministre allemande de l'économie et de 10 entreprises des domaines de l'armement et de l'énergie. Le chancelier allemand doit aussi annoncer lors de sa visite 350 millions d'euros d'aide destinée aux infrastructures ukrainiennes avant l'hiver. Période critique lors de laquelle le pays craint des frappes russes massives sur ses centrales énergétiques.
0: Anne Verdaghi du service économie de RFI. Au Yémen, les Houthis encerclent une ville stratégique du sud-ouest. Ils entourent désormais Taiz, la troisième ville du pays, aux mains des forces gouvernementales. Les rebelles pro-iraniens ont aussi coupé un axe qui relie Aden, le siège des autorités. La fermeture de cette route empêche donc le gouvernement d'acheminer des renforts sur place. Les combattants Houthis revendiquent par ailleurs ce dimanche des frappes sur un site d'Aramco à Riyad, en Arabie Saoudite, un site pétrolier donc. Il n'y a pas de solution militaire au conflit au Moyen-Orient. Voilà ce qu'a indiqué le chef de la diplomatie iranienne à l'attention des États-Unis, alors que les pourparlers semblent dans l'impasse. Des responsables américains

0: Iraniens se sont rencontrés fin septembre à New York en marge de l'Assemblée générale de l'ONU. L'Iran avait ensuite proposé un plan pour rouvrir le détroit d'Ormuz sous 7 jours, un plan qu'avait refusé le président américain Donald Trump, qui a laissé la porte ouverte à la poursuite des négociations, mais qui n'a pas exclu non plus la reprise des frappes après les élections de mi-mandat en novembre. En France, ils ne décolèrent pas. Les lycéens demandent toujours plus de moyens pour l'éducation, notamment le remplacement des professeurs absents. Depuis le début du mouvement, la semaine dernière, des incidents plus ou moins violents ont éclaté aux abords de plusieurs établissements. On fait le point avec vous, Aram Beng. Bonjour.
1: Bonjour.
0: C'est une nouvelle semaine sous tension qui s'annonce donc.
1: Tout à fait, mais si on tire les bilans, on va voir que le ministre de l'Éducation nationale a annoncé que 400 à 500 lycées seront totalement ou partiellement fermés ce lundi, là où les conditions de sécurité ne sont pas réunies. Il a précisé que 24 établissements ont été incendiés ou saccagés depuis lundi dernier. Chez nos confrères de France Inter, Édouard Geffray a dénoncé les dégradations matérielles dans les établissements, mais surtout les violences sur les personnels de l'éducation nationale. 78 personnes ont été blessées. Des enquêtes sont en cours, particulièrement sur des agressions à Belfort et Marseille. À Belfort, dans l'est de la France, 2 personnes sont poursuivies pour violences aggravées après le passage à tabac d'un policier près d'un lycée. À Marseille, un adolescent de 16 ans est également en garde à vue. Il est soupçonné d'avoir agressé et aspergé d'essence un enseignant. De leur côté, les syndicats lycéens dénoncent des violences policières contre les manifestants. Depuis lundi dernier, on dénombre 5000 interpellations, dont environ 85% des mineurs.
0: Merci Aram Beng pour toutes ces précisions. Des pluies torrentielles ont fait 2 morts dans le nord-est de l'Espagne, dans la province de Barcelone. Si la situation s'améliore ce dimanche, les intempéries se déplacent dans la province de Gérone. Les autorités mettent en garde contre des risques d'inondations et de débordements des rivières. Les Irlandais affrontent de nouveau les Israéliens ce soir en football, en match de Ligue des Nations. Un match retour délocalisé en Serbie pour des raisons de sécurité et qui suscite beaucoup de tensions et une bataille de symboles. Après des menaces de boycott à l'aller par les joueurs irlandais pour protester contre la guerre menée par Israël à Gaza, la première rencontre s'est finalement tenue dimanche dernier. Dimanche dernier, les joueurs irlandais portaient un brassard noir en hommage aux victimes palestiniennes. Ce dimanche, ce sont les joueurs israéliens qui ont décidé de porter à leur tour un brassard noir à la mémoire, cette fois, des victimes des attaques du 7 octobre. Il était une figure de la littérature sénégalaise et africaine. Cheikh Amadou Kane est décédé à Dakar à l'âge de 98 ans, auteur de l'aventure ambiguë. Il était l'invité de RFI en 2019.
2: Dans une large mesure, ce roman est en effet mon histoire propre. C'est un peu une autobiographie, mais il dépasse ma personne pour concerner toute une génération, 2 gens nés vers les années 20-30 et qui étaient des gens nés dans une société africaine noire colonisée par l'Europe, en l'occurrence par la France, nés dans un milieu traditionnel al-Poular, peul donc musulman, pour entrer à l'école coloniale française. La langue qu'ils étudiaient, c'était le français, pas leur langue maternelle. L'histoire qu'ils apprenaient, c'était l'histoire de la France et pas leur histoire propre. Mon ambition était de participer à l'édification d'une Afrique indépendante et nouvelle et unie. Et ces 2 livres que j'ai écrits sont un peu une espèce de récit de ce qui est advenu, cette ambition que j'avais pour ma vie et pour mon continent.
0: Un cher Amadou Kane qui est donc décédé aujourd'hui.
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5: Personnellement, j'adore les ponts. Et vous ? Parce que là, c'est l'histoire du pont des Chèvres. Un pont qui jadis reliait Constantinople à l'Occident. Un pont qui appartenait au pays des ponts, la Yougoslavie. Notre invitée, la romancière Sheila Pohara, installée aujourd'hui en Suisse, mais née à Sarajevo, appartient à une génération qui s'habillait à la française, se coiffait à l'italienne, buvait du café turc et écoutait de la musique américaine. Elle est née dans un monde de superstitions, d'alphabet cyrillique et de sang mêlé entre croates, bosniaques, macédoniens, serbes et monténégrins. C'était le monde du camarade Tito, détruit par la guerre et complètement englouti en 2003, tout comme le serment des pionniers auquel Sheila, l'enfant de Sarajevo, a cru de tout son cœur et qu'elle réactive dans un roman merveilleusement yougo-nostalgique, Les serments trahis. Alors c'est pas pour dire, messieurs les adultes, mais on dirait bien que vous avez des comptes à rendre aux enfants.

0: Un blues des Balkans, né à l'époque ottomane sur RFI, c'est le groupe Divan Hana avec la voix de Leila Kacic. Bonjour Sheila Pohara.
1: Bonjour Yasmine.
0: Dobro jutro.
1: Dobro jutro.
0: C'est comme ça qu'on dit bonjour.
1: C'est comme ça qu'on dit, exactement.
0: Pourquoi avoir choisi cette chanson ?
1: Alors, j'ai choisi cette chanson parce qu'elle fait partie du Sevdar, en fait, du Fado bosniaque. À l'origine, c'est un poème de Aleksa Šantić, qui était un poète mostarien très connu, et donc qui a fait un poème, et ce poème est devenu une chanson vraiment traditionnelle. Et cette chanson raconte un amour impossible entre ce jeune poète et puis une jeune femme magnifiquement belle. Et à la fin, a été rajoutée une strophe qui n'était pas là à l'origine et qui dit « Le vieux poète est mort et Mina est morte, librik », parce que dans la chanson, elle porte un librik, c'est une espèce de récipient dans lequel on ramasse de l'eau comme ça. Librik est cassé. Mais la chanson va continuer à vivre et ce texte va être partagé pour toujours. Et pour moi, c'est un peu ça l'écriture. C'est de continuer comme ça à faire perdurer la mémoire.
0: Même s'il y a quelque chose de cassé à l'origine, et peut-être oui. Parce qu'il y a quelque chose de cassé exactement. À l'origine. En tout cas, c'est une chanson que vous connaissez par cœur. On est déjà dans le souvenir et pour suivre le petit chemin du souvenir, c'est par ici.

0: Le soleil n'était pas encore couché. Les derniers rayons balayaient les rues de Bashkirchia et se reflétaient dans les pavés lustrés de la vieille ville avant de partir s'accrocher aux plus hauts minarets, se mêlant aux odeurs de café chaud et de maïs grillé, éteignant le jour et faisant place à la nuit, laissant opérer la magie si particulière de cette ville, Sarajevo, l'enchanteresse et foisonnante Jérusalem des Balkans.
1: Voilà, on est dans votre Sarajevo, c'est comme ça que vous dites, Sheila,
0: oui.
1: Avec vos mots et avec les sons aussi que vous nous avez suggérés pour faire revivre cette ville. Qu'est-ce que vous reconnaissez comme son ?
0: Je reconnais évidemment cette chanson magnifique. Je reconnais une mosquée, Gazi Usrav Beg, où il y a cette fontaine.
1: Fontaine d'ablution.
0: D'ablution, exactement. Donc ce sont les sons de mon enfance.
1: Alors c'est fou, hein, j'imagine, le son d'une ville qui a existé et qui n'existe plus vraiment de cette manière-là. À l'origine d'ailleurs de la création de Sarajevo, vous le racontez dans votre livre, il y a 1000 légendes qui sont belles à raconter.
0: Oui, dans mon roman justement, il y a un personnage qui s'appelle Chica Marco. Donc c'est l'ami du grand-père de la petite narratrice et ce monsieur est taxi. Et chez nous, on dit que les taxis sont un peu les vaisseaux sanguins de la ville parce qu'en fait, quand on va monter dans un taxi, il va nous raconter une histoire, cette histoire justement du pont Kozia Ćuprija. Le nom en fait de ce pont vient d'un jeune homme qui gardait des chèvres et puis une de ces chèvres a trouvé en fin de compte de l'or. Il est devenu très très riche et du coup il a eu un statut particulier dans cette ville, etc. Et donc en hommage à cette histoire, le pont s'appelle comme ça.
1: Vous diriez que Sarajevo c'est toujours le cœur de votre cœur ?
0: C'est la ville qui m'a vu naître, donc forcément j'ai un attachement particulier et puis il y a une atmosphère là-bas, il y a quelque chose, parce que cette ville était à la croisée en fait de l'Orient, de l'Occident. C'est matérialisé d'ailleurs au sol. Quand on va en fait dans Sarajevo, le dallage au sol devient différent d'un coup. Et puis c'est marqué au sol qu'on passe d'une architecture à une autre en fait. Et si on remonte la rue Titova et puis ensuite Farhadia, on tombe sur une cathédrale, puis ensuite une synagogue au détour d'une rue, et puis enfin une mosquée. Donc tout est un peu mélangé. Et oui, c'est vraiment une ville particulière.
1: Mmh. On va poursuivre ce petit chemin du souvenir.

0: És com... Serment.
1: Avec ce morceau Blue Train de John Coltrane, qui a un lien avec votre roman Les Serments Trahis, qui paraît chez Gallimard.
2: Oui, en fait, pendant l'écriture du roman, il me fallait écouter une musique sans paroles. Et j'ai écouté Coltrane. Et je me suis rendu compte qu'en fait, au début du roman, je parle du train bleu de Tito. Donc ce fameux train qui a transporté sa dépouille à travers toute la Yougoslavie et auquel nous avons rendu hommage, en fait, au bord des voies ferrées, en posant des fleurs, en pleurant, etc. Voilà. Donc oui, c'était très drôle de me rendre compte de ça à la fin de mon écriture, en fait. Petite, j'étais communiste, comme tout le monde, c'était comme ça. J'ai prononcé le serment des pionniers à l'âge de 7 ans, et par cet engagement, je suis devenue pionnier de Tito. Au cours de la cérémonie, en uniforme, foulard rouge et titovka bleue ornée d'une étoile rouge, hommage aux partisans, j'ai promis d'étudier et de travailler avec diligence, de respecter mes parents et surtout d'aimer notre patrie et de faire prospérer la fraternité et l'unité. J'étais le futur. Le camarade Tito avait dit que notre pays avait 6 républiques, 5 nations, 4 langues, 3 religions, 2 alphabets et un seul parti. Un beau bazar d'après ma nena, ma grand-mère, qui préférait le bon Dieu à Tito, même si celui-ci se faisait, selon elle, discret sous le régime. Elle disait « Ce n'est pas un pays, c'est une tchorba. On y a mis un peu de tout et il y a trop d'ingrédients dedans. Et tu sais ce qu'on dit, il suffit d'un ingrédient avarié pour gâcher toute la soupe. » Ma nena était une excellente cuisinière, elle savait de quoi elle parlait.
1: Le serment des pionniers, on pourrait presque peut-être retrouver votre visage d'enfant chez la Pohara au milieu de ces pionniers. Ce serment qui est à l'origine du titre de votre roman.
2: Oui, en Yougoslavie, depuis les années 40, nous avons eu ce rite de passage qui était de prêter serment à l'âge de 7 ans. Donc chaque génération avant moi a prêté serment aux camarades Tito, à la République, etc. Et puis dans ce serment, nous promettions voilà, de respecter nos parents, de travailler avec diligence, mais surtout de préserver la paix dans le monde. Et on se rend compte, avec l'arrivée de la guerre, personne n'a préservé en fait la paix et les serments ont été trahis, voilà, d'où le titre de mon roman.
1: Mais qu'est-ce qui a déclenché véritablement l'envie d'écrire ce roman ?
2: Pour moi, c'est arrivé par une phrase. À cet âge où je dépassais l'âge de mon père, en fait, qui était décédé. Je venais d'avoir 34 ans, et cette phrase est arrivée, c'est la première phrase de mon roman. Aujourd'hui, je suis plus âgée que mon père. Donc, j'attendais un petit garçon, et cette question de la transmission, voilà, s'est posée. Vraiment, j'ai attrapé cette phrase comme ça, je l'ai nourrie. J'aime beaucoup cette formule de Dumas qui dit qu'est-ce que l'histoire ? C'est un clou auquel j'accroche mes romans, et moi, ce qui en a découlé, je l'ai accroché voilà, à ce clou de l'histoire. Et cette histoire, c'était l'histoire de la Yougoslavie. Pourquoi ? Parce qu'en fait, on parle, et à juste titre, d'ex-Yougoslavie. C'est un pays qui n'existe plus. Mais enfin, moi, je suis née en Yougoslavie. Donc, mon pays a disparu. Ma langue, je l'ai perdue aussi. Et c'était important de restituer ça, en fait, de dire c'est un pays qui a existé. Et voilà ce qu'était ce pays-là. Et la guerre a tout emporté quelque part. Donc, en fait, pour mesurer l'obscurité qui vient après, il fallait montrer la lumière pour moi, justement, pour avoir ce contraste et comprendre, pour s'identifier. Je pense que c'est important aussi de vivre au quotidien avec un personnage.
1: Oui, la Yougoslavie n'est plus, mais vous êtes porteuse de cette Yougoslavie de votre enfance, donc elle est vivante en vous et c'est ça que vous restituez. Tout ce qui faisait votre monde apparaît, par exemple l'école, avec ses deux alphabets.
2: Alors, effectivement, on écrivait en cyrillique, en plus des lettres latines. Donc, c'est une richesse, parce que du coup, même aujourd'hui, je peux lire du russe. Mais oui.
1: Vous faites revivre, évidemment, la famille et ses traditions et ses superstitions. Par exemple, pourquoi est-ce qu'on met du sel dans la baignoire quand on est une famille de Sarajevo ?
2: comment je peux expliquer ça. C'est compliqué, mais oui, c'est des superstitions. On met du sel pour chasser les esprits. On ne marche pas sur les bouches d'égout parce que quelque chose va sortir des bouches d'égout, s'accrocher à nos pantalons et puis nous allons les ramener à la maison. Et voilà, donc on nous faisait peur avec à peu près tout et n'importe quoi. Voilà.
1: Donc les superstitions que vous faites revivre, les certaines traditions. J'en ai relevé une qui, par exemple, veut que lors d'un mariage, ça m'étonnait ça, les parents de la mariée ne soient pas là.
2: Ne soient pas là, oui. Pour mes parents, ça a été le cas. C'est comme une espèce d'enlèvement. Alors ça se faisait aussi, c'est d'autres traditions, mais on venait chercher la mariée, puis on l'enlevait dans la nuit. C'était symbolique, bon, ça se fait plus. Hein. Voilà.
1: Vous, chez la Pohara, vous allez recevoir une éducation sans Dieu, comme vous dites, mais tout en faisant l'école coranique.
2: Oui, surtout pour faire plaisir à ma grand-mère, qui, elle, était très pieuse. Mes parents n'étaient pas du tout croyants. Et puis, pour moi, c'était une super expérience, parce que j'ai appris beaucoup de choses. Et puis, voilà, on écrivait en cyrillique, et puis en même temps, on faisait l'école coranique. Et puis voilà, c'est vraiment le mélange des cultures auxquelles on a été exposés à Sarajevo, et c'était très chouette, quoi.
1: Il y a le monde des enfants, et puis, évidemment, il y a le monde des adultes, parce que pendant ce temps-là, l'ambiance dans ce Sarajevo, qui est le vôtre à ce moment-là, c'est un peu celle de « Papa est en voyage d'affaires », ce film de Kusturica, qui restitue la Yougoslavie des années 50, voire plus, où si l'on affiche, si j'ai bien compris, des sympathies staliniennes, on est envoyé en camp de travail, mais évidemment, on va dire aux enfants « Papa est en voyage d'affaires ». Vous faites allusion à un contexte politique important, le mur de Berlin qui va s'effondrer. Mais en même temps, on a la sensation que l'effondrement du communisme, c'est pas un sujet dans la famille.
2: Pas tellement. La Yougoslavie était vraiment entre deux mondes. On était entre le bloc de l'Est et l'Occident. Tito avait pris la décision de nous exclure en fait du bloc de l'Est en 48. On était vraiment entre ces deux mondes-là, quoi. Donc, on pouvait voyager. Le pays était très ouvert. On était influencé par les cultures occidentales, beaucoup plus que d'autres pays qui faisaient partie du bloc de l'Est.
1: Et puis voilà qu'un jour de 1992, vous le racontez comme ça dans votre roman, Sheila, ils sont dans les montagnes, ils sont dans les collines, pas loin de votre maison. Ça y est, dit votre père, en allumant la radio, ça a commencé.
2: D'après mon père, les fils de pute étaient installés là-bas, sur la colline. C'est de là qu'ils nous tiraient dessus, bombardaient et tuaient. C'est là qu'étaient nos voisins, Vanya et son chien jaune. C'est là qu'était notre JNA, Yugoslovenska Narodna Armia, armée populaire yougoslave, détournée, réorganisée et rebaptisée par les tueurs. Mon père a dit que les fils de pute avaient tout. Les armes, les chars d'assaut, les avions et les hommes, et nous rien. Que tout avait été savamment pensé en amont, l'artillerie détournée, l'agression organisée et préparée pendant de longs mois en secret, et que nous étions piégés. Les ingénieurs du chaos étaient à la tâche, la ville était assiégée.
0: Dobro večer. Nije ozvaničen, nije objavljen i vodi se za sada na ograničenim teritorijama i specijalnim metodama, ali možemo slobodno reći, ovo je već rat.
1: Le 14 avril 1992, donc dans le prolongement de la dislocation de la Yougoslavie et du tout début de la guerre de Bosnie-Herzégovine, déclenchée le 6 avril, Sarajevo donc subit ses premières semaines de siège par les forces serbes. Et là, on entend le journaliste qui vient d'annoncer la guerre à la télévision. Vous, Sheila, vous avez 9 ans et la guerre qui installe ses tranchées commence à effacer tout ce qui vous est cher. Et là, l'écrivaine que vous êtes commence à... Et peut-être même l'enfant que vous êtes d'abord commence à traquer et à ramasser ses souvenirs pour les sauver de l'effacement. Vous avez une mémoire de la guerre.
2: Je ne sais pas si c'est la mémoire traumatique qui fait ça. Je pense que la mémoire, c'est aussi des images. Et quand les images sont violentes, elle s'ancre, en fait, vraiment profondément.
1: Oui, à propos d'images, il y a par exemple le fait que vous, pour la première fois, vous voyez des grenades accrochées à la ceinture de votre père. En revanche, vous dites que votre mère connaît bien les armes, c'est son métier.
2: Oui, parce que elle fabriquait en fait des armes. Oui, il y avait une usine où les armes étaient fabriquées, et la question se pose par la suite de savoir est-ce que ce sont ces mêmes armes en fin de compte qui se sont retournées contre nous, ce qui est terrible.
1: Alors c'est le début d'une dans cette guerre d'une autre dislocation. Vous ne savez pas encore que le pays va l'être, mais en tout cas c'est aussi le début de la dislocation de votre famille à vous, avec la séparation de votre père qui, je vous cite, choisit la guerre plutôt que la famille.
2: Alors quand on est enfant, on ne réfléchit pas comme un adulte. Nous, tout ce qu'on voit, c'est que le papa reste et que nous, on doit partir. En plus, dans l'histoire, cette petite fille, elle part avec un couple d'amis de la famille, et ce papa-là s'en va. Et donc elle se dit, mais pourquoi moi, en fait, mon père reste? Pourquoi, quelque part, oui, il choisit la guerre. Donc c'est vraiment quelque chose qui va rester et qui va presque la hanter. Est-ce que c'est du courage? Est-ce que c'est de l'inconscience? Est-ce que c'est... On sait jamais vraiment très bien, mais...
1: Est-ce que c'est un choix? Voilà. C'est-à-dire qu'il dit, il faut que je garde la maison, parce que les tueurs arrivent.
2: C'est ça.
1: Les fils de pute, comme il dit, il doit y avoir un gardien de la maison.
2: Mais au-delà de la maison, il faut garder le quartier. Et puis vraiment, ce sont des batailles, des petites batailles, en fait, qui vont être gagnées, et on va rogner du territoire, quoi. Mais pour elle, c'est pas compréhensible. Elle, tout ce qu'elle voit, c'est un papa qui n'est plus là.
1: Alors, vous dites qu'il y a des images, effectivement, qui vous ont traumatisé. Il y a cette scène qui est marquante, parce que justement, là, il n'y a pas d'image. Au moment où vous quittez la maison, il y a autour de cette maison des tireurs embusqués. Votre mère est à côté de vous et tout à coup elle pousse un cri, elle voit quelque chose qu'elle veut vous empêcher de voir, elle vous cache le regard et vous écrivez ce jour-là, je crois que j'aurais préféré voir.
2: Oui, parce que l'imagination est fertile.
1: Bon, il y a des cadavres en fait autour de vous, et c'est ça que votre mère vous empêche de voir. Mais vous, effectivement, votre imagination galope.
2: Exactement. Je ne sais pas si c'est pire, parce que voir quelque chose de terrible, ça marque la rétine.
1: Ça fixe.
2: Ça fixe, mais s'imaginer, c'est autre chose. C'est-à-dire que on rajoute aussi avec le temps. C'est un vaisseau sans pilote, quoi.
1: Alors commence pour vous, votre mère et votre petit frère. Enfin, je dis vous, mais même si on est dans un roman.
2: C'est un roman.
1: C'est
2: oui.
1: Un roman. On fait des allers-retours quand même, entre le réel et la restitution. Mm-hmm. Donc entre cette mère, sa fille et son fils, une longue errance chez les uns, chez les autres, au Monténégro, en Herzégovine, avec la faim, le froid, la peur, et puis une vie sans but.
2: La famille d'Eminet nous a accueillis après des semaines d'errance, crachés par des trains dans des endroits glauques et des gares désertes, à voyager sans destination, entassés à l'arrière de camions de marchandises, à marcher, avançant en une procession docile, en rang comme des fourmis, un tapis d'êtres humains en mouvement, suivant les instructions, les rumeurs et les espérances, en d'interminables files de petites choses insignifiantes, secrétant de la peur, dévorant les chemins, se nourrissant d'air. Pour nous, il n'y avait pas de saladier de fraises au bout du chemin, pas de possibilité de retour vers la fourmilière. Pour nous, il n'y avait plus de fourmilière.

0: statues.
1: Pour en sol majeur, dans Les Serments trahis, qui paraît chez Gallimard, avec vous, chez La Poara, c'est dans une école maternelle désaffectée où vous allez trouver refuge. Je dis vous, hein, mais que vous entendez cette chanson, qui dit quoi d'ailleurs?
2: Cette chanson, elle s'adresse à Sarajevska Raya. Raya, c'est le cercle d'amis proches. Et donc, c'est Henda, un chanteur, qui s'adresse en fait à ses amis en disant « Vous êtes partis, vous avez quitté Sarajevo au moment où c'était le plus difficile. » Et nous qui sommes partis, ben, c'est difficile à entendre aussi. Et en même temps, on a envie d'être sur place, là-bas, on a envie de retourner à Sarajevo, mais on ne peut plus. Cette chanson, elle tourne un peu dans nos têtes, comme ça.
1: Dans ces serments trahis, la guerre, on l'a bien compris, est racontée à hauteur d'enfance. C'est-à-dire que vous ne nommez jamais le conflit.
2: Non, c'était important pour moi de ne jamais citer, d'instrumentaliser en fait les nationalités, les identités, qu'elles soient religieuses, etc. Parce qu'on l'a assez fait, on a vu ce que ça a donné, et souvent quand on instrumentalise des identités, c'est James Baldwin qui disait ça en fait, c'est la recette parfaite du meurtre quoi. La glorification d'une race au détriment corollaire d'une autre, ça ne peut être que la recette d'un meurtre. Et pour moi, c'était important justement de montrer ce qu'est un conflit de l'intérieur et de ce que ça fait aux gens, donc aux victimes de ce conflit, qui sont souvent les enfants. Là, je parle à hauteur d'enfants, mais enfin, on donne pas la parole aux enfants. On sait pas ce que les enfants ressentent et ce qu'ils vivent. On s'inquiète souvent de politique et d'idéologie, etc. Donc là, c'était important de donner une voix à cette enfance quelque part silenciée par ce brouhaha du monde des adultes.
1: Oui, vous le formulez assez joliment, lorsque les tireurs, les fils de pute, pour reprendre l'expression du père, pénètrent dans l'appartement, dans la maison, pour s'emparer de l'oncle à coups de crosse, la narratrice, l'enfant, dit « le monstre a pénétré dans l'appartement ». La guerre, c'est le monstre.
2: Oui, parce que elle a sa propre grille, en fait, de lecture du monde. Ce sont les contes. Donc, pour elle, un monstre, à la base, c'est un personnage fictif. Là, le monstre prend corps. Et le monstre, ça devient aussi l'adulte. Elle se rend compte, elle le dit à un moment donné, les monstres avec lesquels on nous faisait peur, Babarog, Ashdar, Abashtelik, tous ces monstres-là, en fin de compte, ils font plus tellement peur, quoi, parce que le monstre, c'est l'être humain.
1: Le seul indice, peut-être, dans ce roman, c'est lorsque des copains de la narratrice ne veulent plus jouer avec elle, ils ont cette phrase, ils disent « mais parce que vous êtes des Turcs ».
2: Oui. Alors ça remonte à l'Empire ottoman. Une partie de la population s'est convertie à ce moment-là et est devenue musulmane. Et donc, « turc », ça devient une insulte, quoi, ce qui est fou.
1: Mais la petite fille ne traduit pas.
2: Alors elle comprend pas du tout. Pour elle, c'est une insulte, mais elle sait pas à quoi ça renvoie, parce que on jouait les uns avec les autres, on savait pas exactement qui était de quelle nationalité, religion, etc. Et puis là, d'un coup, il y a des mots comme ça qui nous rendent différents.
1: Alors, il y a non seulement la perte de la maison, il y a la guerre, puis ensuite il y a la fuite, il y a l'errance clandestine depuis Sarajevo. La famille va être, j'ose plus dire vous, parquée dans un camp à la frontière hongroise. Donc voilà, un passage par un camp en plus. Tout ça fait naître évidemment un traumatisme, vous le disiez en début de conversation, chez La Poara. À cause de la guerre, tant pis, je vais dire vous, vous vous sentez devenir la petite fille aux allumettes.
2: Oui. C'est un conte que j'aime beaucoup et qui m'a accompagnée toute mon enfance. Et en fait, dans le conte d'Andersen, la petite fille, un soir d'hiver, elle sort et puis elle doit vendre des allumettes parce que sa famille est très pauvre. Et puis elle essaye de vendre des allumettes et puis personne ne lui achète d'allumettes. Donc elle a froid, enfin elle essaye d'allumer une allumette et puis elle se réchauffe un tout petit moment. Et là, cette allumette lui permet de voir des choses qui la ravissent. Et à la fin, elle voit sa grand-mère décédée et puis l'histoire se termine. Hermine, en fait, le matin, on la retrouve morte de froid, voilà, dans une petite ruelle, parce que personne ne l'a regardée et personne n'est venu lui tendre la main. Et dans le roman, la narratrice, qui est un petit frère, lui raconte cette histoire. Et il lui dit, mais attends, c'est horrible, pourquoi tu me racontes cette histoire? La fin est terrible, elle meurt, etc. Elle dit, je te raconte ça parce que aujourd'hui, c'est moi la petite fille aux allumettes. Parce que le monde, en fait, détourne les yeux, on ne me regarde pas. On ne regarde pas ce qui se passe dans mon pays et en gros, on est en train de mourir et personne ne nous regarde.
1: La force du conte.
2: Exactement.
1: La guerre de 1992-1995 en Bosnie a fait environ 100 000 morts et plus de 2 millions de déplacés. Donc on a bien compris que vous vous teniez à distance des faits. Mais en même temps, vous savez bien que l'histoire, elle toque toujours à la porte, elle revient par la fenêtre. Hein. Mmh. Lorsqu'on a annoncé fin août la mort de Ratko Mladic, je le rappelle, qui a été condamné à perpétuité, notamment pour avoir persécuté et expulsé des musulmans bosniaques et des croates, l'adulte que vous êtes a ressenti quoi ?
2: Alors déjà, il est décédé le jour de la sortie de mon roman. Donc tout le monde m'a envoyé des messages en me disant « Oh là là, regarde !» C'était terrible. Et,
1: un signe ?
2: Je ne sais pas. Mais oui, c'était, il a été condamné à la haie, enfin vraiment... Par la suite, ce qui était difficile pour nous, c'est de voir en fait les hommages qui lui ont été rendus.
1: Il a eu des obsèques nationales.
2: Presque, quasiment. Et des milliers de personnes qui sont venues justement lui rendre hommage. C'était terrible. C'était un criminel de guerre. C'est pas moi qui le dis, c'est le tribunal.

0: Quel est votre premier port d'attache?
1: Je dirais que c'est la ville de Sarajevo.
2: D'ailleurs, à Sarajevo, vous avez grandi d'un côté entre le portrait de Tito et de l'autre une immense tour Eiffel en allumettes fabriquée par votre père.
1: Oui. À l'époque, vous savez, on avait ces gros téléviseurs là sur lesquels on posait des choses dessus. Maintenant, c'est plus possible, mais il y avait une immense tour Eiffel en allumettes et je me disais, mais bon, qu'est-ce que c'est que cette chose? Et quand on m'a dit que c'était une tour qui existait vraiment en plein centre de la ville de Paris, j'y ai pas cru. Et il se trouve que l'exil nous a amenés en fait en France, dont la capitale est Paris. Quand j'ai vu la tour Eiffel la première fois, oui, ça m'a fait quelque chose.
2: Par ailleurs, Eiffel n'a pas construit un monument à Sarajevo avant la tour Eiffel?
1: Alors, on ne sait pas si c'est vrai ou pas. Hein.
2: Allons-y pour une petite légende.
1: Voilà, il y a un pont qui s'appelle Eiffel of Most, donc le pont Eiffel, il porte ce nom-là. Mais on n'a jamais retrouvé vraiment de plan, on ne sait pas vraiment. C'est une légende urbaine.
2: Un pont.
1: C'était un pont
2: pour vous.
1: Toujours.
2: Quelle sensation a eu la petite fille de Sarajevo en arrivant en France?
1: Je dirais que déjà on se sentait en sécurité et ça c'était vraiment bien. Mais c'était un monde particulier pour nous. On découvrait vraiment une autre manière de vivre. Mais en tant qu'enfant, je pense qu'on s'est vraiment très très vite intégré à l'école. Je suis tout de suite allée à l'école et je n'ai pas parlé pendant quelques mois du tout. Et je me suis mise à parler tout de suite français. Un français quasi parfait.
2: Alors qu'en arrivant à l'école, vous ne parliez pas un mot de français?
1: Absolument pas. Je pense que l'enfant a une capacité à s'intégrer, même si on voyait des choses qui étaient très différentes de chez nous. Cette notion de vivre ensemble, en fait, avec son voisinage, on l'a retrouvée, mais d'une manière très différente en France.
2: Est-ce que vous diriez que l'écriture a sauvé cette petite fille?
1: Je pense que ça y a contribué. Le fait qu'elle écrive, parce que dans le roman, il y a des petits poèmes.
2: Elle écrit pendant tout ce temps de guerre, elle fixe des choses, parce que justement, là aussi, il y a toujours la peur de l'effacement.
1: La peur de l'effacement, mais aussi, elle le dit à un moment, il fallait que quelque chose sorte de ce corps. Par exemple, dans cette cave où il faut rester caché, il faut se terrer, se taire, il faut voilà, ne pas se montrer. Elle disait, je me sentais un peu emmurée, donc il fallait que quelque chose sorte. Donc l'écriture, oui, c'était très, très, très important.
2: L'écriture et peut-être les silences. Vous bénissez, en tant qu'écrivaine, les silences de votre mère?
1: Oui, parce que les silences sont source de fiction. C'est très important aussi, quand on restitue quelque chose de la mémoire, d'apporter de la fiction. Et Georges Semprin, dont j'aime beaucoup l'écriture ou la vie, le dit très bien ça. Il dit que la réalité a besoin d'imagination pour devenir réelle, pour devenir vraisemblable. Et c'est un coup de pouce, en fait, parce que ça nous permet d'emporter l'adhésion du lecteur et l'émotion. Ça donne une forme, en fait, la fiction donne une forme à la mémoire.
2: Alors, par un hasard extraordinaire, en sol majeur, on a retrouvé la voix de Georges Semprin en 1963, au moment où il publie Le Grand Voyage, ce récit qui raconte son transfert au camp de concentration de Buchenwald.
3: J'ai voulu raconter une histoire le plus simplement possible. Il m'a semblé que le raconter simplement, c'est de le raconter avec cette interférence des temps, de la mémoire, du passé et de l'avenir, qui me semble une des données les plus évidentes de la vie. Je trouve beaucoup plus artificiel de raconter une histoire de façon linéaire que de la raconter comme ça. J'ai l'impression que dans la vie, on se trouve toujours au milieu d'une histoire, sans savoir pourquoi, brusquement, quelque chose qui était votre vie est devenu une histoire, une série d'événements qui prennent un sens. Mais ce n'est jamais au début de cette histoire qu'on en prend conscience. Il y a toujours un moment où on en prend conscience. C'est une histoire qui peut être une histoire tout à fait privée, qui peut être une histoire d'amour, qui peut être une histoire absolument banale, mais ça devient une histoire. Il y a toujours un passé dans cette histoire, il y a toujours une certaine projection vers un avenir dans cette histoire. Alors, la racontant 17 ans après, ça m'a semblé que c'était beaucoup plus simple, beaucoup plus près de la réalité.
2: Une réaction chez La Poara à ces propos de Georges Semprin qui a eu besoin de temps pour écrire cette expérience concentrationnaire?
1: Oui, c'est vraiment quelque chose qui m'a accompagnée pendant toute l'écriture. Avant d'écrire, moi, il m'a fallu vivre. Il m'a fallu laisser ça un peu à distance, traverser la vie pour peut-être m'habituer à cette idée de ce que j'avais moi vécu. Et c'était nécessaire ce temps comme ça pour restituer cette histoire de la façon la plus juste.
2: On parle souvent d'enfant intérieur. Est-ce que vous diriez que ce roman est l'occasion de dire que cet enfant se sent toujours yougoslave?
1: Je pense que oui, l'enfant se sent yougoslave, mais aussi par la suite française. C'est vraiment un mélange maintenant de deux cultures qui sont très très imbriquées. Oui, mon enfance a été yougoslave et mon adolescence et ma vie d'adulte française. Et maintenant, ma vieillesse sera peut-être suisse.
2: Vous êtes en Suisse aujourd'hui?
1: Maintenant, je suis en Suisse, ouais. Donc,
2: par choix?
1: Par choix, exactement, et rien n'est définitif, on verra. Mais c'est vrai que ça m'a peut-être permis aussi d'aller plus facilement vers d'autres cultures et à la rencontre d'autres pays.
2: Oui, car vous venez d'un monde disparu aujourd'hui où il y avait chrétiens, orthodoxes, musulmans, juifs, où on parlait de la Haggadah de Sarajevo.
1: Oui, la Haggadah de Sarajevo, il y a un texte qui raconte ça dans mon roman, c'est l'histoire de Jeka Joseph, qui est un vieux monsieur qui raconte des histoires aux enfants. Il sort sa chaise, voilà, dans son jardin, et il raconte, alors la petite fille dit, oh là là, il raconte toujours la même histoire, c'est cette histoire de l'arrivée, en fait, des juifs séfarades d'Espagne en 1492. Et l'histoire de cette Haggadah qui est partie, en fait, d'Espagne, qui a fait son chemin un petit peu toute seule et qui a fini par arriver à Sarajevo, mais on ne sait pas exactement comment. Et oui, c'est un manuscrit qui existe encore, qu'on peut aller consulter, en fait, qu'on peut aller voir encore au musée à Sarajevo.
2: Et que vous chérissez. Vous vivez depuis de nombreuses années maintenant dans un pays en paix, comme Georges Samprin lui-même après la Seconde Guerre mondiale. D'ailleurs, il a fallu se réacclimater, c'est un vrai sujet, ça aussi. Mais que ce soit en France ou en Suisse, il y a des tensions. Nos pays sont traversés par des tensions. Est-ce que vous craignez, vous, Sheila, de dire votre lien à la communauté musulmane?
1: Non, absolument pas. Je sais que c'est compliqué en ce moment d'être musulman, mais c'est une religion tellement belle. Et puis, il n'y a pas qu'une seule communauté, il y a vraiment des communautés très très diverses, très différentes. L'islam pratiqué dans les Balkans n'est pas le même qu'en Indonésie, et n'est pas le même qu'au Maghreb, etc. Donc, c'est une richesse vraiment...
2: Bien sûr,
1: vraiment,
2: mais vous connaissez les amalgames. Hein, enfin,
1: bien sûr, mais donc... ça, on y peut... Enfin, quelque part, on n'y peut rien, on peut juste se raconter. Ma grand-mère, qui était musulmane sous le régime, quand on lui posait la question de pourquoi...
2: Sous
1: elle
2: le régime
1: portait
2: communiste.
1: Voilà, exactement. Pourquoi elle portait le fichu, elle nous disait, oh, laisse-moi tranquille, c'est parce que j'ai la migraine. Donc, en fait, mes grand-mères avaient des manières de pratiquer très, très...
2: personnel
1: et ça nous allait très bien. Et ma quand deuxième grand-mère
2: quand Tito est mort, pardon, je vous coupe et vous me direz pour la deuxième grand-mère, quand Tito est mort, elle a prié pour le camarade Tito.
1: Bah ma deuxième grand-mère, elle par exemple, elle portait le fichu à l'intérieur de la maison. Quand elle sortait, elle allait chez le coiffeur, elle bouclait ses cheveux parce qu'elle disait je démêle mes affaires avec le bon Dieu moi-même. Donc quelque part on faisait un peu comme on le sentait, quoi. C'est très personnel, la religion, quelque part. Que ça devienne un sujet politique, bah ça nous dépasse un peu, hein.
4: Comme ça. Ou pense dans l'autre osé.
5: Mais il ressent un symbole.
6: C'est un petit val qui mousse de rayons. Un soldat jeune, bouche ouverte, tête nue.
0: À quel moment pensez-vous dans l'autre langue?
2: Sheila.
1: C'est une question très intéressante. Je me souviens, c'est un ami de la famille qui me l'a posée. Je devais avoir 10 ans. Et c'est à ce moment-là où je me suis mise à écouter mes pensées. Et j'ai compris que j'ai très rapidement pensé en français, en fait, en arrivant en France. Peut-être justement par souci d'intégration, j'ai très rapidement pensé en français.
2: Mais quand vous écrivez, on va y revenir, c'est...
1: Alors quand j'écris, c'est les
2: truffé d'expressions.
1: Oui, parce que vraiment, moi je voulais, dans le roman, je fais entendre cette langue, c'est-à-dire que j'écris en nash, donc nash c'est notre langue, et je traduis ensuite, et c'était important en fait qu'on entende les expressions qui sont très imagées, Et traduire ensuite, c'est avoir le sens. Donc on a la musique et le sens, et c'était très important d'avoir les deux.
2: Vous dites que votre langue, c'est le nash. Qu'est devenue votre langue maternelle? Tout à l'heure, vous disiez qu'elle avait disparu.
1: Oui, on appelait ça le serbo-croate. Après,
2: pourquoi vous dites qu'elle a disparu alors?
1: Parce qu'on ne dit plus serbo-croate. Les Serbes ont repris leur langue, les Croates ont repris la leur, et puis nous, il nous reste le trait d'union. Et l'union, il n'y en a plus. Donc, on s'est retrouvé un petit peu, je parle de la Bosnie maintenant, à dire, bon, quelle est notre langue? Et c'est drôle parce qu'on me pose souvent la question, est-ce que je mets bosniaque? Est-ce que je mets bosnien? Est-ce que je mets... Nous, on dit nash. Est-ce que tu parles nash et azik? C'est notre langue. Et en Bosnie, les élèves apprennent le bosnien. Je sais que en France, c'est le BCMS, donc bosnien, croate, monténégrin, serbe. Donc c'est hyper compliqué. Enfin, alors que c'est toujours la même langue, il y a quelques petites variantes, etc. Mais c'est toujours la même langue au fond.
5: Godinama me uči fenomen srednjovjekovnog čovjeka Bosne i njegove sudbine.
2: Voici la voix pour en sol majeur de Mac Dizdar. Que doit-on savoir sur ce poète qui est cher à votre cœur, Sheila Pohara?
1: Mac Dizdar, c'est un de nos meilleurs poètes, vraiment. Et je voulais absolument traduire quelques vers de Mac Dizdar dans mon roman parce qu'il n'est pas traduit et c'est vraiment un crève-cœur parce que c'est une poésie très mystérieuse. C'est-à-dire que pour comprendre les vers de Mac Dizdar, il faut avoir vraiment une culture de la Bosnie médiévale, entre autres, parce qu'il parle des stečci. Donc c'est en fait des tombes, des pierres qu'on retrouve un peu partout en Bosnie, des pierres tombales sur lesquelles il y a des inscriptions et parfois on ne sait même pas en fait les déchiffrer. Donc c'est quand j'ai raconté ça à mon fils, il m'a dit « Maman, tu crois que c'est des extraterrestres ?» Donc là, j'ai un ouvrage qui s'appelle Kamen Ispavac. En fait, c'est le dormeur de pierre où il raconte justement ces pierres tombales, entre autres.
2: Et alors, en nash, ça donne quoi?
1: Je peux vous lire...
2: En serbo-croate.
1: Je peux vous lire Modra rijeka, qui est la rivière bleue. Nikto ne zna gdje je ona. Malo znamo, ali je znano. Iza gore, iza dola. Iza sedam, iza osam. I još huđe i još luđe preko mornih, preko gorkih, preko gloga, preko drače, preko žege, preko stege. Preko slutnje, preko sumnje, iza devet, iza deset.
2: Il y a une rivière bleue, elle est large, elle est profonde, large d'une centaine d'années, profonde d'un millier d'étés. Il y a une rivière bleue, il nous faut la traverser. Comme on traverserait la vie, comme on traverserait la mort.
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2: Merci, Sheila Pohara, pour En sol majeur. C'est un petit hommage comme ça à Mac Dizdar, qui sort de l'anonymat, en tout cas sous nos latitudes, grâce à vous. Alors, dans votre imaginaire, il y a le dormeur de pierre, et puis il y a aussi le dormeur du Val.
7: C'est un trou de verdure où chante une rivière, accrochant follement aux herbes des haillons d'argent, où le soleil de la montagne fière luit. C'est un petit val qui mousse de rayons. Un soldat jeune, bouche ouverte, tête nue, et la nuque baignant dans le frais cresson bleu, dort. Il est étendu dans l'herbe sous la nue, pâle dans son lit vert où la lumière pleut. Les pieds dans les glaïeuls, il dort, souriant comme sourirait un enfant malade. Il fait un somme. Nature berce-le chaudement. Il a froid. Les parfums ne font pas frissonner sa narine. Il dort dans le soleil, la main sur sa poitrine. Tranquille. Il a deux trous rouges au côté droit.
2: Et oui, les écoliers français connaissent a priori ce poème de Rimbaud dit à l'instant par Michel Auclair. Mais vous aussi, vous avez été une écolière française chez La Boara. Et ce poème, il a eu un effet sur vous.
1: Je le découvre justement à l'école et il me bouleverse. Parce que la guerre refait irruption en fait dans ma vie par ce poème. Et je me dis, tiens, j'avais peut-être absolument pas conscience à ce moment-là que la France avait été en guerre, etc. Pour moi, la guerre, je la laissais derrière moi et j'étais dans un pays de paix. Et là, ça existe ici aussi. J'ai été bouleversée. Et il y a eu un lien avec ce poème où je me suis dit, je me reconnais, ou on me reconnaît. Enfin, il y a eu quelque chose de cette nature-là.
2: D'où les serments trahis chez Gallimard. La dernière phrase de ce roman dit « Je suis le produit de la cruauté des hommes et des serments trahis ».
1: Le roman, c'est une trajectoire singulière, le début d'une vie. Et pourtant, elle se rend compte en fait que les monstres, ce sont les êtres humains, les adultes. Et elle se rend compte qu'elle est le produit, elle, de ces décisions prises en amont par des vieux monsieur à cheveux gris, bien nourris et bien à l'abri. Mmh. Donc voilà, elle se sent trahie quelque part, parce que la trahison n'est pas que dans les serments, elle se sent trahie aussi par un monde qu'elle croyait permanent et peut-être gardé par tous ces adultes-là.
2: Merci, Sheila Poara.
1: Merci à vous.
2: On va refermer la maison. Pas celle de Sarajevo, parce qu'on sait qu'elle est bien gardée, celle d'En sol majeur avec Omar et Erika Badou. Pourquoi ce duo ?
1: Parce que j'aime beaucoup Omar et j'aime beaucoup Erika Badou, et que cette chanson dit voilà, qu'il faut être reconnaissant.

0: Au générique de cet ensemble majeur consacré à Sheila Pohara, une yougo-nostalgie, des mots d'amour enfantin, on disait en serbo-croate hier, aujourd'hui on dit en hache, et une langue d'écriture made in France. Un ensemble majeur signé Thibaut Baduel et Yasmine Chouaki à retrouver en podcast sur Pure Radio. Dans un instant, votre journal sur RFI, suivi de Mondial Sport.
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5: 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Il est 15h en temps universel, 17h à Paris, 18h à Kiev.
1: Charlotte de Rouen.
5: Au Brésil, il s'agit de choisir entre la démocratie et la barbarie. Déclaration du président sortant Lula après avoir voté ce dimanche premier tour de l'élection présidentielle. Son principal rival, Flavio Bolsonaro, a dit, lui, vouloir libérer le pays. Des explosions entendues à Kiev pendant la visite du chancelier allemand. Une visite imprévue à un moment où la capitale ukrainienne est menacée de frappes d'ampleur par Moscou. En France,

0: Des autorités. La fermeture de cette route empêche donc le gouvernement d'acheminer des renforts sur place. Les combattants houthis revendiquent par ailleurs ce dimanche des frappes sur un site d'Aramco à Riyad en Arabie Saoudite, un site pétrolier donc. Il n'y a pas de solution militaire au conflit au Moyen-Orient. Voilà ce qu'a indiqué le chef de la diplomatie iranienne à l'attention des États-Unis, alors que les pourparlers semblent dans l'impasse. Des responsables américains et iraniens se sont rencontrés fin septembre à New York en marge de l'Assemblée générale de l'ONU. L'Iran avait ensuite proposé un plan pour rouvrir le détroit d'Hormuz sous 7 jours, un plan qu'avait refusé le président américain Donald Trump, qui a laissé la porte ouverte à la poursuite des négociations, mais qui n'a pas exclu non plus la reprise des frappes après les élections de mi-mandat en novembre. En France, ils ne décolèrent pas. Les lycéens demandent toujours plus de moyens pour l'éducation, notamment le remplacement des professeurs absents. Depuis le début du mouvement, la semaine dernière, des incidents plus ou moins violents ont éclaté aux abords de plusieurs établissements. On fait le point avec vous, Aram Beng, bonjour.
1: Bonjour.
0: C'est une nouvelle semaine sous tension qui s'annonce donc.
1: Tout à fait, mais si on tire les bilans, on va voir que le ministre de l'Éducation nationale a annoncé que 400 à 500 lycées seront totalement ou partiellement fermés ce lundi, là où les conditions de sécurité ne sont pas réunies. Il a précisé que 24 établissements ont été incendiés ou saccagés depuis lundi dernier. Chez nos confrères de France Inter, Édouard Geffray a dénoncé les dégradations matérielles dans les établissements, mais surtout les violences sur les personnels de l'éducation nationale. 78 personnes ont été blessées. Des enquêtes sont en cours, particulièrement sur des agressions à Belfort et Marseille. À Belfort, dans l'est de la France, 2 personnes sont poursuivies pour violences aggravées après le passage à tabac d'un policier près d'un lycée. À Marseille, un adolescent de 16 ans est également en garde à vue. Il est soupçonné d'avoir agressé et aspergé d'essence un enseignant. De leur côté, les syndicats lycéens dénoncent des violences policières contre les manifestants. Depuis lundi dernier, on dénombre 5000 interpellations, dont environ 85% des mineurs.
0: Merci Aram Beng pour toutes ces précisions. Des pluies torrentielles ont fait 2 morts dans le nord-est de l'Espagne, dans la province de Barcelone. Si la situation s'améliore ce dimanche, les intempéries se déplacent dans la province de Gérone. Les autorités mettent en garde contre des risques d'inondation et de débordement des rivières. Les Irlandais affrontent de nouveau les Israéliens ce soir en football, en match de Ligue des Nations, un match retour délocalisé en Serbie pour des raisons de sécurité et qui suscite beaucoup de tensions et une bataille de symboles. Après des menaces de boycott à l'aller par les joueurs irlandais pour protester contre la guerre menée par Israël à Gaza, la première rencontre s'est finalement tenue dimanche dernier. Dimanche dernier, les joueurs irlandais portaient un brassard noir en hommage aux victimes palestiniens. Ce dimanche, ce sont les joueurs israéliens qui ont décidé de porter à leur tour un brassard noir, à la mémoire cette fois des victimes des attaques du 7 octobre. Il était une figure de la littérature sénégalaise et africaine. Cheikh Amadou Kane est décédé à Dakar à l'âge de 98 ans, auteur de l'aventure Ambigu. Il était l'invité de RFI en 2019.
2: Dans une large mesure, ce roman est en effet mon histoire propre. C'est un peu une autobiographie, mais il dépasse ma personne pour concerner toute une génération, 2 ans, nés vers les années 20-30, et qui étaient des gens nés dans une société africaine noire, colonisée par l'Europe, en l'occurrence par la France, nés dans un milieu traditionnel al-Koular, peul donc musulman, pour entrer à l'école coloniale française. La langue qu'ils étudiaient, c'était le français, pas leur langue maternelle. L'histoire qu'ils apprenaient, c'était l'histoire de la France et pas leur histoire propre. Mon ambition était de participer à l'édification d'une Afrique indépendante et nouvelle et unie. Et ces 2 livres que j'ai écrits sont un peu une espèce de récit de ce qui est advenu, cette ambition que j'avais pour ma vie et pour mon continent.
0: Un cher Amadou Kane qui est donc décédé aujourd'hui.
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1: Chez la Pohara, l'enfant de Sarajevo.
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1: Personnellement, j'adore les ponts. Et vous ? Parce que là, c'est l'histoire du pont des Chèvres. Un pont qui jadis reliait Constantinople à l'Occident. Un pont qui appartenait au pays des ponts, la Yougoslavie. Notre invitée, la romancière Sheila Pohara, installée aujourd'hui en Suisse, mais née à Sarajevo, appartient à une génération qui s'habillait à la française, se coiffait à l'italienne, buvait du café turc et écoutait de la musique américaine. Elle est née dans un monde de superstitions, d'alphabets cyrilliques et de sang mêlé entre croates, bosniaques, macédoniens, serbes et monténégrins. C'était le monde du camarade Tito, détruit par la guerre et complètement englouti en 2003, tout comme le serment des pionniers auquel Sheila, l'enfant de Sarajevo, a cru de tout son cœur et qu'elle réactive dans un roman merveilleusement yougo-nostalgique, Les serments trahis. Alors c'est pas pour dire, messieurs les adultes, mais on dirait bien que vous avez des comptes à rendre aux enfants.

0: à l'époque ottomane sur RFI, c'est le groupe Divan Hana avec la voix de Leila Kacic. Bonjour Sheila Pohara.
1: Bonjour Yasmine.
0: Dobro jutro.
1: Dobro jutro.
0: C'est comme ça qu'on dit bonjour.
1: C'est comme ça qu'on dit, exactement.
0: Pourquoi avoir choisi cette chanson ?
1: Alors, j'ai choisi cette chanson parce qu'elle fait partie du Sevdar, en fait, du Fado bosniaque. À l'origine, c'est un poème de Aleksa Šantić, qui était un poète mostarien très connu, et donc qui a fait un poème, et ce poème est devenu une chanson vraiment traditionnelle. Et cette chanson raconte un amour impossible entre ce jeune poète et puis une jeune femme magnifiquement belle. Et à la fin, a été rajoutée une strophe qui n'était pas là à l'origine et qui dit « Le vieux poète est mort et Mina est morte, l'ibrik ». Parce que dans la chanson, elle porte un ibrik. C'est une espèce de récipient dans lequel on ramasse de l'eau comme ça. L'ibrik est cassé. Mais la chanson va continuer à vivre et ce texte va être partagé pour toujours. Et pour moi, c'est un peu ça l'écriture. C'est de continuer comme ça à faire perdurer la mémoire.
0: Même s'il y a quelque chose de cassé à l'origine, et peut-être parce qu'il y a quelque chose de cassé à l'origine. En tout cas, c'est une chanson que vous connaissez par cœur. On est déjà dans le souvenir et pour suivre le petit chemin du souvenir, c'est par ici.

0: Le soleil n'était pas encore couché. Les derniers rayons balayaient les rues de Vashtarshia et se reflétaient dans les pavés lustrés de la vieille ville avant de partir, s'accrocher au plus haut minaret, se mêlant aux odeurs de café chaud et de maïs grillé, éteignant le jour et faisant place à la nuit, laissant opérer la magie si particulière de cette ville, Sarajevo, l'enchanteresse et foisonnante Jérusalem des Balkans.
1: Voilà, on est dans votre Sarajevo, c'est comme ça que vous dites, Sheila,
0: oui.
1: Avec vos mots et avec les sons aussi que vous nous avez suggérés pour faire revivre cette ville. Qu'est-ce que vous reconnaissez comme son ?
0: Je reconnais évidemment cette chanson magnifique. Je reconnais une mosquée, Gazi Usrev Beg, où il y a cette fontaine.
1: Fontaine d'ablution.
0: D'ablution, exactement. Donc ce sont les sons de mon enfance.
1: Alors c'est fou, hein, j'imagine, le son d'une ville qui a existé et qui n'existe plus vraiment de cette manière-là. À l'origine d'ailleurs de la création de Sarajevo, vous le racontez dans votre livre, il y a 1000 légendes qui sont belles à raconter.
0: Oui, dans mon roman justement, il y a un personnage qui s'appelle Chica Marco. Donc c'est l'ami du grand-père de la petite narratrice et ce monsieur est taxi. Et chez nous on dit que les taxis sont un peu les vaisseaux sanguins de la ville parce qu'en fait quand on va monter dans un taxi, il va nous raconter une histoire, cette histoire justement du pont Kozia Ćuprija. Le nom en fait de ce pont vient d'un jeune homme qui gardait des chèvres et puis une de ces chèvres a trouvé en fin de compte de l'or. Il est devenu très très riche et du coup il a eu un statut particulier dans cette ville, etc. Et donc en hommage à cette histoire, le pont s'appelle comme ça.
1: Vous diriez que Sarajevo c'est toujours le cœur de votre cœur ?
0: C'est la ville qui m'a vu naître, donc forcément j'ai un attachement particulier et puis il y a une atmosphère là-bas, il y a quelque chose, parce que cette ville était à la croisée en fait de l'Orient, de l'Occident. C'est matérialisé d'ailleurs au sol. Quand on va en fait dans Sarajevo, le dallage au sol devient différent d'un coup. Et puis c'est marqué au sol qu'on passe d'une architecture à une autre en fait. Et si on remonte la rue Titova et puis ensuite Farhadia, on tombe sur une cathédrale, puis ensuite une synagogue au détour d'une rue, et puis enfin une mosquée. Donc tout est un peu mélangé. Et oui, c'est vraiment une ville particulière.
1: Mmh. On va poursuivre ce petit chemin du souvenir.
2: Excellent.

0: Es com. Serment.
1: Avec ce morceau Blue Train de John Coltrane, qui a un lien avec votre roman Les Serments Trahis, qui paraît chez Gallimard.
2: Oui, en fait, pendant l'écriture du roman, il me fallait écouter une musique sans paroles. Et j'ai écouté Coltrane. Et je me suis rendu compte qu'en fait, au début du roman, je parle du train bleu de Tito. Donc ce fameux train qui a transporté sa dépouille à travers toute la Yougoslavie et auquel nous avons rendu hommage, en fait, au bord des voies ferrées, en posant des fleurs, en pleurant, etc. Voilà. Donc oui, c'était très drôle de me rendre compte de ça à la fin de mon écriture, en fait. Petite, j'étais communiste, comme tout le monde, c'était comme ça. J'ai prononcé le serment des pionniers à l'âge de 7 ans, et par cet engagement, je suis devenue pionnier de Tito. Au cours de la cérémonie, en uniforme, foulard rouge et titovka bleu, orné d'une étoile rouge, hommage aux partisans, j'ai promis d'étudier et de travailler avec diligence, de respecter mes parents, et surtout, d'aimer notre patrie et de faire prospérer la fraternité et l'unité. J'étais le futur. Le camarade Tito avait dit que notre pays avait 6 républiques, 5 nations, 4 langues, 3 religions, 2 alphabets et un seul parti. Un beau bazar d'après ma nena, ma grand-mère, qui préférait le bon Dieu à Tito, même si celui-ci se faisait, selon elle, discret sous le régime. Elle disait « Ce n'est pas un pays, c'est une tchorba. On y a mis un peu de tout. » Il y a trop d'ingrédients dedans. Et tu sais ce qu'on dit, il suffit d'un ingrédient avarié pour gâcher toute la soupe. Ma nena était une excellente cuisinière, elle savait de quoi elle parlait.
1: Le serment des pionniers, on pourrait presque peut-être retrouver votre visage d'enfant chez la Pohara, au milieu de ces pionniers. Ce serment qui est à l'origine du titre de votre roman.
2: Oui, en Yougoslavie, depuis les années 40, nous avons eu ce rite de passage qui était de prêter serment à l'âge de 7 ans. Donc chaque génération avant moi a prêté serment aux camarades Tito, à la République, etc. Et puis dans ce serment, nous promettions voilà, de respecter nos parents, de travailler avec diligence, mais surtout de préserver la paix dans le monde. Et on se rend compte, avec l'arrivée de la guerre, personne n'a préservé en fait la paix et les serments étaient trahis, voilà, d'où le titre de mon roman.
1: Mais qu'est-ce qui a déclenché véritablement l'envie d'écrire ce roman ?
2: Pour moi, c'est arrivé par une phrase à cet âge où je dépassais l'âge de mon père, en fait, qui était décédé. Je venais d'avoir 34 ans et cette phrase est arrivée, c'est la première phrase de mon roman. Aujourd'hui, je suis plus âgée que mon père. Donc j'attendais un petit garçon et cette question de la transmission, voilà, s'est posée. Vraiment, j'ai attrapé cette phrase comme ça, je l'ai nourrie. J'aime beaucoup cette formule de Dumas qui dit qu'est-ce que l'histoire, c'est un clou auquel j'accroche mes romans. Et moi, ce qui en a découlé, je l'ai accroché, voilà, à ce clou de l'histoire. Et cette histoire, c'était l'histoire de la Yougoslavie. Pourquoi ? Parce qu'en fait, on parle, et à juste titre, d'ex-Yougoslavie, c'est un pays qui n'existe plus. Mais enfin, moi, je suis née en Yougoslavie. Donc, mon pays a disparu, ma langue, je l'ai perdue aussi. Et c'était important de restituer ça, en fait, de dire c'est un pays qui a existé et voilà ce qu'était ce pays-là. Et la guerre a tout emporté quelque part. Donc, en fait, pour mesurer l'obscurité qui vient après, il fallait montrer la lumière pour moi, justement, pour avoir ce contraste et comprendre, pour s'identifier. Je pense que c'est important aussi de vivre au quotidien avec un personnage.
1: Oui, la Yougoslavie n'est plus, mais vous êtes porteuse de cette Yougoslavie de votre enfance, donc elle est vivante en vous et c'est ça que vous restituez. Tout ce qui faisait votre monde apparaît, par exemple l'école, avec ses deux alphabets.
2: Alors, effectivement, on écrivait en cyrillique, en plus des lettres latines. Donc c'est une richesse, parce que du coup, même aujourd'hui, je peux lire du russe. Mais oui, oui.
1: Vous faites revivre évidemment la famille et ses traditions et ses superstitions. Par exemple, pourquoi est-ce qu'on met du sel dans la baignoire quand on est une famille de Sarajevo ?
2: comment je peux expliquer ça maintenant? C'est compliqué, mais oui, c'est des superstitions. On met du sel pour chasser les esprits. On ne marche pas sur les bouches d'égout parce que quelque chose va sortir des bouches d'égout, s'accrocher à nos pantalons et puis nous allons les ramener à la maison. Et voilà, donc on nous faisait peur avec à peu près tout et n'importe quoi. Voilà.
1: Donc les superstitions que vous faites revivre, certaines traditions. J'en ai relevé une qui, par exemple, veut que lors d'un mariage, ça m'étonnait ça, les parents de la mariée ne soient pas là.
2: Ne soient pas là, oui. Pour mes parents, ça a été le cas. C'est comme une espèce d'enlèvement. Alors ça se faisait aussi, c'est d'autres traditions, mais on venait chercher la mariée, puis on l'enlevait dans la nuit. C'était symbolique, bon, ça se fait plus. Hein.
1: Voilà. Vous, Sheila Pohara, vous allez recevoir une éducation sans Dieu, comme vous dites, mais tout en faisant l'école coranique.
2: Oui, surtout pour faire plaisir à ma grand-mère, qui, elle, était très pieuse. Mes parents n'étaient pas du tout croyants. Et puis, pour moi, c'était une super expérience, parce que j'ai appris beaucoup de choses. Et puis, voilà, on écrivait en cyrillique, et puis en même temps, on faisait l'école coranique. Et puis voilà, c'est vraiment le mélange des cultures auxquelles on a été exposés à Sarajevo, et c'était très chouette, quoi.
1: Il y a le monde des enfants, et puis, évidemment, il y a le monde des adultes, parce que pendant ce temps-là, l'ambiance dans ce Sarajevo, qui est le vôtre à ce moment-là, c'est un peu celle de « Papa est en voyage d'affaires », ce film de Kusturica, qui restitue la Yougoslavie des années 50, voire plus, où si l'on affiche, si j'ai bien compris, des sympathies staliniennes, on est envoyé en camp de travail, mais évidemment, on va dire aux enfants « Papa est en voyage d'affaires ». Vous faites allusion à un contexte politique important, le mur de Berlin qui va s'effondrer, mais en même temps, on a la sensation que l'effondrement du communisme, c'est pas un sujet dans la famille.
2: Pas tellement. La Yougoslavie était vraiment entre deux mondes. On était entre le bloc de l'Est et l'Occident. Tito avait pris la décision de nous exclure en fait du bloc de l'Est en 48. On était vraiment entre ces deux mondes-là, quoi. Donc, on pouvait voyager. Le pays était très ouvert. On était influencé par les cultures occidentales, beaucoup plus que d'autres pays qui faisaient partie du bloc de l'Est.
1: Et puis voilà qu'un jour de 1992, vous le racontez comme ça dans votre roman, Sheila, ils sont dans les montagnes, ils sont dans les collines, pas loin de votre maison. Ça y est, dit votre père en allumant la radio, ça a commencé.
2: D'après mon père, les fils de pute étaient installés là-bas, sur la colline. C'est de là qu'ils nous tiraient dessus, bombardaient et tuaient. C'est là qu'étaient nos voisins, Vanya et son chien jaune. C'est là qu'était notre JNA, Yugoslovenska Narodna Armia, armée populaire yougoslave, détournée, réorganisée et rebaptisée par les tueurs. Mon père a dit que les fils de pute avaient tout. Les armes, les chars d'assaut, les avions et les hommes, et nous rien. Que tout avait été savamment pensé en amont, l'artillerie détournée, l'agression organisée et préparée pendant de longs mois en secret, et que nous étions piégés. Les ingénieurs du chaos étaient à la tâche, la ville était assiégée.
0: Dobro večer. Nije odzvaničen, nije objavljen i vodi se za sada na ograničenim teritorijama i specijalnim metodama, ali možemo slobodno reći, ovo je već rat.
1: Le 14 avril 1992, donc dans le prolongement de la dislocation de la Yougoslavie et du tout début de la guerre de Bosnie-Herzégovine, déclenchée le 6 avril, Sarajevo donc subit ses premières semaines de siège par les forces serbes. Et là, on entend le journaliste qui vient d'annoncer la guerre à la télévision. Vous, Sheila, vous avez 9 ans et la guerre qui installe ses tranchées commence à effacer tout ce qui vous est cher. Et là, l'écrivaine que vous êtes commence à... Et peut-être même l'enfant que vous êtes d'abord commence à traquer et à ramasser ses souvenirs pour les sauver de l'effacement. Vous avez une mémoire de la guerre.
2: Je ne sais pas si c'est la mémoire traumatique qui fait ça. Je pense que la mémoire, c'est aussi des images. Et quand les images sont violentes, elle s'ancre, en fait, vraiment profondément.
1: Oui, à propos d'images, il y a par exemple le fait que vous, pour la première fois, vous voyez des grenades accrochées à la ceinture de votre père. En revanche, vous dites que votre mère connaît bien les armes, c'est son métier.
2: Oui, parce que elle fabriquait en fait des armes. Oui, il y avait une usine où les armes étaient fabriquées, et la question se pose par la suite de savoir est-ce que ce sont ces mêmes armes en fin de compte qui se sont retournées contre nous, ce qui est terrible.
1: Alors c'est le début d'une dans cette guerre d'une autre dislocation. Vous ne savez pas encore que le pays va l'être, mais en tout cas c'est aussi le début de la dislocation de votre famille à vous, avec la séparation de votre père qui, je vous cite, choisit la guerre plutôt que la famille.
2: Alors quand on est enfant, on ne réfléchit pas comme un adulte. Nous, tout ce qu'on voit, c'est que le papa reste et que nous, on doit partir. En plus, dans l'histoire, cette petite fille, elle part avec un couple d'amis de la famille, et ce papa-là s'en va. Et donc elle se dit, mais pourquoi moi, en fait, mon père reste? Pourquoi, quelque part, oui, il choisit la guerre. Donc c'est vraiment quelque chose qui va rester et qui va presque la hanter. Est-ce que c'est du courage? Est-ce que c'est de l'inconscience? Est-ce que c'est... On sait jamais vraiment très bien, mais...
1: Est-ce que c'est un choix? Voilà. Bah, c'est-à-dire qu'il dit, il faut que je garde la maison. Parce que les tueurs arrivent.
2: C'est ça.
1: Les fils de pute, comme il dit. Mmh. Il doit y avoir un gardien de la maison.
2: Mmh. Mais au-delà de la maison, il faut garder le quartier. Et puis vraiment, ce sont des batailles, des petites batailles, en fait, qui vont être gagnées, et on va rogner du territoire, quoi. Mais pour elle, c'est pas compréhensible. Elle, tout ce qu'elle voit, c'est un papa qui n'est plus là.
1: Alors, vous dites qu'il y a des images, effectivement, qui vous ont traumatisé. Il y a cette scène qui est marquante, parce que justement, là, il n'y a pas d'image. Au moment où vous quittez la maison, il y a autour de cette maison des tireurs embusqués. Votre mère est à côté de vous et tout à coup elle pousse un cri, elle voit quelque chose qu'elle veut vous empêcher de voir, elle vous cache le regard et vous écrivez « Ce jour-là, je crois que j'aurais préféré voir ».
2: Oui, parce que l'imagination est fertile.
1: Bon, il y a des cadavres en fait hein, autour de vous, et c'est ça que votre mère vous empêche de voir. Mais vous, effectivement, votre imagination galope.
2: Exactement. Je sais pas si c'est pire, parce que voir quelque chose de terrible, ça marque la rétine.
1: Ça fixe.
2: Mais s'imaginer, c'est autre chose. C'est-à-dire que on rajoute aussi avec le temps. C'est un vaisseau sans pilote, quoi.
1: Alors, commence pour vous, votre mère et votre petit frère, enfin, je dis vous, mais même si on est dans un roman.
2: C'est un roman. Oui.
1: C'est un roman. On fait des allers-retours quand même hein, entre le réel et la restitution. Mm-hmm. Hein. Donc entre cette mère, sa fille et son fils, une longue errance chez les uns, chez les autres, au Monténégro, en Herzégovine, avec la faim, le froid, la peur, et puis une vie sans but.
2: La famille d'Eminet nous a accueillis après des semaines d'errance, crachés par des trains dans des endroits glauques et des gares désertes, à voyager sans destination, entassés à l'arrière de camions de marchandises, à marcher, avançant en une procession docile, en rang comme des fourmis, un tapis d'êtres humains en mouvement, suivant les instructions, les rumeurs et les espérances, en d'interminables files de petites choses insignifiantes, secrétant de la peur, dévorant les chemins, se nourrissant d'air. Pour nous, il n'y avait pas de saladier de fraises au bout du chemin, pas de possibilité de retour vers la fourmilière. Pour nous, il n'y avait plus de fourmilière.

0: statues.
1: Pour un sol majeur dans Les Serments trahis qui paraît chez Gallimard, avec vous chez La Poara, c'est dans une école maternelle désaffectée où vous allez trouver refuge. Je dis vous, hein, mais que vous entendez cette chanson qui dit quoi d'ailleurs?
2: Cette chanson, elle s'adresse à Sarajevska Raya. Raya, c'est le cercle d'amis proches. Et donc, c'est Henda, un chanteur, qui s'adresse en fait à ses amis en disant « Vous êtes partis, vous avez quitté Sarajevo au moment où c'était le plus difficile. » Et nous qui sommes partis, ben, c'est difficile à entendre aussi. Et en même temps, on a envie d'être sur place. Là-bas, on a envie de retourner à Sarajevo, mais on ne peut plus. Cette chanson, elle tourne un peu dans nos têtes comme ça.
1: Dans Ces serments trahis, la guerre, on l'a bien compris, est racontée à hauteur d'enfance. C'est-à-dire que vous ne nommez jamais le conflit.
2: Non. C'était important pour moi de ne jamais citer, d'instrumentaliser en fait les nationalités, les identités, qu'elles soient religieuses, etc. Parce qu'on l'a assez fait. On a vu ce que ça a donné, et souvent quand on instrumentalise des identités, c'est James Baldwin qui disait ça, en fait, c'est la recette parfaite du meurtre, quoi. La glorification d'une race au détriment corollaire d'une autre, ça ne peut être que la recette d'un meurtre. Et pour moi, c'était important justement de montrer ce qu'est un conflit de l'intérieur et de ce que ça fait aux gens, donc aux victimes de ce conflit, qui sont souvent les enfants. Là, je parle à hauteur d'enfants, mais enfin, on ne donne pas la parole aux enfants. On ne sait pas ce que les enfants ressentent et ce qu'ils vivent. On s'inquiète souvent de politique et d'idéologie, etc. Donc là, c'était important de donner une voix à cette enfance, quelque part silenciée par ce brouhaha du monde des adultes.
1: Oui, vous le formulez assez joliment. Lorsque les tireurs, les fils de pute, pour reprendre l'expression du père, pénètrent dans l'appartement, dans la maison, pour s'emparer de l'oncle à coups de crosse, la narratrice, l'enfant, dit « le monstre a pénétré dans l'appartement ». La guerre, c'est le monstre.
2: Oui, parce que elle a sa propre grille en fait de lecture du monde. Ce sont les contes. Donc pour elle, un monstre à la base, c'est un personnage fictif. Là, le monstre prend corps, et le monstre, ça devient aussi l'adulte. Elle se rend compte, elle le dit à un moment donné, les monstres avec lesquels on nous faisait peur, Babarog, Ashdar, Abashchalik, tous ces monstres-là, en fin de compte, ils font plus tellement peur, quoi, parce que le monstre, c'est l'être humain.
1: Le seul indice, peut-être, dans ce roman, c'est lorsque des copains de la narratrice ne veulent plus jouer avec elle, ils ont cette phrase, ils disent « mais parce que vous êtes des Turcs ».
2: Oui. Alors, ça remonte à l'Empire ottoman. Une partie de la population s'est convertie à ce moment-là et devenue musulmane. Et donc, turc, ça devient une insulte, quoi, ce qui est fou.
1: Mais la petite fille ne traduit pas.
2: Alors elle comprend pas du tout. Pour elle, c'est une insulte, mais elle sait pas à quoi ça renvoie, parce que on jouait les uns avec les autres, on savait pas exactement qui était de quelle nationalité, religion, etc. Et puis là, d'un coup, il y a des mots comme ça qui nous rendent différents.
1: Alors, il y a non seulement la perte de la maison, il y a la guerre, puis ensuite il y a la fuite, il y a l'errance clandestine depuis Sarajevo. La famille va être, j'ose plus dire vous, parquée dans un camp à la frontière hongroise. Donc voilà, un passage par un camp en plus. Tout ça fait naître évidemment un traumatisme, vous le disiez en début de conversation, chez La Poara. À cause de la guerre, tant pis, je vais dire vous, vous vous sentez devenir la petite fille aux allumettes.
2: Oui. C'est un conte que j'aime beaucoup et qui m'a accompagnée toute mon enfance. Et en fait, dans le conte d'Andersen, la petite fille, un soir d'hiver, elle sort et puis elle doit vendre des allumettes parce que sa famille est très pauvre. Et puis elle essaye de vendre des allumettes et puis personne ne lui achète d'allumettes. Donc elle a froid, enfin elle essaye d'allumer une allumette et puis elle se réchauffe un tout petit moment. Et là, cette allumette lui permet de voir des choses qui la ravissent. Et à la fin, elle voit sa grand-mère décédée. Et puis, l'histoire se termine, en fait. Le matin, on la retrouve morte de froid, voilà, dans une petite ruelle, parce que personne ne l'a regardée et personne n'est venu lui tendre la main. Et dans le roman, la narratrice, qui est un petit frère, lui raconte cette histoire. Et il lui dit, mais attends, c'est horrible, pourquoi tu me racontes cette histoire? La fin est terrible, elle meurt, etc. Et elle dit, je te raconte ça parce que aujourd'hui, c'est moi la petite fille aux allumettes. Parce que le monde, en fait, détourne les yeux, on ne me regarde pas. On ne regarde pas ce qui se passe dans mon pays. Et en gros, on est en train de mourir et personne ne nous regarde.
1: La force du conte.
2: Exactement.
1: La guerre de 1992-1995 en Bosnie a fait environ 100 000 morts et plus de 2 millions de déplacés. Donc on a bien compris que vous vous teniez à distance des faits. Mais en même temps, vous savez bien que l'histoire, elle toque toujours à la porte, elle revient par la fenêtre. Hein. Lorsqu'on a annoncé fin août la mort de Ratko Mladic, je le rappelle, qui a été condamné à perpétuité, notamment pour avoir persécuté et expulsé des musulmans bosniaques et des croates, l'adulte que vous êtes a ressenti quoi ?
2: Alors déjà, il est décédé le jour de la sortie de mon roman. Donc tout le monde m'a envoyé des messages en me disant « Oh là là, regarde, c'était terrible. »
1: Et un signe ?
2: Je ne sais pas. Mais oui, c'était, il a été condamné à la haie. Enfin, vraiment, par la suite, ce qui était difficile pour nous, c'est de voir en fait les hommages qui lui ont été rendus.
1: Il a eu des obsèques nationales.
2: Presque, quasiment, et des milliers de personnes qui sont venues justement lui rendre hommage, c'était terrible. C'était un criminel de guerre, c'est pas moi qui le dis, c'est le tribunal.

0: Quel est votre premier port d'attache?
1: Je dirais que c'est la ville de Sarajevo.
2: D'ailleurs, à Sarajevo, vous avez grandi d'un côté entre le portrait de Tito et de l'autre une immense tour Eiffel en allumettes fabriquée par votre père.
1: Oui. À l'époque, vous savez, on avait ces gros téléviseurs là sur lesquels on posait des choses dessus. Maintenant, c'est plus possible, mais il y avait une immense tour Eiffel en allumettes et je me disais, mais bon, qu'est-ce que c'est que cette chose? Et quand on m'a dit que c'était une tour qui existait vraiment en plein centre de la ville de Paris, j'y ai pas cru. Et il se trouve que l'exil nous a amenés en fait en France, dont la capitale est Paris. Quand j'ai vu la tour Eiffel la première fois, oui, ça m'a fait quelque chose.
2: D'ailleurs, Eiffel n'a pas construit un monument à Sarajevo avant la tour Eiffel?
1: Alors, on ne sait pas si c'est vrai ou pas. Hein. Mais,
2: allons-y pour une petite légende.
1: Voilà, il y a un pont qui s'appelle Eiffel of Most. Donc le pont Eiffel, il porte ce nom-là. Mais on n'a jamais retrouvé vraiment de plan. On ne sait pas vraiment. C'est une légende urbaine.
2: Un pont.
1: C'était un pont
2: pour vous.
1: Toujours.
2: Quelle sensation a eu la petite fille de Sarajevo en arrivant en France?
1: Je dirais que déjà, on se sentait en sécurité et ça, c'était vraiment bien. Mais c'était un monde particulier pour nous. On découvrait vraiment une autre manière de vivre. Mais en tant qu'enfant, je pense qu'on s'est vraiment très, très vite intégré à l'école. Je suis tout de suite allée à l'école et je n'ai pas parlé pendant quelques mois du tout. Et je me suis mise à parler tout de suite français. Un français quasi parfait.
2: Alors qu'en arrivant à l'école, vous ne parliez pas un mot de français?
1: Absolument pas. Je pense que l'enfant a une capacité à s'intégrer, même si on voyait des choses qui étaient très différentes de chez nous. Cette notion de vivre ensemble, en fait, avec son voisinage, on l'a retrouvée, mais d'une manière très différente en France.
2: Est-ce que vous diriez que l'écriture a sauvé cette petite fille?
1: Je pense que ça y a contribué. Le fait qu'elle écrive, parce que dans le roman, il y a des petits poèmes.
2: Elle écrit pendant tout ce temps de guerre, elle fixe des choses, parce que justement, là aussi, il y a toujours la peur de l'effacement.
1: La peur de l'effacement, mais aussi, elle le dit à un moment, il fallait que quelque chose sorte de ce corps. Par exemple, dans cette cave où il faut rester caché, il faut se terrer, se taire, il faut voilà, ne pas se montrer. Elle disait, je me sentais un peu emmurée, donc il fallait que quelque chose sorte. Donc l'écriture, oui, c'était très, très, très important.
2: L'écriture et peut-être les silences. Vous bénissez, en tant qu'écrivaine, les silences de votre mère?
1: Oui, parce que les silences sont source de fiction. C'est très important aussi, quand on restitue quelque chose de la mémoire, d'apporter de la fiction. Et Georges Semprin, dont j'aime beaucoup l'écriture ou la vie, le dit très bien ça. Il dit que la réalité a besoin d'imagination pour devenir réelle, pour devenir vraisemblable. Et c'est un coup de pouce, en fait, parce que ça nous permet d'emporter l'adhésion du lecteur et l'émotion. Ça donne une forme, en fait, la fiction donne une forme à la mémoire.
2: Et alors, par un hasard extraordinaire en sol majeur, on a retrouvé la voix de Georges Semprin en 1963, au moment où il publie Le Grand Voyage, ce récit qui raconte son transfert au camp de concentration de Buchenwald.
3: J'ai voulu raconter une histoire le plus simplement possible. Il m'a semblé que le raconter simplement, c'était le raconter avec cette interférence des temps, de la mémoire, du passé et de l'avenir, qui me semble une des données les plus évidentes de la vie. Je trouve beaucoup plus artificiel de raconter une histoire de façon linéaire que de la raconter comme ça. J'ai l'impression que dans la vie, on se trouve toujours au milieu d'une histoire, sans savoir pourquoi, brusquement, quelque chose qui était votre vie est devenu une histoire, une série d'événements qui prennent un sens. Mais ce n'est jamais au début de cette histoire qu'on en prend conscience. Il y a toujours un moment où on en prend conscience. Et une histoire qui est une histoire tout à fait privée, qui peut être une histoire d'amour, qui peut être une histoire absolument banale, mais ça devient une histoire. Il y a toujours un passé dans cette histoire, il y a toujours une certaine projection vers un avenir dans cette histoire. Alors, la racontant 17 ans après, ça m'a semblé que c'était beaucoup plus simple, beaucoup plus près de la réalité.
2: Une réaction chez La Poara à ces propos de Georges Semprin qui a eu besoin de temps pour écrire cette expérience concentrationnaire?
1: Oui, c'est vraiment quelque chose qui m'a accompagnée pendant toute l'écriture. Avant d'écrire, moi, il m'a fallu vivre. Il m'a fallu laisser ça un peu à distance, traverser la vie pour peut-être m'habituer à cette idée de ce que j'avais moi vécu. Et c'était nécessaire ce temps comme ça pour restituer cette histoire de la façon la plus juste.
2: Mmh. On parle souvent d'enfant intérieur. Est-ce que vous diriez que ce roman est l'occasion de dire que cet enfant se sent toujours yougoslave ?
1: Je pense que oui, l'enfant se sent yougoslave, mais aussi par la suite française. C'est vraiment un mélange maintenant de deux cultures qui sont très très imbriquées. Oui, mon enfance a été yougoslave et mon adolescence et ma vie d'adulte française. Et maintenant, ma vieillesse sera peut-être suisse.
2: Vous êtes en Suisse aujourd'hui.
1: Maintenant, je suis en Suisse, ouais. Donc
2: par choix.
1: Par choix, exactement, et rien n'est définitif, on verra. Mais c'est vrai que ça m'a peut-être permis aussi d'aller plus facilement vers d'autres cultures et à la rencontre d'autres pays.
2: Oui, car vous venez d'un monde disparu aujourd'hui où il y avait chrétiens, orthodoxes, musulmans, juifs, où on parlait de la Haggadah de Sarajevo.
1: Oui, la Haggadah de Sarajevo, il y a un texte qui raconte ça dans mon roman, c'est l'histoire de Jeka Joseph, qui est un vieux monsieur qui raconte des histoires aux enfants. Et alors, il sort sa chaise, voilà, dans son jardin, et il raconte, alors la petite fille dit, oh là là, il raconte toujours la même histoire, c'est cette histoire de l'arrivée, en fait, des juifs séfarades d'Espagne en 1492. Et l'histoire de cette Haggadah qui est partie, en fait, d'Espagne, qui a fait son chemin un petit peu toute seule et qui a fini par arriver à Sarajevo. Mais on ne sait pas exactement comment. Et oui, c'est un manuscrit qui existe encore, qu'on peut aller consulter, en fait, qu'on peut aller voir encore au musée à Sarajevo.
2: Et que vous chérissez. Vous vivez depuis de nombreuses années maintenant dans un pays en paix, comme Georges Samprin lui-même après la Seconde Guerre mondiale. D'ailleurs, il a fallu se réacclimater, c'est un vrai sujet ça aussi. Mais que ce soit en France ou en Suisse, il y a des tensions. Nos pays sont traversés par des tensions. Est-ce que vous craignez, vous, Sheila, de dire votre lien à la communauté musulmane ?
1: Non, absolument pas. Je sais que c'est compliqué en ce moment d'être musulman, mais... C'est une religion tellement belle. Et puis, il n'y a pas qu'une seule communauté. Il y a vraiment des communautés très, très diverses, très différentes. L'islam pratiqué dans les Balkans n'est pas le même qu'en Indonésie, et n'est pas le même qu'au Maghreb, etc. Donc, c'est une richesse.
2: Bien sûr.
1: Vraiment.
2: Mais vous connaissez les amalgames, hein. Enfin,
1: bien sûr. Mais ça, on y peut. Enfin, quelque part, on n'y peut rien. On peut juste se raconter. Ma grand-mère, qui était musulmane sous le régime, quand on lui posait la question de pourquoi
2: elle portait. Sous le régime communiste.
1: Voilà, exactement. Pourquoi elle portait le fichu, elle me disait oh, laisse-moi tranquille, c'est parce que j'ai la migraine. Donc en fait, mes grand-mères avaient des manières de pratiquer très très
2: personnelles
1: et ça nous allait très bien. Et ma deuxième grand-mère,
2: quand Tito est mort, pardon je vous coupe et vous me direz pour la deuxième grand-mère, quand Tito est mort elle a prié pour le camarade Tito.
1: Ma deuxième grand-mère, elle, par exemple, elle portait le fichu à l'intérieur de la maison. Quand elle sortait, elle allait chez le coiffeur, elle bouclait ses cheveux, parce qu'elle disait, je démêle mes affaires avec le bon Dieu moi-même. Donc, quelque part, on faisait un peu comme on le sentait, quoi. C'est très personnel, la religion, quelque part. Que ça devienne un sujet politique, ça nous dépasse un peu, hein.
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0: À quel moment pensez-vous dans l'autre langue?
2: Sheila.
1: C'est une question très intéressante. Je me souviens, c'est un ami de la famille qui me l'a posée. Je devais avoir 10 ans. Et c'est à ce moment-là où je me suis mise à écouter mes pensées. Et j'ai compris que j'ai très rapidement pensé en français, en fait, en arrivant en France. Peut-être justement par souci d'intégration, j'ai très rapidement pensé en français.
2: Mais quand vous écrivez, on va y revenir.
1: Alors quand j'écris, c'est les
2: truffés d'expressions.
1: Oui, parce que vraiment, moi je voulais dans le roman, je fais entendre cette langue, c'est-à-dire que j'écris en nash, donc nash c'est notre langue, et je traduis ensuite. Et c'était important en fait qu'on entende les expressions qui sont très imagées. Et traduire ensuite, c'est avoir le sens. Donc on a la musique et le sens, et c'était très important d'avoir les deux.
2: Vous dites que votre langue, c'est le nash. Qu'est devenue votre langue maternelle? Tout à l'heure, vous disiez qu'elle avait disparu.
1: Oui, on appelait ça le serbo-croate. Après,
2: pourquoi vous dites qu'elle a disparu alors?
1: Bah, elle a disparu parce qu'on ne dit plus serbo-croate. Les Serbes ont repris leur langue, les Croates ont repris la leur, et puis nous, il nous reste le trait d'union. Et l'union, il n'y en a plus. Donc, on s'est retrouvés un petit peu, je parle de la Bosnie maintenant, à dire, bon, quelle est notre langue? Et c'est drôle parce qu'on me pose souvent la question, est-ce que je mets bosniaque? Est-ce que je mets bosnien? Est-ce que je mets... Nous, on dit nash. Est-ce que tu parles nash et azik? C'est notre langue. Et en Bosnie, les élèves apprennent le bosnien. Je sais qu'en France, c'est le BCMS, donc bosnien, croate, monténégrin, serbe. Donc c'est hyper compliqué, enfin, alors que c'est toujours la même langue. Il y a quelques petites variantes, etc. Mais c'est toujours la même langue au fond.
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2: Voici la voix pour en sol majeur de Mac Dizdar. Que doit-on savoir sur ce poète qui est cher à votre cœur, Sheila Pohara?
1: Mac Dizdar, c'est un de nos meilleurs poètes, vraiment. Et je voulais absolument traduire quelques vers de Mac Dizdar dans mon roman parce qu'il n'est pas traduit et c'est vraiment un crève-cœur parce que c'est une poésie très mystérieuse. C'est-à-dire que pour comprendre les vers de Mac Dizdar, il faut avoir vraiment une culture de la Bosnie médiévale, entre autres, parce qu'il parle des stečci. Donc c'est en fait des tombes, des pierres qu'on retrouve un peu partout en Bosnie, des pierres tombales sur lesquelles il y a des inscriptions et parfois on ne sait même pas en fait les déchiffrer. Donc c'est quand j'ai raconté ça à mon fils, il m'a dit « Maman, tu crois que c'est des extraterrestres ?» Donc là, j'ai un ouvrage qui s'appelle Kamen Ispavac. En fait, c'est le dormeur de pierre où il raconte justement ces pierres tombales, entre autres.
2: Et alors, en nash, ça donne quoi?
1: Je peux vous lire...
2: En serbo-croate.
1: Je peux vous lire Modra rijeka, qui est la rivière bleue. Nikto ne zna gdje je ona. Malo znamo, ali je znano. Iza gore, iza dola, iza sedam, iza osam. I još huđe i još luđe preko mornih, preko gorkih, preko gloga, preko drače, preko žege, preko stege. Preko slutnje, preko sumnje, iza devet, iza deset.
2: Il y a une rivière bleue, elle est large, elle est profonde, large d'une centaine d'années, profonde d'un millier d'étés. Il y a une rivière bleue, il nous faut la traverser. Comme on traverserait la vie, comme on traverserait la mort.
1: Oduljini i ne sanjaj, tma i tmuša neprebolna. 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
2: Merci, Sheila Pohara, pour En sol majeur. C'est un petit hommage comme ça à Mac Dizdar, qui sort de l'anonymat, en tout cas sous nos latitudes, grâce à vous. Alors, dans votre imaginaire, il y a le dormeur de pierre, et puis il y a aussi le dormeur du Val.
6: C'est un trou de verdure où chante une rivière, accrochant follement aux herbes des haillons d'argent, où le soleil de la montagne fière luit. C'est un petit val qui mousse de rayons. Un soldat jeune, bouche ouverte, tête nue, et la nuque baignant dans le frais cresson bleu, dort. Il est étendu dans l'herbe sous la nue, pâle dans son lit vert où la lumière pleut. Les pieds dans les glaïeuls, il dort, souriant comme sourirait un enfant malade. Il fait un somme. Nature berce-le chaudement. Il a froid. Les parfums ne font pas frissonner sa narine. Il dort dans le soleil, la main sur sa poitrine. Tranquille. Il a deux trous rouges au côté droit.
2: Et oui, les écoliers français connaissent a priori ce poème de Rimbaud dit à l'instant par Michel Auclair. Mais vous aussi, vous avez été une écolière française chez La Poara. Et ce poème, il a eu un effet sur vous.
1: Je le découvre justement à l'école et il me bouleverse parce que la guerre refait irruption en fait dans ma vie par ce poème. Et je me dis, tiens, j'avais peut-être absolument pas conscience à ce moment-là que la France avait été en guerre, etc. Pour moi, la guerre, je la laissais derrière moi et j'étais dans un pays de paix. Et là, ça existe ici aussi. J'ai été bouleversée. Et il y a eu un lien avec ce poème où je me suis dit, je me reconnais, ou on me reconnaît. Enfin, il y a eu quelque chose de cette nature-là.
2: D'où les serments trahis chez Gallimard. La dernière phrase de ce roman dit « Je suis le produit de la cruauté des hommes et des serments trahis ».
1: Le roman, c'est une trajectoire singulière, le début d'une vie. Et pourtant, elle se rend compte en fait que les monstres, ce sont les êtres humains, les adultes. Et elle se rend compte qu'elle est le produit, elle, de ces décisions prises en amont par des vieux monsieur à cheveux gris, bien nourris et bien à l'abri. Mmh. Donc voilà, elle se sent trahie quelque part, parce que la trahison n'est pas que dans les serments, elle se sent trahie aussi par un monde qu'elle croyait permanent et peut-être gardé par tous ces adultes-là.
2: Merci, Sheila Poara.
1: Merci à vous.
2: On va refermer la maison. Pas celle de Sarajevo, parce qu'on sait qu'elle est bien gardée, celle d'En Sol Majeur avec Omar et Erika Badou. Pourquoi ce duo ?
1: Parce que j'aime beaucoup Omar et j'aime beaucoup Erika Badou et que cette chanson dit voilà, qu'il faut être reconnaissant.

0: Au générique de cet ensemble majeur consacré à Sheila Pohara, une yougou nostalgie, des mots d'amour enfantin, on disait en serbo-croate hier, aujourd'hui on dit en H, et une langue d'écriture made in France. Un ensemble majeur signé Thibaut Baduel et Yasmine Chouaki à retrouver en podcast sur Pure Radio. Dans un instant, votre journal sur RFI, suivi de Mondial Sport.
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5: 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Il est 15h en temps universel, 17h à Paris, 18h à Kiev.
1: Charlotte de Rouen.
5: Au Brésil, il s'agit de choisir entre la démocratie et la barbarie. Déclaration du président sortant Lula après avoir voté ce dimanche premier tour de l'élection présidentielle. Son principal rival, Flavio Bolsonaro, a dit, lui, vouloir libérer le pays. Des explosions entendues à Kiev pendant la visite du chancelier allemand. Une visite imprévue à un moment où la capitale ukrainienne est menacée de frappes d'ampleur par Moscou. En France, après une accalmie, ce week-end, la mobilisation lycéenne doit reprendre demain, lundi. Les jeunes demandent plus de moyens humains et financiers pour l'éducation. Et puis c'est un monument de la littérature africaine qui s'est éteint. Cher Hamidou Kan est décédé à Dakar à l'âge de 98 ans. Il était notamment l'auteur de L'aventure ambiguë. Au Brésil, la participation sera l'un des enjeux du scrutin. Les électeurs votent aujourd'hui, élection générale, pour désigner leurs représentants, députés, gouverneurs, mais aussi le prochain président. Le chef d'État sortant de gauche, Lula, 80 ans, brigue un nouveau mandat. Son principal rival, c'est le fils de l'ex-président, Jair Bolsonaro, le sénateur Flavio Bolsonaro. Deux candidats, deux visions du Brésil que tout oppose, notamment sur leurs programmes économiques, Pierre-Olivier.
6: Les deux candidats ne partagent rien, si ce n'est un même défi économique à résoudre, le déficit public colossal du Brésil. La dette du pays vient d'atteindre son plus haut niveau depuis 5 ans. Alors comment remonter la pente? Deux stratégies s'opposent totalement. D'un côté, Lula promet de réduire le déficit en taxant davantage les hauts revenus, en supprimant les niches fiscales et en multipliant les investissements publics. Avec une ligne rouge, ne pas toucher aux dépenses sociales et aux droits des travailleurs. Face à lui, Flavio Bolsonaro, le fils de Jair, propose une véritable cure d'austérité. Réduction massive du nombre de fonctionnaires et de leurs avantages, suppression de ministères, privatisation, baisse des dépenses publiques et assouplissement du droit du travail. Mais là où les deux candidats se retrouvent, c'est sur le flou de leur programme concernant les dépenses précises qui seront supprimées ou les impôts qui seront augmentés. Le sujet du déficit est en tout cas la priorité économique du Brésil. Il emprunte actuellement à des taux d'intérêt proches de 14%, parmi les plus élevés au monde.
5: Pierre-Olivier, les Bosniens votent également ce dimanche, des élections générales dans un contexte particulier marqué par des divisions communautaires héritées de la guerre des Balkans. 3 millions d'électeurs sont appelés à désigner leurs responsables, mais le système est assez complexe. La Bosnie, on le rappelle, est divisée en deux entités autonomes, l'une à majorité serbe, l'autre où vivent principalement bosniaques et croates. Cette visite imprévue du chancelier allemand à Kiev, un déplacement qui intervient alors que la capitale ukrainienne fait face à une recrudescence des attaques russes. Le pont Nord a de nouveau été visé ce matin et qui intervient aussi alors que cette visite

0: à des actes sexuels et à se scarifier.
1: Rohan Rahn est l'unique accusé et les parties civiles toutes américaines ne sont qu'une poignée. Mais ce procès met en lumière les actes de tout un réseau de prédateurs masculinistes que Rohan Rahn aurait orchestré, dont nombre de victimes à travers le monde restent non identifiées. Rohan Rahn, un Indien de 29 ans venu étudier en France, est soupçonné d'être le fondateur d'un groupe sur la plateforme Discord baptisé Cult. C'est là, selon les enquêteurs, que des prédateurs pétris de racisme, d'antisémitisme et de haine contre les féministes et la communauté LGBT, comme ce revendique lui-même Rohan Rahn, attirer des jeunes filles mineures, souvent ciblées parce que noires, juives, lesbiennes ou particulièrement vulnérables. Après une mise en confiance et un conditionnement, elles étaient poussées à envoyer des photos d'elles dénudées, utilisées ensuite comme un moyen d'oppression, parmi d'autres menaces, pour les forcer à des actes sexuels extrêmes, mais aussi à se graver sur la peau le nom de leur tortionnaire ou des croix gammées. Rohan Rahn, accusé d'avoir été le donneur d'ordre principal et qui aurait rédigé un manuel de manipulation, a récemment exprimé des regrets après avoir assuré qu'il s'agissait de jeux sadiques consentis. Avec ce procès, les parties civiles souhaitent, elles, notamment faire comprendre comment on peut tomber dans un tel engrenage et alerter sur ce risque, nous a indiqué leur avocat.
0: Laura Martel. Le prix Nobel de médecine décerné à un trio de chercheurs, à l'américain Karl Deisseroth, aux allemands Peter Hegemann et Georg Nagel. Ils ont ensemble mis sur pied une méthode qui permet de montrer comment les cellules nerveuses façonnent les souvenirs, les émotions, mais aussi les comportements dans le cerveau. En football, dernier rendez-vous de cette première fenêtre internationale pour l'équipe de France en Ligue des Nations. Leader de leur groupe, malgré le match nul concédé face à l'Italie, les hommes de Zinedine Zidane reçoivent la Belgique ce soir au Stade de France. Coup d'envoi 18h45 en temps universel. En attendant, c'est Nathalie Amar que vous retrouvez sur le Pont des Arts.
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4: Bonjour à toutes et à tous. Le Cameroun, son pays natal, a toujours été au cœur de son inspiration littéraire et son sixième roman, Nos vies sauvages, ne déroge pas à la règle. Emlé Boum nous plonge dans un Cameroun où la révolte gronde, sous un pouvoir à bout de souffle. Au cœur du récit, une avocate, brillante et rebelle, Ndolo Elimbi, qui pour sa proximité avec le chef de file de l'opposition exilé, pour avoir aussi ouvertement pris le parti des meneurs de l'insurrection de 2008, se retrouve étroitement surveillée, puis envoyée en prison. Emlé Boum sonde les effets d'une impasse politique prolongée sur la vie personnelle des individus dans un roman choral subtil et extrêmement addictif, Nos vies sauvages est paru chez Gallimard. Et Emlé Boum est avec nous aujourd'hui sur le Pont des Arts. Bonjour Emlé Boum.
5: Bonjour.
4: Et bienvenue sur RFI. C'est vrai qu'on ne le lâche pas, ce roman, Nos vies sauvages, où nous tenait en haleine comme dans un récit d'espionnage avec un art certain du suspense. On va en parler, bien sûr. Mais d'abord, pourquoi ce titre, Nos vies sauvages?
5: Le titre est venu tout de suite, un peu comme une hypothèse de travail. Pour écrire ces 40 années de pouvoir de Paul Biya au Cameroun, j'avais le sentiment que c'était le titre qui s'imposait pour aller dans l'intimité des gens et voir à quel point la politique et les engagements viennent au fond percuter la façon dont les gens font créent famille ou s'organisent leur intimité. Et puis fondamentalement, je pense que toutes les vies sont un peu sauvages.
4: Les rapports de force, les trahisons, vous les montrez, vous nous montrez aussi à quel point dans ce système-là, verrouillé, policé, surveillé, il y a malgré tout des solidarités qui se mettent en place, notamment entre femmes, pour parvenir à contourner les obstacles.

0: Les solidarités sont absolument essentielles dans un système qui est verrouillé, par, presque par obligation. C'est-à-dire quand le système est ouvert, les solidarités semblent moins nécessaires. Là, dans un système comme celle-là, elles sont essentielles. Et elles ne sont pas si évidentes, y compris dans le roman, elles ne se mettent pas en place, au départ, et elles ne se mettent pas en place de façon, simple. Petit à petit, en fonction que se construit la vie, en fonction qu'elles prennent des coups, et en fonction qu'elles doivent s'adapter à ce qu'impose la brutalité de ce gouvernement et de la vie dans ce pays, alors oui, les solidarités s'imposent.
1: Et quand vous dites « nos vies sauvages », c'est une façon de dire « je vous parle du Cameroun, mais je vous parle aussi de vous qui me lisez ou que vous soyez dans quelque pays que vous viviez ».
0: Ah oui, absolument, mais c'est le rôle de la littérature. Le rôle de la littérature aussi, c'est de partir d'une singularité, d'une intimité, et à partir de là, de ce point-là, de s'adresser à ce que les autres ont aussi d'intime et de singulier.
1: Hemley Boum, on va vous entraîner dans cette émission à Kinshasa, où le Kinact s'est refermé. Les rues de la ville ont vu défiler des artistes performeurs dans des costumes fabriqués à partir de déchets recyclés. Et manifestement, le public a apprécié.
2: J'ai bien aimé la performance parce que c'est une manière d'interroger aussi notre réalité de tous les jours, en fait, parce que ce qu'ils ont porté, c'est notre quotidien, en fait. Parce qu'à tout moment, ici à Kinshasa, les gens jettent des déchets dans la rue. Alors ça, c'est aussi la manière de dire aux gens, arrêtez de faire ça, parce que ça nuit notre société, en fait. Ça nuit l'environnement.
1: Voilà, reportage d'Aurélie Bazara Kibongula. Et puis Marjorie est de retour avec Bonjour. Les pionnières de la culture. Bonjour Marjorie. Une diva pour entamer la saison, une grande voix du Cap-Vert.
3: Oui, j'ai eu envie de vous parler de Cesaria Evora, surnommée la diva aux pieds nus, qui a fait découvrir son île au monde entier à travers son chant. Une voix inimitable pour une artiste qui a transformé la morna capverdienne en musique internationale sans la dénaturer au tournant des années 2000.
1: À tout à l'heure, Marjorie, avec grand plaisir.
3: Moi aussi.
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1: Hemley Boum, quand votre roman Nos vies sauvages s'ouvre, votre héroïne Ndolo est entre les murs de la prison de Yaoundé et elle s'adresse à l'amour de sa vie, Noh Alaka, grande figure de l'opposition qui a été chassée du pays. Elle, il faut la présenter, c'est la fille d'un célèbre bâtonnier camerounais. Elle a quitté le pays pour ses études, pour Paris, où elle a fait la rencontre de Maître Alaka. C'est un coup de foudre autant amoureux que politique qui les unit.
0: Oui, c'est un coup de foudre amoureux. Et puis c'est aussi une espèce de retrouvaille, c'est-à-dire qu'ils viennent de ce Cameroun, de ce Douala, ils ont pas mal de références qui les unissent, ils ont des goûts communs, des aliments. Tout d'un coup, il va se mettre en place comme des ramifications qui font que l'amour va naître entre eux et pour cette terre dont ils sont issus.
1: Des ramifications qui passent par un engagement profond, j'allais dire total, hein, jusqu'à donner sa personne. Elle est passionnée, elle croit à la révolution, tout comme lui y croyait aussi. Il détermine aussi cet engagement-là.
0: Ils ne sont pas dans le même espace-temps. C'est-à-dire que quand elle commence à y croire, il y a longtemps qu'il a reculé, lui, il a un peu cédé le pas et il a été obligé de fuir et il n'envisage pas de revenir, alors que elle, en souvenir de cet amour finalement qui s'achève et qui n'a pas pu aller au bout, et dans un respect de cet amour aussi, elle s'engage profondément en politique.
1: En politique, et c'est lui qui va lui donner envie de revenir au pays pour tenter de construire dans ce pays qui dysfonctionne.
0: Presque dans un écho et dans une contradiction. Elle revient parce qu'il refuse de revenir. C'est dans ce sens-là que ça se passe. Plus que jamais, elle a cette envie de revenir et de s'ancrer et de s'installer en espérant l'attirer lui aussi comme une espèce de couple mythique qui ensemble pourraient reconstruire les choses. Évidemment, rien n'est aussi simple.
1: Ouais, le monde changeait profondément, écrit-elle, de sa cellule. Alors, pourquoi pas nous ? Hein, voilà, c'est ça, sa foi de femme engagée. Est-ce qu'on peut dire que parmi tous vos personnages, c'est celle qui s'accommode le moins de la situation politique, Ndolo ? Elle est cet espoir déçu, presque, elle l'incarne.
0: Oui, je pense que ce n'est pas un personnage pur. Hein. Ndolo peut être dans ce roman extrêmement agaçante. Elle vient d'une forme de bourgeoisie camerounaise et elle est têtue.
1: C'est une femme qui agace les hommes.
0: Oui,
1: aussi.
0: Voilà, elle agace les hommes, bien sûr, et elle le fait trembler sa mère depuis qu'elle a 2 ans. Voilà, elle refuse d'être femme d'une façon traditionnelle. Mais c'est aussi parce que Ndolo est ce qu'elle est. Que les choses bougent. C'est parce que Ndolo est aussi pleine et entière et sans concession que, comme on disait tout à l'heure, des solidarités peuvent se mettre en place. Ouais. Des luttes peuvent se mettre en
1: place. Elle est le symbole de ces révolutions qui commencent et qui n'aboutissent pas. Vous montrez qu'en 40 ans, il y a eu, pour ceux qui croyaient au changement, un certain nombre de rendez-vous manqués dans ce pays-là.
0: Oui, c'est ce que j'appelle le Cameroun, le rendez-vous des révolutions avortées. Il y en a eu pour chaque génération, littéralement, depuis les années 90, de façon tout à fait régulière, un vrai soulèvement, un vrai élan qui, tout d'un coup, s'est essoufflé. Et ce roman aussi est une tentative d'essayer de comprendre ce qui est arrivé.
1: Alors, l'histoire de Ndolo, précisément, nous entraîne au cœur du système politique et policier de ce pays-là, à travers d'autres personnages, dont Théodore Faucam, qui est à la tête de la surveillance du territoire, qu'il exerce de façon très assidue. Vous le décrivez comme un prédateur dans l'âme, un serviteur zélé du régime qui, pour arriver à ses fins, corrompt, menace, manipule, pour qui tous les coups sont permis.
0: Et c'est aussi quelqu'un d'extrêmement intelligent. C'est quelqu'un qui connaît ce régime par cœur, qui connaît cette population et qui travaille. Parce que c'est évidemment un sinistre personnage, mais c'est aussi quelqu'un qui a des convictions extrêmement fortes. Je veux dire, ce n'est pas un méchant sans substance.
1: Sans profondeur. Ouais.
0: Voilà, c'est presque pire.
1: Vous montrez que toutes les trahisons sont possibles. Alors c'est compliqué parce qu'on ne peut pas dévoiler trop de l'intrigue. C'est vraiment le cœur du roman, ce qui fait qu'on ne le lâche pas, qui prend, je le disais, la tournure d'un livre à suspense. L'espionnage, la traque, la cavale prennent une part importante. Tout cela pour montrer en fait que on ne peut faire confiance à personne. Hemley Boom dans ces systèmes-là.
0: A priori, on ne peut faire confiance à personne. Tout est construit pour que les gens ne puissent pas se faire confiance. Mais alors, ce qui naît de là, c'est que tout d'un coup, on peut, par des chemins de traverse, et c'est peut-être un espoir, c'est peut-être un message d'espoir, mais c'est peut-être aussi un message de désespoir. Mais ça signifie aussi que par des chemins de traverse, tout d'un coup, on peut changer de perspective et être dans des endroits où on n'est pas attendu, y compris dans le cœur même du pouvoir où il ne lui viendrait pas à l'idée de traquer ces révolutionnaires.
1: Ouais, dans ce système policier, il y a un personnage passionnant et central, c'est la commissaire principale Zainabou Ndam, qui travaille donc sous les ordres du fameux Théodore Faucam. Elle est, dites-vous, un pur produit du système BIA à ses débuts dans les années 80. Pour sa mère, après Dieu, dans la hiérarchie de ses croyances, il y a le président, donc elle a été élevée là-dedans, et puis elle est sincèrement heureuse de servir ce pouvoir débutant au départ.
0: On se rend pas compte parce que ça fait 40 ans que Bobia est là et que c'est 40 ans, c'est une vie. Mais on ne se rend plus compte aujourd'hui de l'espoir phénoménal qu'il a suscité quand il est arrivé au pouvoir. Mmh. On ne se souvient plus de tous les hommes camerounais qui étudiaient de partout, extrêmement brillants, qui sont revenus du monde entier
1: pour
0: l'accompagner dans l'idée de construire ce pays.
3: Ouais. Qu'est-ce qu'on attendait justement de Bobia à cette époque-là?
0: C'était l'homme du renouveau. Il y avait eu cette période très difficile après l'indépendance, après la période policière de Amadou Ahidjo, et tout d'un coup arrivait cet homme qui était instruit, qui disait on veut recommencer ce pays, l'inscrire dans la modernité, et tous ces hommes sont arrivés de partout, et des femmes aussi. Il y a des femmes dans des postes importants, députées, et puis il y a eu des embryons, et puis les études, les femmes et les hommes, je veux dire l'école publique, tout d'un coup il y a eu un mouvement
1: un élan
0: d'espoir pur.
1: Ouais. Zainabou donc y croit, mais quand elle déchante, quand, comme vous l'écrivez, le système brise ses rêves, elle reste à son poste, mais elle agit à son niveau. Elle ne renonce pas à tout, elle prend des risques en réalité, Zainabou.
0: Elle prend des risques, mais pas tout de suite. Elle tombe bas, elle aussi. La corruption n'est pas, il n'est pas si simple d'échapper à la corruption. Et ce qui va venir faire basculer Zainabou, et encore jusqu'à la fin, le lecteur peut se demander de quel côté elle est.
1: Absolument.
0: Ce qui va venir faire basculer Zainabou, finalement, c'est la rencontre avec Ndolo et Limbi, mais aussi sa mère. Sipora Elimbi qui a 80 ans.
1: Ouais, Ndolo, à la surveillance de laquelle oui. Zainabou est attachée. On parlait tout à l'heure de solidarité féminine, c'est peut-être dans ce créneau-là qu'elles vont se manifester. Vous expliquez, Hemleboum, au début du roman, pourquoi elle s'est engagée dans la police, Zainabou. Et si vous voulez bien, je vais vous demander de nous lire ce court extrait, parce que ça nous donne une idée de ce portrait de femme que vous faites dans Nos vies sauvages.
0: D'accord. Zainabou s'était engagée dans la police pour le pouvoir que confèrent l'uniforme et le pistolet à la ceinture. Toute petite, elle avait décidé qu'elle serait une femme armée. Elle avait compris, en observant sa mère et les femmes de son entourage, à quel point l'autorité qu'elle tenait des hommes était fragile et pouvait leur être reprise d'un claquement de doigts. Elle avait choisi de se hisser tout au sommet de la chaîne alimentaire. Bien sûr, les prédateurs ne disparaissent jamais complètement. Plus une femme grimpe les échelons, plus ceux qui peuvent lui nuire se montrent impitoyables. Mais ils sont moins nombreux et elle veut avoir une chance de tirer avant qu'il n'ait le temps de dégainer. En ce qui concernait Zainabou, ce n'était pas une métaphore. Le tout-puissant patron de la Sûreté nationale l'avait convoquée soit pour essayer de la mettre dans son lit, soit à cause de ses talents de tireur, soit à cause de ses talents au tir. Il était connu pour faire le marché, pour grossir ses troupes d'élite parmi ceux qui se distinguaient dans cette discipline. Il ne choisissait pas les plus malins, intelligents ou costauds. Seul l'intéressait, ce qui était capable d'atteindre des cibles dissimulées dans les conditions les plus improbables.

0: Voilà, Zénabou, tireuse, hors pair, femme forte, comme il y en a plusieurs dans ce roman. C'est terrible ce que vous dites. Elle a décidé de se hisser en haut de la chaîne alimentaire. C'est à ce prix qu'elle survit.
1: Oui, c'est le prix de... C'est au-delà de la survie. C'est-à-dire que Zénabou, elle ne veut pas survivre, elle ne veut pas vivoter. Elle veut être là-haut, où se prennent les décisions, une femme est, où une femme est moins en danger et où elle a une visibilité sur éventuellement la violence et la brutalité qu'elle pourrait subir. Ce que Zénabou veut de façon très claire, c'est pouvoir dégainer et tirer la première.
0: C'est son souhait le plus cher. Il y en a plusieurs dans ce roman des femmes très fortes. On a parlé de Ndolo, évidemment. Et vous l'avez évoqué, Sepora Elimbi, la mère de Ndolo, qui se révèle aussi d'un courage absolu pour défendre sa progéniture.
1: Oui, c'est que quand Sepora Elimbi se réveille, elle a 80 ans. Et ça aussi, c'est le temps long du roman. Ce pouvoir a duré 40 ans. C'est important aussi que c'est les différents personnages, 40, évolue. 50, voilà, évoluent et dans leur vie et dans leurs croyances et dans ce qu'ils ont, la façon dont ils ont construit leur vie et la réflexion dont ils font, qu'ils mènent à cette étape. Et Sepora, au moment du roman où elle se révèle, elle décide surtout qu'elle n'a plus rien à perdre. C'est terminé. Alors ce qui lui reste d'énergie, de force, elle veut le mettre dans la lutte. Elle dit « ma vieillesse sera un éblouissement ».
0: Ouais, Nouvi Sauvage, donc, on en parle aujourd'hui sur le Pont des Arts. Chacun de vos personnages, il y en a toute une galaxie, nous livre une part de la vérité pour que l'on parvienne à la fin à reconstituer le peuple. Le fil rouge du roman, on l'a un peu dit, hein, comme à chaque fois dans votre œuvre, c'est le pays lui-même, le Cameroun. On va en parler, on va continuer d'en parler juste après Blik Bassi, extrait de son album 1958 avec ce titre Mpodol.

0: extrait de l'album de Blik Bassi 1958 avec ce titre Mpodol qui évoque la figure de Ruben Mniobe, fer de lance de l'indépendance du Cameroun, assassiné cette année-là. Hemleboum, ce passé, vous l'avez exploré aussi dans votre roman Maquisard, Les Maquisards, paru en 2015. C'est pas innocent que votre génération, celle de Blik Bassi aussi, se saisisse de ces figures-là pour les remettre en lumière?
1: C'est pas du tout innocent. Et en même temps, c'est... Ça signifie aussi que ces figures n'ont jamais disparu. Ma génération s'en saisit là, mais avant ça, la génération de Mangobetti l'a fait. Et après nous, d'autres le feront. Ces figures sont absolument insubmersibles. C'est comme une résistance à la disparition et à l'invisibilisation. Et c'est ça que moi je vois dans ce qui se dessine là et dans l'idée que quasiment génération après génération, elles reviennent, elles reviennent dans la pop, elles reviennent dans l'écriture, elles reviennent dans la façon dont la politique de ce pays se façonne.
0: Et vous avez ressenti ce besoin, cette nécessité de vous approprier cette histoire par le roman?
1: Oui, d'abord parce que je suis romancière, je m'approprie quasiment tout par le roman. C'est comme ça que je traite les questions.
0: Mais est-ce que c'est une histoire qu'on vous a racontée à l'école?
1: Ben non, pas du tout. Justement. C'est pas du tout une histoire qu'on m'a racontée à l'école. Moi, j'ai fait mes études. Je suis née, j'ai grandi au Cameroun, j'ai fait toutes mes études là. Et je suis absolument passée à côté de cette histoire. Je l'ai rencontrée bien plus tard dans ma vie, au moment où j'ai écrit Les Maquisards. Simplement, quand j'ai écrit Les Maquisards, je me suis aussi aperçue avec une absolue certitude qu'en fait, je savais, que j'ai toujours su ce qui m'avait été caché, ce qui était masqué par le silence. Il y a quelque chose que je portais en moi.
0: Cette histoire du Cameroun indépendant, elle est présente en filigrane tout au long du roman. L'échec de la transition démocratique dans les années 90, les défaites successives de l'opposition, les mouvements de colère en répétition, comme ici en 2008. On va écouter, vous parlez des RFI parfois dans ce roman, un extrait d'Afrique Midi avec Laurence Adou, 25 février 2008, Hemleboum.
2: Madame, Monsieur, voici les titres de l'actualité de ce lundi. Des scènes de pillage ce matin à Douala, en marge d'une grève des transports très suivie au Cameroun. Bus, taxi, moto-taxi, voiture, camion, plus rien ne roule ou presque pour protester contre la hausse du prix de l'essence. Dans un instant, nous irons à Douala, où des milliers de personnes sont dans les rues. Les violences auraient déjà fait des victimes. Et puis nous irons aussi à Yaoundé, même chose, mouvement plutôt bien suivi, mais là c'est plus calme. Nous le verrons.
0: Voilà, ce que l'on voit surtout dans votre livre, j'imagine que ces sons-là vous évoquent une réalité que vous avez vécue, Hemleboum. Ce que vous montrez dans le roman, c'est la permanence de la colère finalement.
1: Oui, bien sûr. Je fais commencer l'engagement politique de Ndolo dans le roman, je le fais commencer à cette date précise.
0: En 2008.
1: En 2008,
0: d'où l'extrait.
1: Dans cette semaine de février. Et oui, et ce que
0: parce qu'elle s'engage en faveur des meneurs de cette insurrection.
1: Elle s'engage pour libérer dans un premier temps, elle s'engage pour libérer les jeunes gens qui ne sont protégés par personne et qui sont dans la rue et arrêtés, donc emprisonnés. Elle s'engage pour les libérer pro bono, comme il y a eu un mouvement, effectivement, des avocats camerounais pour les libérer. Et donc, son engagement politique commence là. Et je fais commencer le livre, en fait, à ce moment-là. Et c'est surtout que on sait jamais d'où part la colère. C'est ce que je dis. Au Cameroun, d'abord, il y a une inertie qui est très souvent critiquée à juste titre, mais il y a aussi le moment où on sait pas d'où part le feu et tout d'un coup on prend et ça prend, oui.
0: Elle est la vôtre, cette colère? Elle a été la vôtre, elle continue de l'être?
1: Elle est toujours, je partage tout, je partage à la fois l'énergie, je partage l'espoir, je partage la colère, je partage aussi une forme d'inertie, je me sens très très très très connectée à ce qui se passe au Cameroun.
0: Parce que vous vivez en France, hein, c'est vrai qu'on ne l'a pas dit, mais vous continuez d'y aller, vous continuez d'être connecté. Vos personnages dans le livre évoquent ce qui a été une actualité des dernières semaines, hein, les absences prolongées du chef de l'État, ses séjours en Suisse. Ndolo dit que la plus grande arme du pouvoir et du président contre son peuple, ça a été la corruption pendant ces années. Elle est là, la colère. C'est un remède, l'écriture, contre la colère?
1: Moi, l'écriture, c'est une façon de comprendre le monde, en tout cas. Je ne sais pas si c'est un remède. En tout cas, elle permet de poser la colère, d'en faire un objet romanesque aussi. Et puis surtout, elle permet à ma colère de faire lien avec d'autres colères, avec d'autres énergies et une façon de d'appréhender le monde.
0: Ouais. Mais ce qui est frappant, c'est que en 6 romans, hein, c'est le 6e, oui. Je ne me suis pas trompée, vous avez peigné à peu près tous les maux du Cameroun, corruption, répression, dans Les jours viennent et passent, il était question de l'enrôlement des jeunes dans les mouvements djihadistes. On a parlé de l'assassinat de Robin Oumniobé avec les Maquisards. À chaque fois, vos personnages effectivement font comme vous le pont entre le Cameroun et la France, le Cameroun et le reste du monde pour parler au plus large public possible.
1: Il est impossible aujourd'hui. Je pense qu'il y a très peu d'endroits, et le Cameroun est comme le reste du monde, il y a très peu d'endroits qui ne sont pas en contact avec d'autres. C'est-à-dire que le Cameroun n'est pas à l'écart de tout. Le monde nous percute, le monde nous influence et le monde vient nous bousculer aussi. Et dans ce roman en particulier, ces personnages-là sont quand même très ancrés au Cameroun. Mais ce qu'ils racontent, c'est aussi nos histoires singulières, c'est aussi l'histoire du monde en fait. C'est aussi l'histoire de comment les peuples ne renoncent finalement jamais à conquérir leur liberté.
0: La façon dont des pouvoirs abusifs, patriarcaux, peuvent aussi, me semble-t-il, hein, ce qu'on voit dans le roman, d'éteindre sur la cellule familiale.
1: Oui, ah oui, la façon dont le pouvoir, influence profondément l'intime, y compris la façon dont les gens s'aiment, élèvent leurs enfants, prient la spiritualité, les langues qu'ils parlent, la façon dont le pouvoir vient abîmer et salir aussi l'intime, fait totalement partie de ma littérature en fait. Je raconte le Cameroun non pas par le dessus, non pas par le pouvoir, mais par le dessous, en fait.
0: Par les incarnations.
1: C'est ça. Pas totalement les incarnations et les personnes qui, une à une, en tissant leur lien et leur désir de vie et leur désir de progrès et de changement pour eux-mêmes, raconte ces 40 années de pouvoir.
0: On parlait de Ndolo et de sa mère, et si on évoque effectivement la famille, il y a cette idée des lignées de femmes quand même qui habitent aussi votre œuvre, hein, depuis votre premier roman, oui. le clan des femmes où les générations se soutenaient, se portaient. Vous vous sentez vous aussi d'une lignée féminine forte, Emleboum?
1: Alors, j'ai un peu de mal avec le forte. Parce que je sais aussi, parce que la vie est comme elle est, j'ai l'âge que j'ai, je sais aussi le prix que c'est d'être une femme forte. Et je sais aussi que quand les femmes sont fortes, c'est que dans plusieurs pans de la société, d'autres ne font pas ce qu'il y a à faire. Elles sont obligées d'être fortes pour pallier. Et ça a un coût. C'est un coût mental, c'est un coût physique, c'est un coût émotionnel. Donc je sais ce que signifie aussi, ce que coûte la force des femmes. Ce que j'aime, par-dessus tout dans mes romans, quand je parle des femmes, c'est que je tiens absolument à ce qu'elles soient sujets. Qu'elles soient totalement sujets de leur vie, de l'action. Au-delà d'être simplement épouse, mère, fille, au-delà d'être simplement reliée à un homme, au-delà d'être simplement dans un rôle communautaire, ce qui est important aussi, hein, qu'elles soient profondément sujets et qu'elles agissent, sujets agissant de la société.
0: Et c'est le cas de Ndolo, voilà. Magistralement, évidemment. Voilà, et d'ailleurs, ça agace prodigieusement son époux, parce qu'on a parlé de l'amour de sa vie, mais on n'a pas parlé de son époux, Pascal, qui a un peu du mal à la voir se comporter en femme forte, déterminée, qui travaille, qui consomme au bar, qui consomme au restaurant, qui se comporte comme les hommes, peut-être, seuls se comportaient à une époque.
1: Oui, bien sûr. Et d'ailleurs, quand Zainabou parle de Ndolo, elle dit, elle se comporte comme un homme. Et elle le dit, elle, Zainabou, qui elle aussi est dans cette espèce de position de pouvoir, elle sait à quel point c'est dangereux. Et effectivement, les hommes dans la vie de Ndolo, qui s'est marié 2 fois, auront un peu de mal avec cette affirmation qu'elle peut faire de sa liberté.
0: Regarde la route et pas l'obstacle. La voiture obéit à la vision, dit le père de Ndolo à sa fille pour lui apprendre à conduire. Ce sont les premiers mots du roman. C'est un conseil qui s'applique à d'autres domaines que l'automobile, Emleboum, y compris en littérature.
1: Oui, je crois que c'est un conseil qui peut s'appliquer à plein de choses dans la vie, mais d'un autre côté, et c'est ce que dit le roman aussi, de temps en temps, c'est bien de se mettre sur le bas-côté. De temps en temps, c'est bien de sortir de la route et d'arrêter simplement de regarder l'objectif et peut-être de regarder le paysage et de ralentir un peu et peut-être de se concentrer sur des détails qui, si on ne fait pas attention, finissent par constituer un angle mort.
0: Mais c'est ce que vous faites d'ailleurs. Vous êtes une romancière qui prend son temps.
1: Oui.
0: Vous n'êtes pas là à toutes les rentrées littéraires
1: non.
0: avec une création.
1: Je ne pourrais pas.
0: Vous avez une vitesse de croisière de 2 ans à peu près pour écrire un roman.
1: Oui.
0: Et ces 2 ans passés à quoi alors ?
1: Bah, ces 2 ans passés dans une grande porosité à trouver le questionnement ou le sujet qui va me tenir un roman, comme on dit, tenir au corps, et sur lequel je vais pouvoir travailler, aller en profondeur totalement et aller au fond de ce que j'ai envie de dire sur un sujet. C'est le temps dont j'ai besoin pour être dans une totale sincérité, on va dire.
0: Et cette intrigue-là, comment est-ce qu'elle vous est venue ? Par le personnage principal ? Par celui de Ndolo ? Par le constat d'une situation dont vous aviez envie justement d'incarner les acteurs ?
1: Il m'est venu parce que ça fait très longtemps que j'ai envie d'écrire un roman sur ces 40 années-là, qui sont aussi mes 40 années de vie. J'ai littéralement connu que c'est en mon pouvoir. Ça fait longtemps que j'avais envie d'écrire là-dessus, mais j'hésitais sur l'angle. En fait, ça fait longtemps que je tâtonne. Et puis, le personnage de Ndolo s'est imposé, et dans un premier temps, l'intrigue dans mon esprit était construite sur l'histoire d'amour entre Ndolo et Eno. Et puis, parce que parfois les choses s'écrivent tout simplement. Ce qui s'est finalement écrit, c'est toutes ces femmes, c'est Ndolo, c'est Zenabou, c'est Sipora, c'est Arlette, c'est toutes ces femmes qui sont venues raconter aussi toutes les femmes de ma vie, quoi.
0: Ce qui donne un roman choral, effectivement,
1: oui.
0: Où vous donnez successivement la parole aux uns et aux autres pour reconstituer la vision globale.
1: Exactement.
0: Vous aimez varier les points de vue. Et l'art du suspense dont je parlais tout à l'heure, c'est quelque chose à laquelle vous avez pris plaisir en tant qu'autrice.
1: Le plaisir que j'ai pris, et c'est
0: de construire l'énigme pour que tout se débloque dans les dernières pages, quand même.
1: Oui. En fait, Je prends beaucoup de soins, c'est-à-dire je suis un peu laborieuse, je prends beaucoup de soins à construire une histoire parce que j'aime beaucoup ça. Et ce qui se passe dans Nos Vies Sauvages, c'est que au fond tout est dit dès les 10 premières
0: pages.
1: Donc il n'y a pas énormément de
0: suspense. Tout est
1: dans le
0: premier chapitre,
1: voilà.
0: Mais en germe.
1: Maintenant, comment est-ce que on tient quand même en haleine dans le comment est-ce que tout ça est arrivé ? Et c'est tout l'intérêt de l'affaire.
0: Dans un instant, on sera à Kinshasa, où la sensibilisation aux questions d'environnement passe par le spectacle vivant. Mais d'abord, dans la playlist RFI, une nouveauté qui nous vient de Douala, Emley Boom, Berry Boys Club et Loco, Djabody. 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

0: Berry Boys Club sur le pont des Arts de Douala à Kinshasa, plus précisément le quartier de Matongé où est né il y a 10 ans un rendez-vous désormais incontournable, le Kinact, un festival où les artistes, performeurs mettent au cœur de la création la sensibilisation aux questions d'environnement. Leurs costumes spectaculaires sont fabriqués à partir de déchets recyclés devenus emblématiques dans les rues de Kinshasa. Aurélie Bazaraki-Bangoula les a suivis après les avoir d'abord rencontrés à l'atelier.
1: Nous sommes à Matongé, à Kinshasa, au centre culturel d'Akwa, la vie est belle.
2: Coco Kabamba, artiste, est l'un des gardiens du lieu. Dans cette parcelle, les déchets s'amoncellent dans tous les coins. Bouchons de bouteilles, sachets en plastique, cartes mémoire d'ordinateur. Des matériaux récupérés et assemblés pour donner vie à des œuvres.
1: Il y en a partout. Il y a des costumes, il y a des sculptures, il y a des masques. Il y a aussi des peintures ou des dessins de collage aussi qui sont faits à base des déchets. Il y a des œuvres en miniature. On travaille sur ce qu'on peut appeler l'anthropologie de la poubelle. On questionne la poubelle, la gestion des déchets.
2: Mais ce qui a fait la réputation du lieu, ce sont surtout ces performeurs, des artistes qui fabriquent leurs costumes à partir de déchets récupérés. Dans la cour, Douda, pinceau en main, peaufine son œuvre.
3: C'est juste les capsules de médicaments. Les capsules de médicaments, de pertes de capsules de médicaments en plastique. C'est ce qui m'a inspiré de créer, de faire des rassemblages. C'est le collage technique, un peu collage. Je suis en train de peindre sur l'acrylique et à la fin, je mets le vernis pour donner un peu la brillance. C'est un costume qui m'inspire beaucoup sur le cas maladie. Je lance juste un message pour dire que, en République du Congo, il y a l'Ebola.
4: Bouge. Essaye de tourner. Ouais, attends. Encore.
2: D'autres artistes comme Yannick Mbo enfilent leur costume pour donner vie à l'homme canette ou encore l'homme fil de fer.
4: On est en train de préparer parce que tu vas faire le carnaval jusqu'au quartier. Ici, Matongé 3, jusqu'à de l'autre côté des places des artistes. C'est pour cela que tu vois tout le monde est chaud.
2: Les bibendums de déchets déambulent dans les rues. Un spectacle aussi visuel que sonore qui provoque tour à tour peur, surprise ou amusement chez les passants.
5: J'ai bien aimé la performance parce que c'est une manière d'interroger aussi notre réalité de tous les jours en fait. Parce que ce qu'ils ont porté, c'est notre quotidien en fait. Parce qu'à tout moment ici à Kinshasa, les gens jettent des déchets dans la rue. Alors ça, c'est aussi la manière de dire aux gens, arrêtez de faire ça, parce que ça nuit notre société, en fait. Ça nuit l'environnement. Donc c'est vraiment ça.
2: Cela fait 10 ans que les artistes se sont réunis pour former le Kinact Festival. Explication Eddy Ekété, l'initiateur du mouvement.
6: Kinshasa, c'est une ville de performance. Tout le monde qui vit à Kinshasa performe. C'est une ville très grande. Le moyen des transports est compliqué, nourrir sa famille c'est compliqué, et les mamans, et les parents, et les enfants, nous tous, on performe pour vivre. Et donc, nous, on a juste ramené la performance artistique dans une ville de performance urbaine.
2: Le Kinact Festival pourrait toucher à sa fin, faute de financement. Une situation que déplorent les artistes, alors que selon eux, les défis environnementaux n'ont jamais été aussi importants à Kinshasa.
0: Voilà, merci à Aurélie Bazaraki-Bangoula pour ce reportage. On espère bien retrouver le Kinact pour une 11e édition en 2027, de même que ce lieu dont elle parle. La vie est belle. Emlebou, je crois que vous y êtes passé, oui. Et c'est une visite qui vous a marqué. Pour quelle raison?
7: Parce que c'est un lieu historique, c'est le lieu où s'est tourné ce film que tous les Africains de ma génération connaissent, qui s'appelle La vie est belle, et qui a gardé des vestiges. C'est un lieu culturel où plein de gens viennent et se fait un tas de choses intéressantes. Et quand j'étais là, j'ai appris qu'il était menacé. Voilà,
0: menacé donc par des programmes de promotion immobilière, comme dans énormément de villes. Les problématiques environnementales dont parle Aurélie, c'est quelque chose à laquelle vous êtes sensible, s'agissant du Cameroun, où vous êtes vraiment plus centré, vous, sur les problématiques politiques.
7: Ah non, il serait, enfin, je veux dire, impossible de ne pas s'intéresser aux problématiques environnementales. Elles sont au cœur de tout. au cœur de toutes les réflexions. Il n'y a pas de politique sans... Enfin, aujourd'hui, même au Cameroun, on voit bien qu'il y a de plus en plus de saisons de pluie qui durent plus longtemps, de plus en plus... Enfin, me lancez pas là-dessus. On passe sur un autre roman.
0: Je voulais vous parler de la France aussi, même les boums, oui. Puisque vous y vivez. Lors du dernier Festival du Livre à Paris, avec le quotidien Libération, vous aviez accepté de participer à un point de presse au ministère de l'Intérieur. Oui. Hein, vous étiez l'autrice d'un article intitulé « Bruno Retailleau, l'étrange obsession de l'étranger », dans lequel vous parliez de l'air nauséabond du temps. Vous êtes inquiète aussi pour ce pays-là, la France, parce qu'on peut pas dire que le climat se soit franchement assaini ces derniers mois non plus.
7: Oui, je suis inquiète. Je suis inquiète et en même temps, on a résisté tellement de fois. Je veux dire, moi je suis aussi de cette génération qui fait le castor depuis maintenant je sais combien d'élections en faisant barrage. Et je suis comme tout le monde à me demander si le barrage tiendra encore. Mais il est impossible de vivre dans un pays, il m'est impossible de vivre comme je vis en France, d'être si impliqué, d'avoir choisi cette terre, sans être totalement investi aussi.
0: Mais qu'est-ce qui vous inquiète le plus? C'est ce climat anti-étranger dont vous parliez effectivement dans cet article-là? C'est encore davantage que ça?
7: C'est la brutalité.
0: Une forme de dérive populiste?
7: Oui, bien sûr, c'est la brutalité. C'est pas que des mots. C'est dans la rue, c'est le fait de se faire agresser. Je suis celle que je suis, donc mon quotidien est aussi fait d'agressions racistes, le quotidien de mes enfants aussi, les auteurs africaines et les universitaires écrivent là-dessus. Enfin, je veux dire, nous sommes en train, les uns après les autres, de témoigner d'une expérience raciste de plus en plus importante. Et il faudrait que... et on voit bien à quel point c'est devenu la cacophonie, à quel point c'est impossible de se faire entendre. Et c'est inquiétant. Ça peut l'être encore plus. Jusqu'où ça va aller? Et ce n'est pas simplement des mots. C'est une vraie peur physique de se dire jusqu'où est-ce que ça va aller? À quel moment ça va devenir suffisamment dangereux pour nous, pour qu'on soit obligé, je sais pas, de nous en aller, de nous cacher, de nous taire, de...
0: Et vous dites, réveillons-nous.
7: Oui, je dis réveillons-nous, et je dis aussi, organisons-nous.
0: Sur le Pont des Arts, on va terminer en beauté avec les pionnières de la culture.

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1: Et une certaine Césaria, pionnière avec vous, Marjorie Bertin.
2: Absolument, elle est née au Cap-Vert, un archipel de 10 îles au large des côtes sénégalaises, en 1941 sur l'île de São Vicente, alors colonie portugaise. Son père musicien meurt quand elle a 7 ans, sa mère, faute de moyens, va la placer à l'orphelinat jusqu'à 13 ans. Et c'est là, à la chorale, qu'elle découvre le chant.
1: Et cela devient sa vie, littéralement.
2: Oui, littéralement, parce qu'elle devient reine des nuits capverdiennes, chante dans des bars, alors souvent plus contre quelques verres et des cigarettes que pour de l'argent. Elle se balade sans chaussures, son éternelle cigarette à la main. Elle affirme « Je refuse de mettre un homme sous mon toit, je préfère couper le mal à la racine. » On imagine qu'elle a dû en vivre aussi, mais elle a mis quelques-uns dans son lit. Bref, elle n'a besoin de personne pour chanter sa saudade, la nostalgie où l'on contemple ce qui est perdu avec affection.

0: Love. Effectivement, on l'a tous entendu celui-là. C'est son morceau le plus célèbre.
1: Sodade,
0: oui. Marjorie.
1: Adoré. Mais alors, est-ce que vous savez de quoi parle ce morceau?
0: Je crois que c'est une forme de mal du pays, non?
1: Alors, oui et non. En fait, le texte raconte le départ des habitants du Cap-Vert pour travailler loin, notamment en Guinée, sur l'île de São Tomé et Príncipe, une ancienne colonie portugaise aussi, lorsque le Cap-Vert, sous la dictature de Salazar dans les années 50, subissait une terrible sécheresse.
0: Mmh. Elle écrit ses chansons, Marjorie?
1: Non,
0: Césaria?
1: Pas du tout. Et elle le revendiquait son problème. Elle s'empare du patrimoine et elle excelle dans la morna. C'est la grande musique mélancolique du Cap-Vert. Des cordes, de la lenteur, des départs, du désir. Comme celle-ci très célèbre, Mar Azul.

0: Césaria porte en elle l'histoire mouvementée de l'archipel entre l'Afrique et l'Occident. Ses chansons sont liées à son peuple, comme le confiait son amie et compatriote Isabella Duarte à Fabienne Canor, son très beau film qu'on peut voir gratuitement sur YouTube d'ailleurs.
1: Césaria, quand il chante Cap Vert, il chante les problèmes de Cap Vert. Il chante des personnes, les problèmes que toutes les personnes vivent dans un pays qui est très sèche. Et moi aussi, quand je fais le travail, quand je fais le dessin, quand je fais le quand je mets quelque couleur ou quelques personnes que je dessine, je pense que j'ai fait une photographie de mon problème lié à Caverne.
0: En 1975, le Cap-Vert obtient son indépendance, mais le gouvernement ferme les bars. Et Césaria Évora, là, ça va être une petite descente quand même. Elle va arrêter de chanter pendant 10 ans. Elle sombre dans l'alcool, le mépris social. La morna aussi n'est plus du tout à la mode. Sauf que cette nostalgie douce, la fameuse sodade, elle parle au cœur de tout le monde. Elle va faire son retour à l'occasion des 10 ans de l'indépendance. Elle enregistre des disques, notamment au Portugal. En 92 sort Sodade qui devient un tube, elle conquiert Paris, puis l'Europe, puis le monde entier, auquel elle va faire découvrir sa culture et son pays. Alors Césaria Évora, ce qui est formidable, c'est que elle là, elle va se mettre à chanter dans les plus grandes salles, elle va rafler des victoires de la musique, un Grammy Awards, mais toujours, ça reste la chanteuse de Mindelo, où elle vit, attachée à une musique qui n'a rien à voir avec les standards de la pop internationale, musique qu'elle transforme pas, vedette mondiale à 50 ans passés aussi, cette femme gironde qui louche un peu et qui n'est pas dans les canons de beauté standard, mais elle s'en moque

0: Mais comme elle avait raison de s'en moquer, c'est un parcours fascinant hein, que celui de Césaria Évora. Marjorie, en quoi est-elle pionnière quand même?
1: Oui, il y a plein de choses, notamment aussi parce qu'elle a imposé le créole capverdien qui est parlé par 1 million de personnes, c'est tout, dans le monde comme sur la scène internationale. C'est aussi une vraie pionnière parce qu'elle inspire d'autres femmes, sa compatriote Mayra Andrade, la portugaise Laura, qui se réclame d'elle, et même un chanteur, et pas des moindres, qui lui rend hommage 2 ans après sa mort en chantant sa passion et pleurer pour elle. Vous voyez qui je veux dire?
0: Bah évidemment, ça se passe du côté de la Belgique.
1: Oui.

0: qu'on a irrésistiblement envie de danser sur Stromae. Alors, elle est morte en 2011, mais elle n'a pas fini de fasciner.
1: Évidemment, Marjorie, merci beaucoup et à très
0: avec
1: vite
0: plaisir.
1: Pour une nouvelle pionnière.
0: Merci.
1: Emily Boom, on a à peine une minute pour la conclusion. En 5 romans, vous avez collectionné les prix littéraires, prix Ivoire en 2013, prix Amadou Kourouma, grand prix littéraire d'Afrique noire, grand prix Afrique 2025. Que de distinctions. Vous vous sentez aussi un peu pionnière de la littérature féminine du Cameroun?
2: Non. Il y en a eu tellement avant moi.
1: Elle est modeste.
2: Mais pour de vrai, il y a eu tellement de femmes brillantes en littérature camerounaise, jamais de la vie.
1: Novi Sauvage, en tout cas, très bon candidat aussi pour un futur prix, on en reparlera peut-être.
2: Oui.
1: Merci d'avoir été avec nous. Novi Sauvage est paru chez Gallimard. On aura compris que c'est l'une de nos recommandations de la rentrée. Merci à Pierre Plantier à la réalisation, Clémence Delfort à la coordination. On se retrouve demain, 15h10, temps universel. Et demain, nous serons avec un primo-romancier remarqué en cette rentrée. Il s'agit d'Habibou Diouf, né à Dakar et installé en France, qui publie « L'âge de déplaire » chez Albin Michel. Une histoire qui lui ressemble, celle de Fadel, un jeune homme tiraillé entre deux continents et deux modes de vie, qui se retrouve confronté au poids des traditions, aux attentes pesantes de la famille quand il rentre au pays, à la mort de son père. Habibou Diouf sera donc notre invité et on vous attend aussi, évidemment. À suivre sur RFI, le journal en français facile et Radio Foot. À demain.
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1: Vous êtes bien à l'écoute de RFI, les 17h à Paris, 15h en temps universel et midi à Brasilia. Le journal vous est présenté par Charlotte Derouin. Bonjour Charlotte.
2: Bonjour Caroline et bonjour à tous. Au Brésil, cette percée surprise de Flavio Bolsonaro au premier tour de la présidentielle qui se tenait hier. Le candidat d'extrême droite devance Lula, le président sortant de gauche. Le chef des renseignements allemands accuse la Russie d'intensifier sa guerre de l'ombre contre l'Allemagne. Berlin, premier soutien de Kiev, est devenu la cible privilégiée d'actions hostiles de la part de la Russie. C'est une décision vivement condamnée en Israël. Au Royaume-Uni, le parti écologiste a adopté une motion assimilant le sionisme à du racisme. Explication à suivre de notre correspondante. Et puis en France, un étudiant indien jugé pour torture sexuelle sur mineur. Il est forcé à se livrer à des actes sexuels en ligne et à se mutiler. La bourse de Sao Paulo a salué aujourd'hui l'arrivée en tête de Flavio Bolsonaro au premier tour de la présidentielle brésilienne. L'indice était en hausse de 8% à l'ouverture. Le candidat d'extrême droite, fils de l'ancien président Jair Bolsonaro, a créé la surprise en obtenant 47% des suffrages exprimés contre 45% pour le sortant de gauche, Lula. Sa formation politique, le Parti libéral, a aussi conquis de nombreux sièges au Sénat et à la Chambre des représentants et elle progresse également au niveau des gouverneurs des États. Des résultats surprenants par rapport en tout cas à ce qu'annonçaient les sondages. Reportage à Rio de Sarah Cotolino.
3: Dans le quartier de Copacabana, les électeurs des deux camps se tolèrent et se côtoient. Avec son maillot du club de foot de Flamengo, customisé aux couleurs du Brésil, André avoue avoir été surpris du résultat.
4: J'étais pessimiste, je pensais que Lula arriverait en tête. C'est la preuve qu'il y a une fatigue réelle. Il ne s'agit plus de Bolsonaro, il s'agit de virer Lula.
3: Cet entrepreneur de 53 ans accuse le président d'acheter les votes des plus pauvres en distribuant des aides sociales. Jocelyne y partage son ras-le-bol.
5: On vit sous une dictature voilée. Notre pays va très mal économiquement. Les personnes souffrent. Et si le changement n'arrive pas, le pays va se transformer en Venezuela.
3: Cette électrice de Flavio Bolsonaro avoue être favorable à une intervention américaine au Brésil. À quelques mètres d'elle, Lucienne y porte un t-shirt bolsophobique.
6: Bolsonaro, c'est tout ce qu'on déteste. Je suis homosexuelle et je pense que si tout le monde avait une conscience de classe, on ne serait pas dans cette situation. Ce soir, je suis triste, déçue, énervée, mais je veux croire que la tendance peut s'inverser.
3: Le duel s'annonce serré dans les trois prochaines semaines. Flavio Bolsonaro pourrait bénéficier des voix des petits candidats éliminés au premier tour. Sarah Cozzolino, Rio de Janeiro, RFI.
2: Et le second tour aura lieu le 25 octobre. En Espagne, l'annonce était attendue, mais elle reste un pari. Le Premier ministre Pedro Sanchez a convoqué ce matin des élections anticipées. Elles auront lieu à la fin du mois de novembre. Une annonce qui intervient trois jours après le rejet des mesures proposées par le gouvernement pour sortir de la crise du logement, des mesures rejetées par les parlementaires. En Allemagne, le chef des renseignements extérieurs met une nouvelle fois en garde contre la menace russe. Berlin, qui est le premier soutien de l'Ukraine, est devenue la cible privilégiée d'actions hostiles allant de la campagne de désinformation à l'espionnage. Lors de son audition annuelle devant le Parlement, Martin Jäger a même estimé que le risque de confrontation entre l'Allemagne et la Russie était réel. À Berlin, Salomé Enco.
7: Martin Jäger n'y est pas allé par quatre chemins ce midi devant les députés allemands.
8: La confrontation qui nous oppose à la Russie revêt désormais un caractère nouveau et plus dangereux. L'Allemagne risque de se retrouver impliquée dans un conflit avec la Russie.
7: Une prise de position alarmiste alors que l'attentat raté de Leipzig de cet été est encore dans toutes les têtes.
8: La tentative d'attentat de Leipzig n'est qu'un exemple. Actuellement, aucun autre pays ne fait peser sur l'Allemagne une menace aussi directe, globale et concrète.
0: gegen Deutschland aus.
7: Cependant, les renseignements allemands tempèrent. Aucun élément indique aujourd'hui que Moscou prépare une attaque imminente contre l'OTAN. Par contre, les pays baltes pourraient, je cite, être la cible d'activités militaires russes de faible intensité, selon Martin Jäger. Face à l'aggravation de la menace, les services de renseignement appellent à une grande réforme de leurs activités, car depuis la Seconde Guerre mondiale, impossible pour eux de mener des opérations de sabotage ou de stopper des cyberattaques. Pour des raisons historiques. Mais le gouvernement allemand le promet, la réforme des services secrets, longtemps repoussée, arrivera cet automne ou cet hiver. Salomé Enonko en Berlin, RFI.
2: Et le président français Emmanuel Macron a lui dénoncé ce lundi le choix irresponsable de la Russie d'intensifier ses frappes contre les infrastructures et objectifs civils en Ukraine après un échange avec le président ukrainien Volodymyr Zelensky. Ces derniers jours, deux ponts à Kiev ont été la cible de frappes russes provoquant la pagaille dans la capitale ukrainienne et de gigantesques embouteillages. Au Royaume-Uni, le parti écologiste vient de voter une motion historique et particulièrement clivante. Le Green Party se définit désormais officiellement comme un parti anti-sioniste et qui assimile le sionisme à une forme de racisme. La motion a été votée hier soir à l'occasion du congrès annuel du parti et elle plonge aujourd'hui les Verts dans la tourmente, provoquant la colère d'Israël et des associations juives du Royaume-Uni. Si jusqu'ici la dénonciation des opérations militaires à Gaza avait porté électoralement les écologistes, cette radicalisation fracture profondément le parti. À Londres, Sarah Menaille.
9: 200 voix d'écart pour faire basculer le vote d'un texte très controversé. Les militants du Green Party ont choisi de considérer le sionisme comme toute autre forme de racisme. La motion, portée par l'aile gauche la plus radicale du parti, appelle à la création d'un seul État palestinien sur l'ensemble de la Palestine historique. Le parti se dit désormais anti-sioniste. À Tel Aviv, le président israélien Isaac Herzog dénonce une infamie. À Londres, la présidente du parti travailliste Bridget Phillipson condamne, elle, un texte qui franchit une ligne rouge. Et au sein même du parti écologiste, le texte divise. 4 de leurs 5 députés qui siègent au Parlement britannique ont exprimé leur désapprobation. Si les Verts ont pu surfer sur une politique pro-palestinienne leur permettant au printemps de remporter de nombreux sièges lors des élections locales, le parti franchit aujourd'hui un cap et se retrouve pris entre une base militante pro-palestinienne d'un côté et des accusations d'antisémitisme institutionnel de l'autre. Sarah Menaï, Londres, RFI.
2: Deux migrants morts dans une traversée de la Manche. Deux hommes ont péri la nuit dernière. Deux femmes ont également été hospitalisées en urgence. Il y a une semaine, une autre tentative avait fait 3 morts, dont un enfant retrouvé dans une embarcation surchargée au large des côtes françaises. RFI 17h07 à Paris, où le procès d'un homme qui se revendique masculiniste et fasciste s'est ouvert ce lundi. Un procès à huis clos où Rohan Rahn est poursuivi pour 12 chefs d'accusation, et notamment torture et acte de barbarie sur mineurs. Laura Martel, il est accusé d'avoir piégé sur Internet de très jeunes filles forcées à se livrer.

0: Elles ne sont pas si évidentes, y compris dans le roman, elles ne se mettent pas en place au départ et elles ne se mettent pas en place de façon simple. Petit à petit, en fonction que se construit la vie, en fonction qu'elles prennent des coups et en fonction qu'elles doivent s'adapter à ce qu'impose la brutalité de ce gouvernement et de la vie dans ce pays, alors oui, les solidarités s'imposent.
1: Et quand vous dites « nos vies sauvages », c'est une façon de dire... Je vous parle du Cameroun, mais je vous parle aussi de vous qui me lisez ou que vous soyez dans quelque pays que vous viviez.
0: Ah oui, absolument, mais c'est le rôle de la littérature. Le rôle de la littérature aussi, c'est de partir d'une singularité, d'une intimité, et à partir de là, de ce point-là, de s'adresser à ce que les autres ont aussi d'intime et de singulier.
1: Emily Boom, on va vous entraîner dans cette émission à Kinshasa, où le Kinact s'est refermé. Les rues de la ville ont vu défiler des artistes performeurs dans des costumes fabriqués à partir de déchets recyclés. Et manifestement, le public a apprécié.
2: J'ai bien aimé la performance parce que c'est une manière d'interroger aussi notre réalité de tous les jours, en fait, parce que ce qu'ils ont porté, c'est notre quotidien, en fait. Parce qu'à tout moment, ici à Kinshasa, les gens jettent des déchets dans la rue. Alors ça, c'est aussi la manière de dire aux gens, arrêtez de faire ça, parce que ça nuit notre société, en fait. Ça nuit l'environnement.
1: Voilà, reportage d'Aurélie Bazara Kibongula. Et puis Marjorie est de retour avec Bonjour. Les pionnières de la culture. Bonjour Marjorie. Une diva pour entamer la saison, une grande voix du Cap-Vert.
3: Oui, j'ai eu envie de vous parler de Cesaria Evora, surnommée la diva aux pieds nus, qui a fait découvrir son île au monde entier à travers son chant. Une voix inimitable pour une artiste qui a transformé la morna capverdienne en musique internationale sans la dénaturer au tournant des années 2000.
1: À tout à l'heure, Marjorie, avec grand plaisir.
3: Moi aussi.
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1: Emily Boom, quand votre roman Nos vies sauvages s'ouvre, votre héroïne Ndolo est entre les murs de la prison de Yaoundé et elle s'adresse à l'amour de sa vie, Noalaka, grande figure de l'opposition qui a été chassée du pays. Elle, il faut la présenter, c'est la fille d'un célèbre bâtonnier camerounais. Elle a quitté le pays pour ses études, pour Paris, où elle a fait la rencontre de maître Alaka. C'est un coup de foudre autant amoureux que politique qui les unit.
0: Oui, c'est un coup de foudre amoureux. Et puis, c'est aussi une espèce de retrouvaille. C'est-à-dire qu'ils viennent de ce Cameroun, de ce Douala. Ils ont pas mal de références qui les unissent. Ils ont des goûts communs, des aliments. Tout d'un coup, il va se mettre en place comme des ramifications qui font que l'amour va naître entre eux et pour cette terre dont ils sont issus.
1: Des ramifications qui passent par un engagement profond, j'allais dire total, hein, jusqu'à donner sa personne. Elle est passionnée, elle croit à la révolution, tout comme lui y croyait aussi. Il détermine aussi cet engagement-là.
0: Ils ne sont pas dans le même espace-temps. C'est-à-dire que quand elle commence à y croire, il y a longtemps qu'il a reculé, lui, il a un peu cédé le pas et il a été obligé de fuir et il n'envisage pas de revenir, alors que elle, en souvenir de cet amour finalement qui s'achève et qui n'a pas pu aller au bout, et dans un respect de cet amour aussi, elle s'engage profondément en politique.
1: En politique, et c'est lui qui va lui donner envie de revenir au pays pour construire, pour tenter de construire dans ce pays qui dysfonctionne.
0: Presque dans un écho et dans une contradiction. Elle revient parce qu'il refuse de revenir. C'est dans ce sens-là que ça se passe. Plus que jamais, elle a cette envie de revenir et de s'ancrer et de s'installer en espérant l'attirer lui aussi comme une espèce de couple mythique qui ensemble pourrait reconstruire les choses. Évidemment, rien n'est aussi simple.
1: Ouais, le monde changeait profondément, écrit-elle, de sa cellule. Alors, pourquoi pas nous ? Hein, voilà, c'est ça, sa foi de femme engagée. Est-ce qu'on peut dire que parmi tous vos personnages, c'est celle qui s'accommode le moins de la situation politique, Ndolo ? Elle est cet espoir déçu, presque, elle l'incarne.
0: Oui, je pense que ce n'est pas un personnage pur. Hein. Ndolo peut être dans ce roman extrêmement agaçante. Elle vient d'une forme de bourgeoisie camerounaise et elle est têtue.
1: C'est une femme qui agace les hommes.
0: Oui,
1: aussi.
0: Voilà, elle agace les hommes, bien sûr, et elle le fait trembler sa mère depuis qu'elle a 2 ans. Voilà, elle refuse d'être femme d'une façon traditionnelle. Mais c'est aussi parce que Ndolo est ce qu'elle est. Que les choses bougent. C'est parce que Ndolo est aussi pleine et entière et sans concession que, comme on disait tout à l'heure, des solidarités peuvent se mettre en place, ouais. Des luttes peuvent se mettre en
1: place. Elle est le symbole de ces révolutions qui commencent et qui n'aboutissent pas. Hein. Vous le montrez.

0: sait qu'en 40 ans, il y a eu, pour ceux qui croyaient au changement, un certain nombre de rendez-vous manqués dans ce pays-là.
1: Oui, c'est ce que j'appelle le Cameroun le rendez-vous des révolutions avortées. Il y en a eu pour chaque génération, littéralement, depuis les années 90, de façon tout à fait régulière, un vrai soulèvement, un vrai élan qui, tout d'un coup, s'est essoufflé. Et ce roman aussi est une tentative d'essayer de comprendre ce qui est arrivé.
0: Alors, l'histoire de Ndolo, précisément, nous entraîne au cœur du système politique et policier de ce pays-là, à travers d'autres personnages, dont Théodore Faucam, qui est à la tête de la surveillance du territoire, qu'il exerce de façon très assidue. Vous le décrivez comme un prédateur dans l'âme, un serviteur zélé du régime qui, pour arriver à ses fins, corrompt, menace, manipule, pour qui tous les coups sont permis.
1: Et c'est aussi quelqu'un d'extrêmement intelligent. C'est quelqu'un qui connaît ce régime par cœur, qui connaît cette population et qui travaille. Parce que c'est évidemment un sinistre personnage, mais c'est aussi quelqu'un qui a des convictions extrêmement fortes. Je veux dire, ce n'est pas un méchant sans substance.
0: Sans profondeur.
1: Ouais. Voilà, c'est presque pire. Ouais.
0: Vous montrez que toutes les trahisons sont possibles. Alors c'est compliqué parce qu'on ne peut pas dévoiler trop de l'intrigue. C'est vraiment le cœur du roman, ce qui fait qu'on ne le lâche pas, qui prend, je le disais, la tournure d'un livre à suspense. L'espionnage, la traque, la cavale prennent une part importante. Tout cela pour montrer en fait que on ne peut faire confiance à personne, Hemleboum, dans ces systèmes-là.
1: A priori, on ne peut faire confiance à personne. Tout est construit pour que les gens ne puissent pas se faire confiance. Mais alors, ce qui naît de là, c'est que tout d'un coup, on peut, par des chemins de traverse, et c'est peut-être un espoir, c'est peut-être un message d'espoir, mais c'est peut-être aussi un message de désespoir. Mais ça signifie aussi que par des chemins de traverse, tout d'un coup, on peut changer de perspective et être dans des endroits où on n'est pas attendu, y compris dans le cœur même du pouvoir, où il ne lui viendrait pas à l'idée de traquer ces révolutionnaires.
0: Ouais, dans ce système policier, il y a un personnage passionnant et central, c'est la commissaire principale Zainabou Ndam, qui travaille donc sous les ordres du fameux Théodore Faucam. Elle est, dites-vous, un pur produit du système BIA à ses débuts dans les années 80. Pour sa mère, après Dieu, dans la hiérarchie de ses croyances, il y a le président, donc elle a été élevée là-dedans, et puis elle est sincèrement heureuse de servir ce pouvoir débutant au départ.
1: On se rend pas compte, parce que ça fait 40 ans que Kobia est là, et que c'est 40 ans, c'est une vie, mais on ne se rend plus compte aujourd'hui de l'espoir phénoménal qu'il a suscité quand il est arrivé au pouvoir. Mmh. On ne se souvient plus de tous les hommes camerounais qui étudiaient de partout, extrêmement brillants, qui sont revenus du monde entier
0: pour l'accompagner
1: dans l'idée de construire ce pays.
2: Ouais. Qu'est-ce qu'on attendait justement de Paul Biya à cette époque-là?
1: C'était l'homme du renouveau. Il y avait eu cette période très difficile après l'indépendance, après la période policière de Amadou Ahidjo, et tout d'un coup arrivait cet homme qui était instruit, qui disait on veut recommencer ce pays, l'inscrire dans la modernité, et tous ces hommes sont arrivés de partout, et des femmes aussi. Et il y a des femmes dans des postes importants, députées, et puis il y a eu des embryons, et puis les études, les femmes et les hommes, je veux dire l'école publique, tout d'un coup il y a eu un mouvement
0: un élan
1: d'espoir pur.
0: Ouais. Zainabou donc y croit, mais quand elle déchante, quand, comme vous l'écrivez, le système brise ses rêves, elle reste à son poste, mais elle agit à son niveau, elle ne renonce pas à tout, elle prend des risques en réalité, Zainabou.
1: Elle prend des risques, mais pas tout de suite. Elle tombe bas, elle aussi. La corruption n'est pas si simple d'échapper à la corruption. Et ce qui va venir faire basculer Zainabou, et encore jusqu'à la fin, le lecteur peut se demander de quel côté elle est.
0: Absolument.
1: Ce qui va venir faire basculer Zainabou, finalement, c'est la rencontre avec Ndolo Elimbi, mais aussi sa mère, Sipora Elimbi, qui a 80 ans.
0: Ouais, Ndolo, à la surveillance de laquelle Zainabou est attachée. On parlait tout à l'heure de solidarité féminine. C'est peut-être dans ce créneau-là qu'elles vont se manifester. Vous expliquez, Hemleboum, au début du roman, pourquoi elle s'est engagée dans la police, Zainabou. Et si vous voulez bien, je vais vous demander de nous lire ce court extrait, parce que ça nous donne une idée de ce portrait de femme que vous faites dans nos vies sauvages.
1: D'accord. Zainabou s'était engagée dans la police pour le pouvoir que confère l'uniforme et le pistolet à la ceinture. Toute petite, elle avait décidé qu'elle serait une femme armée. Elle avait compris, en observant sa mère et les femmes de son entourage, à quel point l'autorité qu'elle tenait des hommes était fragile et pouvait leur être reprise d'un claquement de doigts. Elle avait choisi de se hisser tout au sommet de la chaîne alimentaire. Bien sûr, les prédateurs ne disparaissent jamais complètement. Plus une femme grimpe les échelons, plus ceux qui peuvent lui nuire se montrent impitoyables. Mais ils sont moins nombreux et elle veut avoir une chance de tirer avant qu'il n'ait le temps de dégainer. En ce qui concernait Zainabou, ce n'était pas une métaphore. Le tout-puissant patron de la Sûreté nationale l'avait convoquée soit pour essayer de la mettre dans son lit, soit à cause de ses talents de tireur, soit à cause de ses talents au tir. Il était connu pour faire le marché, pour grossir ses troupes d'élite parmi ceux qui se distinguaient dans cette discipline. Il ne choisissait pas les plus malins, intelligents ou costauds. Seul l'intéressait, ceux qui étaient capables d'atteindre des cibles dissimulées dans les conditions les plus improbables.

0: la Zénabou, tireuse, hors pair, femme forte, comme il y en a plusieurs dans ce roman. C'est terrible ce que vous dites. Elle a décidé de se hisser en haut de la chaîne alimentaire. C'est à ce prix qu'elle survit.
1: Oui, c'est le prix de... C'est au-delà de la survie. C'est-à-dire que Zénabou, elle ne veut pas survivre, elle ne veut pas vivoter. Elle veut être là-haut, où se prennent les décisions, une femme est moins en danger et où elle a une visibilité sur éventuellement la violence et la brutalité qu'elle pourrait subir. Ce que Zénabou veut de façon très claire, c'est pouvoir dégainer et tirer la première.
0: C'est son souhait le plus cher. Il y en a plusieurs dans ce roman des femmes très fortes. On a parlé de Ndolo, évidemment. Et vous l'avez évoqué, Sepora Elimbi, la mère de Ndolo, qui se révèle aussi d'un courage absolu pour défendre sa progéniture.
1: Oui. C'est que quand Sepora Elimbi se réveille, elle a 80 ans. Et ça aussi, c'est le temps long du roman. Ce pouvoir a duré 40 ans. C'est important aussi que c'est les différents personnages, 40, évolue. 50, voilà, évoluent et dans leur vie et dans leurs croyances et dans ce qu'ils ont, la façon dont ils ont construit leur vie et la réflexion dont ils font, qu'ils mènent à cette étape. Et Sepora, au moment du roman où elle se révèle, elle décide surtout qu'elle n'a plus rien à perdre. C'est terminé. Alors ce qui lui reste d'énergie, de force, elle veut le mettre dans la lutte. Elle dit « ma vieillesse sera un éblouissement ».
0: Ouais, Nouvi Sauvage, donc, on en parle aujourd'hui sur le Pont des Arts. Chacun de vos personnages, il y en a toute une galaxie, nous livre une part de la vérité pour que l'on parvienne à la fin à reconstituer le peuple. Le fil rouge du roman, on l'a un peu dit, hein, comme à chaque fois dans votre œuvre, c'est le pays lui-même, le Cameroun. On va en parler, on va continuer d'en parler juste après Blik Bassi, extrait de son album 1958 avec ce titre Mpodol.

0: Voilà, extrait de l'album de Blik Bassi 1958 avec ce titre Mpodol qui évoque la figure de Ruben Umniobe, fer de lance de l'indépendance du Cameroun, assassiné cette année-là. Hemleboum, ce passé, vous l'avez exploré aussi dans votre roman Maquisard, Les Maquisards, paru en 2015. C'est pas innocent que votre génération, celle de Blik Bassi aussi, se saisisse de ces figures-là pour les remettre en lumière?
1: C'est pas du tout innocent. Et en même temps, c'est... Ça signifie aussi que ces figures n'ont jamais disparu. Ma génération s'en saisit là, mais avant ça, la génération de Mangobéti l'a fait. Et après nous, d'autres le feront. Ces figures sont absolument insubmersibles. C'est comme une résistance à la disparition et à l'invisibilisation. Et c'est ça que moi je vois dans ce qui se dessine là et dans l'idée que quasiment génération après génération, elles reviennent dans la pop, elles reviennent dans l'écriture, elles reviennent dans la façon dont la politique de ce pays se façonne.
0: Et vous avez ressenti ce besoin, cette nécessité de vous approprier cette histoire par le roman?
1: Oui, d'abord parce que je suis romancière, je m'approprie quasiment tout par le roman. C'est comme ça que je traite les questions.
0: Est-ce que c'est une histoire qu'on vous a racontée à l'école?
1: Ben non, pas du tout. Justement. C'est pas du tout une histoire qu'on m'a racontée à l'école. Moi, j'ai fait mes études. Je suis née, j'ai grandi au Cameroun, j'ai fait toutes mes études là, et je suis absolument passée à côté de cette histoire. Je l'ai rencontrée bien plus tard
0: ouais,
1: dans ma vie, au moment où j'ai écrit Les Maquisards. Simplement, quand j'ai écrit Les Maquisards, je me suis aussi aperçue avec une absolue certitude qu'en fait je savais, que j'ai toujours su ce qui m'avait été caché, ce qui était masqué par le silence. Il y a quelque chose que je portais en moi.
0: Cette histoire du Cameroun indépendant, elle est présente en filigrane tout au long du roman. L'échec de la transition démocratique dans les années 90, les défaites successives de l'opposition, les mouvements de colère en répétition, comme ici en 2008. On va écouter, vous parlez des RFI parfois dans ce roman, un extrait d'Afrique Midi avec Laurence Adou, 25 février 2008, Hemleboum.
2: Madame, Monsieur, voici les titres de l'actualité de ce lundi. Des scènes de pillage ce matin à Douala, en marge d'une grève des transports très suivie au Cameroun. Bus, taxi, moto, taxi, voiture, camion, plus rien ne roule ou presque pour protester contre la hausse du prix de l'essence. Dans un instant, nous irons à Douala, où des milliers de personnes sont dans les rues. Les violences auraient déjà fait des victimes. Et puis nous irons aussi à Yaoundé, même chose, mouvement plutôt bien suivi, mais là c'est plus calme. Nous le verrons.
0: Voilà, ce que l'on voit surtout dans votre livre, j'imagine que ces sons-là vous évoquent une réalité que vous avez vécue, Hemleboum. Ce que vous montrez dans le roman, c'est la permanence de la colère finalement.
1: Oui, bien sûr. Je fais commencer l'engagement politique de Ndolo dans le roman, je le fais commencer à cette date précise.
0: En 2008.
1: En 2008.
0: D'où l'extrait.
1: Dans cette semaine de février. Et oui, et ce que
0: parce qu'elle s'engage en faveur des meneurs de cette insurrection.
1: Elle s'engage pour libérer dans un premier temps, elle s'engage pour libérer les jeunes gens qui ne sont protégés par personne et qui sont dans la rue et arrêtés, donc emprisonnés. Elle s'engage pour les libérer pro bono, comme il y a eu un mouvement effectivement des avocats camerounais pour les libérer. Et donc son engagement politique commence là, et je vais commencer le livre en fait à ce moment-là. Et c'est surtout que on sait jamais d'où part la colère. C'est ce que je dis. Au Cameroun, d'abord, il y a une inertie qui est très souvent critiquée à juste titre, mais il y a aussi le moment où on sait pas d'où part le feu et tout d'un coup on prend et ça prend, oui.
0: Elle est la vôtre, cette colère? Elle a été la vôtre, elle continue de l'être.
1: Elle est toujours, je partage tout, je partage à la fois l'énergie, je partage l'espoir, je partage la colère, je partage aussi une forme d'inertie, et je me sens très très connectée à ce qui se passe au Cameroun.
0: Parce que vous vivez en France, hein, c'est vrai qu'on ne l'a pas dit, mais vous continuez d'y aller, vous continuez d'être connecté. Vos personnages dans le livre évoquent ce qui a été une actualité des dernières semaines, hein, les absences prolongées du chef de l'État, ses séjours en Suisse. Ndolo dit que la plus grande arme du pouvoir et du président contre son peuple, ça a été la corruption pendant ces années. Elle est là, la colère. C'est un remède, l'écriture, contre la colère?
1: Moi, l'écriture, c'est une façon de comprendre le monde, en tout cas. Je ne sais pas si c'est un remède. En tout cas, elle permet de poser la colère, d'en faire un objet romanesque aussi. Et puis surtout, elle permet à ma colère de faire lien avec d'autres colères, avec d'autres énergies et une façon de d'appréhender le monde.
0: Ouais. Mmh, mais ce qui est frappant, c'est que en 6 romans, hein, c'est le 6e, oui. Je ne me suis pas trompée, vous avez peigné à peu près tous les maux du Cameroun, corruption, répression, dans Les jours viennent et passent, il était question de l'enrôlement des jeunes dans les mouvements djihadistes. On a parlé de l'assassinat de Robin Oumniobé avec les maquisards. À chaque fois, vos personnages effectivement font comme vous le pont entre le Cameroun et la France, le Cameroun et le reste du monde pour parler au plus large public possible.
1: Il est impossible aujourd'hui. Je pense qu'il y a très peu d'endroits, et le Cameroun est comme le reste du monde, il y a très peu d'endroits qui ne sont pas en contact avec d'autres. C'est-à-dire que le Cameroun n'est pas à l'écart de tout. Le monde nous percute, le monde nous influence et le monde vient nous bousculer aussi. Et dans ce roman en particulier, ces personnages-là sont quand même très ancrés au Cameroun. Mais ce qu'ils racontent, c'est aussi nos histoires singulières, c'est aussi l'histoire du monde en fait. C'est aussi l'histoire de comment les peuples ne renoncent finalement jamais à conquérir leur liberté.
0: Mmh. La façon dont des pouvoirs abusifs, patriarcaux, peuvent aussi, me semble-t-il, hein, ce qu'on voit dans le roman, d'éteindre sur la cellule familiale.
1: Oui, ah oui, la façon dont le pouvoir, influence profondément l'intime, y compris la façon dont les gens s'aiment, élèvent leurs enfants, prient la spiritualité, les langues qu'ils parlent, la façon dont le pouvoir vient abîmer et salir aussi l'intime, fait totalement partie de ma littérature en fait. Je raconte le Cameroun non pas par le dessus, non pas par le pouvoir, mais par le dessous, en fait.
0: Par les incarnations.
1: C'est ça. Pas totalement les incarnations et les personnes qui, une à une, en tissant leur lien et leur désir de vie et leur désir de progrès et de changement pour eux-mêmes, raconte ces 40 années de pouvoir.
0: Mmh. On parlait de Ndolo et de sa mère, et si on évoque effectivement la famille, il y a cette idée des lignées de femmes quand même qui habitent aussi votre œuvre, hein, depuis votre premier roman, oui. le clan des femmes où les générations se soutenaient, se portaient. Vous vous sentez vous aussi d'une lignée féminine forte, Hemleboum?
1: Alors, j'ai un peu de mal avec le forte, parce que je sais aussi, parce que la vie est comme elle est, j'ai l'âge que j'ai, je sais aussi le prix que c'est d'être une femme forte. Et je sais aussi que quand les femmes sont fortes, c'est que dans plusieurs pans de la société, d'autres ne font pas ce qu'il y a à faire. Elles sont obligées d'être fortes pour pallier. Et ça a un coût. C'est un coût mental, c'est un coût physique, c'est un coût émotionnel. Donc je sais ce que signifie aussi, ce que coûte la force des femmes. Ce que j'aime par-dessus tout dans mes romans, quand je parle des femmes, c'est que je tiens absolument à ce qu'elles soient sujets, qu'elles soient totalement sujets de leur vie, de l'action. Au-delà d'être simplement épouse, mère, fille, au-delà d'être simplement reliée à un homme, au-delà d'être simplement dans un rôle communautaire, ce qui est important aussi, hein, qu'elles soient profondément sujet et qu'elles agissent, sujet agissant de la société.
0: Et c'est le cas de Ndolo, voilà. Magistralement, évidemment. Voilà. Et d'ailleurs, ça agace prodigieusement son époux, parce qu'on a parlé de l'amour de sa vie, mais on n'a pas parlé de son époux, Pascal, qui a un peu du mal à la voir se comporter en femme forte, déterminée, qui travaille, qui consomme au bar, qui consomme au restaurant, qui se comporte comme les hommes, peut-être, seuls se comportaient à une époque.
1: Oui, bien sûr. Et d'ailleurs, quand Zainabou parle de Ndolo, elle dit, elle se comporte comme un homme. Et elle le dit, elle, Zainabou, qui elle aussi est dans cette espèce de position de pouvoir, elle sait à quel point c'est dangereux. Et effectivement, les hommes dans la vie de Ndolo, qui s'est marié deux fois, auront un peu de mal avec cette affirmation qu'elle peut faire de sa liberté.
0: Regarde la route et pas l'obstacle. La voiture obéit à la vision, dit le père de Ndolo à sa fille pour lui apprendre à conduire. Ce sont les premiers mots du roman. C'est un conseil qui s'applique à d'autres domaines que l'automobile, Hemleboum, y compris en littérature.
1: Oui, je crois que c'est un conseil qui peut s'appliquer à plein de choses dans la vie, mais d'un autre côté, et c'est ce que dit le roman aussi, de temps en temps, c'est bien de se mettre sur le bas-côté. De temps en temps, c'est bien de sortir de la route et d'arrêter simplement de regarder l'objectif et peut-être de regarder le paysage et de ralentir un peu et peut-être de se concentrer sur des détails qui, si on ne fait pas attention, finissent par constituer un angle mort.
0: Mais c'est ce que vous faites d'ailleurs. Vous êtes une romancière qui prend son temps.
1: Oui.
0: Vous n'êtes pas là à toutes les rentrées littéraires
1: non.
0: avec une création.
1: Je ne pourrais pas.
0: Quoi, vous avez une vitesse de croisière de 2 ans à peu
1: oui,
0: près pour écrire un roman.
1: Oui.
0: Et ces 2 ans passés à quoi alors ?
1: Bah, ces 2 ans passés dans une grande porosité à trouver le questionnement ou le sujet qui va me tenir un roman, comme on dit, tenir au corps, et sur lequel je vais pouvoir travailler, aller en profondeur totalement et aller au fond. De ce que j'ai envie de dire sur un sujet. C'est le temps dont j'ai besoin pour être dans une totale sincérité, on va dire.
0: Et cette intrigue-là, comment est-ce qu'elle vous est venue ? Par le personnage principal ? Par celui de Ndolo ? Par le constat d'une situation dont vous aviez envie justement d'incarner les acteurs ?
1: Il m'est venu parce que ça fait très longtemps que j'ai envie d'écrire un roman sur ces 40 années-là, qui sont aussi mes 40 années de vie. J'ai littéralement connu que c'est en mon pouvoir.
0: Donc, oui.
1: Voilà. Ça fait longtemps que j'avais envie d'écrire là-dessus, mais j'hésitais sur l'angle. En fait, ça fait longtemps que je tâtonne. Et puis, le personnage de Ndolo s'est imposé, et dans un premier temps, l'intrigue dans mon esprit était construite sur l'histoire d'amour entre Ndolo et Eno. Et puis, parce que parfois les choses s'écrivent tout simplement. Ce qui s'est finalement écrit, c'est toutes ces femmes, c'est Ndolo, c'est Zenabou, c'est Sipora, c'est Arlette, c'est toutes ces femmes qui sont venues raconter aussi toutes les femmes de ma vie, quoi.
0: Ce qui donne un roman choral, effectivement,
1: oui.
0: Où vous donnez successivement la parole aux uns et aux autres pour reconstituer la vision globale.
1: Exactement.
0: Vous aimez varier les points de vue. Et l'art du suspense dont je parlais tout à l'heure, c'est quelque chose à laquelle vous avez pris plaisir en tant qu'autrice.
1: Le plaisir que j'ai pris, et c'est
0: de construire l'énigme pour que tout se débloque dans les dernières pages, quand même.
1: Oui. En fait, je prends beaucoup de soins, c'est-à-dire je suis un peu laborieuse, je prends beaucoup de soins à construire une histoire parce que j'aime beaucoup ça. Et ce qui se passe dans Nos Vies Sauvages, c'est que au fond tout est dit dès les 10 premières
0: Absolument.
1: Pages. Donc il n'y a pas énormément.
0: Tout est dans
1: de
0: le
1: suspense.
0: Premier chapitre,
1: voilà.
0: Mais en germe.
1: Maintenant, comment est-ce que on tient quand même en haleine dans le comment est-ce que tout ça est arrivé ? Et c'est tout l'intérêt de l'affaire.
0: Dans un instant, on sera à Kinshasa, où la sensibilisation aux questions d'environnement passe par le spectacle vivant. Mais d'abord, dans la playlist RFI, une nouveauté qui nous vient de Douala, Emley Boom, Berry Boys Club et Loco Djabodi. 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

0: Berry Boys Club sur le pont des Arts de Douala à Kinshasa. Plus précisément, le quartier de Matongé, où est né il y a 10 ans un rendez-vous désormais incontournable, le Kinact. Un festival où les artistes, performeurs mettent au cœur de la création la sensibilisation aux questions d'environnement. Leurs costumes spectaculaires sont fabriqués à partir de déchets recyclés, devenus emblématiques dans les rues de Kinshasa. Aurélie Bazara Kibongula les a suivis après les avoir d'abord rencontrés à l'atelier.
1: Nous sommes à Matongé, à Kinshasa, au centre culturel d'Akwa, la vie est belle.
2: Coco Kabamba, artiste, est l'un des gardiens du lieu. Dans cette parcelle, les déchets s'amoncellent dans tous les coins. Bouchons de bouteilles, sachets en plastique, cartes mémoire d'ordinateur. Des matériaux récupérés et assemblés pour donner vie à des œuvres.
1: Il y en a partout. Il y a des costumes, il y a des sculptures, il y a des masques. Il y a aussi des peintures ou des dessins de collage aussi qui sont faits à base de déchets. Il y a des œuvres en miniature. Nous travaillons sur ce qu'on peut appeler l'anthropologie de la poubelle. On questionne la poubelle, la gestion des déchets.
2: Mais ce qui a fait la réputation du lieu, ce sont surtout ces performeurs, des artistes qui fabriquent leurs costumes à partir de déchets récupérés. Dans la cour, Douda, pinceau en main, peaufine son œuvre.
3: C'est juste les capsules de médicaments. Les capsules de médicaments, de pertes de capsules de médicaments en plastique. C'est ce qui m'a inspiré de créer, de faire des rassemblages. C'est le collage technique, un peu collage. Je suis en train de peindre sur l'acrylique et à la fin, je mets le vernis pour donner un peu la brillance. Quoi. C'est un costume qui m'inspire beaucoup sur le cas maladie. Je lance juste un message pour dire qu'en République du Congo, il y a l'Ebola.
4: Bouge, bouge. Essaye de tourner. Ouais, attends. Encore, encore.
2: D'autres artistes comme Yannick Mbo enfilent leurs costumes pour donner vie à l'homme canette ou encore l'homme fil de fer.
4: Là, on est en train de préparer parce que tu vas faire le carnaval jusqu'au quartier. Ici, Matongé 3, jusqu'à de l'autre côté des places des artistes. C'est pour cela que tu vois tout le monde est chaud.
2: Les bibendums de déchets déambulent dans les rues. Un spectacle aussi visuel que sonore qui provoque tour à tour peur, surprise ou amusement chez les passants.
5: J'ai bien aimé la performance parce que c'est une manière d'interroger aussi notre réalité de tous les jours en fait. Parce que ce qu'ils ont porté, c'est notre quotidien en fait. Parce qu'à tout moment ici à Kinshasa, les gens jettent des déchets dans la rue. Alors ça, c'est aussi la manière de dire aux gens, arrêtez de faire ça, parce que ça nuit notre société en fait, ça nuit l'environnement. Donc c'est vraiment ça.
2: Cela fait 10 ans que les artistes se sont réunis pour former le Kinact Festival. Explication, Eddy Ekété, l'initiateur du mouvement.
6: Kinshasa, c'est une ville de performance. Tout le monde qui vit à Kinshasa performe. C'est une ville très grande. Le moyen des transports est compliqué. Nourrir sa famille, c'est compliqué. Et les mamans, et les parents, et les enfants, nous tous, on performe pour vivre. Et donc, nous, on a juste ramené la performance artistique dans une ville de performance urbaine.
2: Le Kinact Festival pourrait toucher à sa fin, faute de financement. Une situation que déplorent les artistes, alors que selon eux, les défis environnementaux n'ont jamais été aussi importants à Kinshasa.
0: Voilà, merci à Aurélie Bazara Kibongula pour ce reportage. On espère bien retrouver le Kinact pour une 11e édition en 2027. De même que ce lieu dont elle parle, La vie est belle. Emleboum, je crois que vous y êtes passé. Oui. Et c'est une visite qui vous a marqué. Pour quelle raison?
7: Parce que c'est un lieu historique. C'est le lieu où s'est tourné ce film que tous les Africains de ma génération connaissent, qui s'appelle La vie est belle et qui a gardé des vestiges. C'est un lieu culturel où plein de gens viennent et se fait un tas de choses intéressantes. Et quand j'étais là, j'ai appris qu'il était menacé. Voilà.
0: Voilà, menacé donc par des programmes de promotion immobilière, comme dans énormément de villes. Les problématiques environnementales dont parle Aurélie, c'est quelque chose à laquelle vous êtes sensible, s'agissant du Cameroun, où vous êtes vraiment plus centré, vous, sur les problématiques politiques.
7: Ah non, il serait, enfin, je veux dire, impossible de ne pas s'intéresser aux problématiques environnementales. Elles sont au cœur de tout. au cœur de toutes les réflexions. Il n'y a pas de politique sans... Enfin, aujourd'hui, même au Cameroun, on voit bien qu'il y a de plus en plus de saisons de pluie qui durent plus longtemps, de plus en... Enfin, me lancez pas là-dessus. On passe sur un autre roman.
0: Je voulais vous parler de la France aussi, Anne Leboum, puisque vous y vivez. Lors du dernier Festival du Livre à Paris avec le quotidien Libération, vous aviez accepté de participer à un point de presse au ministère de l'Intérieur. Oui. Hein, c'est, vous étiez l'autrice d'un article intitulé Bruno Retailleau, l'étrange obsession de l'étranger, dans lequel vous parliez de l'air nauséabond du temps. Vous êtes inquiète aussi pour ce pays-là, la France, parce qu'on ne peut pas dire que le climat se soit franchement assaini ces derniers mois non plus.
7: Oui, je suis inquiète. Et je suis inquiète et en même temps, on a résisté tellement de fois. Je veux dire, moi, je suis aussi de cette génération qui fait le castor depuis maintenant je sais combien d'élections en faisant barrage. Et je suis comme tout le monde à me demander si le barrage tiendra encore. Mais il est impossible de vivre dans un pays, mais impossible de vivre comme je vis en France, d'être si impliqué, d'avoir choisi cette terre, sans être totalement investi aussi.
0: Mais qu'est-ce qui vous inquiète le plus? C'est ce climat anti-étranger dont vous parliez effectivement dans cet article-là. C'est encore davantage que ça?
7: C'est la brutalité.
0: Une forme de dérive populiste?
7: Oui, bien sûr, c'est la brutalité. C'est pas que des mots. C'est dans la rue, c'est le fait de se faire agresser. Je suis celle que je suis, donc mon quotidien est aussi fait d'agressions racistes, le quotidien de mes enfants aussi, les auteurs africaines et les universitaires écrivent là-dessus. Enfin, je veux dire, nous sommes en train, les uns après les autres, de témoigner d'une expérience raciste de plus en plus importante. Et il faudrait que... et on voit bien à quel point c'est devenu la cacophonie, à quel point c'est impossible de se faire entendre. Et c'est inquiétant. Ça peut l'être encore plus. Jusqu'où ça va aller? Et ce n'est pas simplement des mots. C'est une vraie peur physique de se dire jusqu'où est-ce que ça va aller? À quel moment ça va devenir suffisamment dangereux pour nous, pour qu'on soit obligé, je sais pas, de nous en aller, de nous cacher, de nous taire, de...
0: Et vous dites, réveillons-nous.
7: Oui, je dis réveillons-nous, et je dis aussi, organisons-nous.
0: Sur le pont des arts, on va terminer en beauté avec les pionnières de la culture.

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1: Et une certaine Césaria, pionnière avec vous, Marjorie Bertin.
2: Absolument, elle est née au Cap-Vert, un archipel de 10 îles au large des côtes sénégalaises, en 1941 sur l'île de São Vicente, alors colonie portugaise. Son père musicien meurt quand elle a 7 ans, sa mère, faute de moyens, va la placer à l'orphelinat jusqu'à 13 ans. Et c'est là, à la chorale, qu'elle découvre le chant.
1: Et cela devient sa vie, littéralement.
2: Oui, littéralement, parce qu'elle devient reine des nuits capverdiennes, chante dans des bars, alors souvent plus contre quelques verres et des cigarettes que pour de l'argent. Elle se balade sans chaussures, son éternelle cigarette à la main. Elle affirme « Je refuse de mettre un homme sous mon toit, je préfère couper le mal à la racine. » On imagine qu'elle a dû en vivre aussi, mais elle a mis quelques-uns dans son lit. Bref, elle n'a besoin de personne pour chanter sa saudade, la nostalgie où l'on contemple ce qui est perdu avec affection.

0: Effectivement, on l'a tous entendu celui-là. C'est son morceau le plus célèbre. Soldade,
1: oui.
0: Marjorie.
1: Adoré. Mais alors, est-ce que vous savez de quoi parle ce morceau? Mais
0: je crois que c'est une forme de mal du pays, non?
1: Alors, oui et non. En fait, le texte raconte le départ des habitants du Cap-Vert pour travailler loin, notamment en Guinée, sur l'île de São Tomé et Príncipe, une ancienne colonie portugaise aussi, lorsque le Cap-Vert, sous la dictature de Salazar dans les années 50, subissait une terrible sécheresse.
0: Mmh. Elle écrit ses chansons, Marjorie Cesaria?
1: Pas du tout. Et elle le revendiquait son problème, elle s'empare du patrimoine et elle excelle dans la morna, c'est la grande musique mélancolique du Cap-Vert, des cordes, de la lenteur, des départs, du désir, comme celle-ci très célèbre, Mar Azul.

0: Césaria porte en elle l'histoire mouvementée de l'archipel entre l'Afrique et l'Occident. Ses chansons sont liées à son peuple, comme le confiait son amie et compatriote Isabella Duarte à Fabienne Canor. Son très beau film qu'on peut voir gratuitement sur YouTube d'ailleurs.
1: Césaria, quand il chante Cap Vert. Il chante les problèmes de Cap Vert. Il chante des personnes, les problèmes que toutes les personnes vivent dans un pays qui est très sèche. Et moi aussi, quand je fais le travail, quand je fais le dessin, quand je fais le quand je mets quelques couleurs ou quelques personnes que je dessine, je pense que je fais une photographie de mon problème lié à Cap Vert.
0: En 1975, le Cap-Vert obtient son indépendance, mais le gouvernement ferme les bars. Et Césaria Évora, là, ça va être une petite descente quand même. Elle va arrêter de chanter pendant 10 ans. Elle sombre dans l'alcool, le mépris social. La morna aussi n'est plus du tout à la mode. Sauf que cette nostalgie douce, la fameuse sodade, elle parle au cœur de tout le monde. Elle va faire son retour à l'occasion des 10 ans de l'indépendance. Elle enregistre des disques, notamment au Portugal. En 92 sort Sodade qui devient un tube, elle conquiert Paris, puis l'Europe, puis le monde entier, auquel elle va faire découvrir sa culture et son pays. Alors Césaria Évora, ce qui est formidable, c'est que elle là, elle va se mettre à chanter dans les plus grandes salles, elle va rafler des victoires de la musique, un Grammy Awards, mais toujours, ça reste la chanteuse de Mindelo, où elle vit, attachée à une musique qui n'a rien à voir avec les standards de la pop internationale, musique qu'elle transforme pas, vedette mondiale à 50 ans passés aussi, cette femme gironde qui louche un peu et qui n'est pas dans les canons de beauté standard, mais elle s'en moque.

0: Mais comme elle avait raison de s'en moquer, c'est un parcours fascinant hein, que celui de Cesaria Evora. Marjorie, en quoi est-elle pionnière quand même?
1: Oui, il y a plein de choses, notamment aussi parce qu'elle a imposé le créole capverdien qui est parlé par 1 million de personnes, c'est tout, dans le monde comme sur la scène internationale. C'est aussi une vraie pionnière parce qu'elle inspire d'autres femmes, sa compatriote Mayra Andrade, la portugaise Laura, qui se réclame d'elle, et même un chanteur et pas des moindres qui lui rend hommage 2 ans après sa mort en chantant sa passion et pleurer pour elle. Vous voyez qui je veux dire?
0: Bah évidemment, ça se passe du côté de la Belgique.
1: Oui.

0: On a irrésistiblement envie de danser sur Stromae. Alors, elle est morte en 2011, mais elle n'a pas fini de fasciner.
1: Évidemment, Marjorie, merci beaucoup et à très
0: avec
1: vite
0: plaisir.
1: Pour une nouvelle pionnière.
0: Merci.
1: M. Les Boum, on a à peine une minute pour la conclusion. En 5 romans, vous avez collectionné les prix littéraires. Prix Ivoire en 2013, prix Amadou Kourouma, Grand Prix littéraire d'Afrique noire, Grand Prix Afrique 2025. Que de distinctions. Vous vous sentez aussi un peu pionnière de la littérature féminine du Cameroun?
2: Non. Il y en a eu tellement avant moi.
1: Elle est modeste.
2: Mais pour de vrai, il y a eu tellement de femmes brillantes en littérature camerounaise. Jamais de la vie.
1: Nos vies sauvages, en tout cas. Très bon candidat aussi pour un futur prix. On en reparlera peut-être.
2: Oui.
1: Merci d'avoir été avec nous. Nos vies sauvages est paru chez Gallimard. On aura compris que c'est l'une de nos recommandations de la rentrée. Merci à Pierre Plantier à la réalisation, Clémence Delfort à la coordination. On se retrouve demain, 15h10, temps universel. Et demain, nous serons avec un primo-romancier remarqué en cette rentrée. Il s'agit d'Habibou Diouf, né à Dakar et installé en France, qui publie « L'âge de déplaire » chez Albin Michel. Une histoire qui lui ressemble, celle de Fadel, un jeune homme tiraillé entre deux continents et deux modes de vie, qui se retrouve confronté au poids des traditions, aux attentes pesantes de la famille quand il rentre au pays à la mort de son père. Habibou Diouf sera donc notre invité et on vous attend aussi, évidemment. À suivre sur RFI, le journal en français facile et Radio Foot. À demain.
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2: Vous êtes bien à l'écoute de RFI, les 17h à Paris, 15h en temps universel et midi à Brasilia. Le journal vous est présenté par Charlotte de Rouen. Bonjour Charlotte.
3: Bonjour Caroline et bonjour à tous. Au Brésil, cette percée surprise de Flavio Bolsonaro au premier tour de la présidentielle qui se tenait hier. Le candidat d'extrême droite devance Lula, le président sortant de gauche. Le chef des renseignements allemands accuse la Russie d'intensifier sa guerre de l'ombre contre l'Allemagne. Berlin, premier soutien de Kiev, est devenu la cible privilégiée d'actions hostiles de la part de la Russie. C'est une décision vivement condamnée en Israël. Au Royaume-Uni, le parti écologiste a adopté une motion assimilant le sionisme à du racisme. Explication à suivre de notre correspondante. Et puis en France, un étudiant indien jugé pour torture sexuelle sur mineurs. Il est forcé à se livrer à des actes sexuels en ligne et à se mutiler. La bourse de Sao Paulo a salué aujourd'hui l'arrivée en tête de Flavio Bolsonaro au premier tour de la présidentielle brésilienne. L'indice était en hausse de 8% à l'ouverture. Le candidat d'extrême droite, fils de l'ancien président Jair Bolsonaro, a créé la surprise en obtenant 47% des suffrages exprimés contre 45% pour le sortant de gauche, Lula. Sa formation politique, le Parti libéral, a aussi conquis de nombreux sièges au Sénat et à la Chambre des représentants, et elle progresse également au niveau des gouverneurs des États. Des résultats surprenants par rapport, en tout cas, à ce qu'annonçaient les sondages. Reportage à Rio de Sarah Cotolino.
4: Dans le quartier de Copacabana, les électeurs des deux camps se tolèrent et se côtoient. Avec son maillot du club de foot de Flamengo, customisé aux couleurs du Brésil, André avoue avoir été surpris du résultat.
5: J'étais pessimiste, je pensais que Lula arriverait en tête. C'est la preuve qu'il y a une fatigue réelle. Il ne s'agit plus de Bolsonaro, il s'agit de virer Lula.
4: Cet entrepreneur de 53 ans accuse le président d'acheter les votes des plus pauvres en distribuant des aides sociales. Jocelyne y partage son ras-le-bol.
6: On vit sous une dictature voilée. Notre pays va très mal économiquement, les personnes souffrent. Et si le changement n'arrive pas, le pays va se transformer en Venezuela.
4: Cette électrice de Flavio Bolsonaro avoue être favorable à une intervention américaine au Brésil. À quelques mètres d'elle, Lucienne y porte un t-shirt bolsophobique.
7: Bolsonaro, c'est tout ce qu'on déteste. Je suis homosexuelle et je pense que si tout le monde avait une conscience de classe, on ne serait pas dans cette situation. Ce soir, je suis triste, déçue, énervée, mais je veux croire que la tendance peut s'inverser.
4: Le duel s'annonce serré dans les trois prochaines semaines. Flavio Bolsonaro pourrait bénéficier des voix des petits candidats éliminés au premier tour. Sarah Cozzolino, Rio de Janeiro, RFI.
3: Et le second tour aura lieu le 25 octobre. En Espagne, l'annonce était attendue, mais elle reste un pari. Le Premier ministre Pedro Sanchez a convoqué ce matin des élections anticipées. Elles auront lieu à la fin du mois de novembre. Une annonce qui intervient trois jours après le rejet des mesures proposées par le gouvernement pour sortir de la crise du logement, des mesures rejetées par les parlementaires. En Allemagne, le chef des renseignements extérieurs met une nouvelle fois en garde contre la menace russe. Berlin, qui est le premier soutien de l'Ukraine, est devenue la cible privilégiée d'actions hostiles allant de la campagne de désinformation à l'espionnage. Lors de son audition annuelle devant le Parlement, Martin Jäger a même estimé que le risque de confrontation entre l'Allemagne et la Russie était réel. À Berlin, Salomé Nkoa.
8: Martin Jäger n'y est pas allé par quatre chemins ce midi devant les députés allemands.
9: La confrontation qui nous oppose à la Russie revêt désormais un caractère nouveau et plus dangereux. L'Allemagne risque de se retrouver impliquée dans un conflit avec la Russie.
8: Une prise de position alarmiste alors que l'attentat raté de Leipzig de cet été est encore dans toutes les têtes.
9: La tentative d'attentat de Leipzig n'est qu'un exemple. Actuellement, aucun autre pays ne fait peser sur l'Allemagne une menace aussi directe, globale et concrète.
0: gegen Deutschland aus.
8: Cependant, les renseignements allemands tempèrent. Aucun élément indique aujourd'hui que Moscou prépare une attaque imminente contre l'OTAN. Par contre, les pays baltes pourraient, je cite, être la cible d'activités militaires russes de faible intensité, selon Martin Jäger. Face à l'aggravation de la menace, les services de renseignement appellent à une grande réforme de leurs activités, car depuis la Seconde Guerre mondiale, impossible pour eux de mener des opérations de sabotage ou de stopper des cyberattaques, pour des raisons historiques. Mais le gouvernement allemand le promet, la réforme des services secrets, longtemps repoussée, arrivera cet automne ou cet hiver. Salomé Enonko en Berlin, RFI.
3: Et le président français Emmanuel Macron a lui dénoncé ce lundi le choix irresponsable de la Russie d'intensifier ses frappes contre les infrastructures et objectifs civils en Ukraine après un échange avec le président ukrainien Volodymyr Zelensky. Ces derniers jours, deux ponts à Kiev ont été la cible de frappes russes provoquant la pagaille dans la capitale ukrainienne et de gigantesques embouteillages. Au Royaume-Uni, le parti écologiste vient de voter une motion historique et particulièrement clivante. Le Green Party se définit désormais officiellement comme un parti anti-sioniste et qui assimile le sionisme à une forme de racisme. La motion a été votée hier soir à l'occasion du congrès annuel du parti et elle plonge aujourd'hui les Verts dans la tourmente, provoquant la colère d'Israël et des associations juives du Royaume-Uni. Si jusqu'ici la dénonciation des opérations militaires à Gaza avait porté électoralement les écologistes, cette radicalisation fracture profondément le parti. À Londres, Sarah Menaï.
10: 200 voix d'écart pour faire basculer le vote d'un texte très controversé. Les militants du Green Party ont choisi de considérer le sionisme comme toute autre forme de racisme. La motion, portée par l'aile gauche la plus radicale du parti, appelle à la création d'un seul État palestinien sur l'ensemble de la Palestine historique. Le parti se dit désormais anti-sioniste. À Tel Aviv, le président israélien Isaac Herzog dénonce une infamie. À Londres, la présidente du parti travailliste Bridget Phillipson condamne, elle, un texte qui franchit une ligne rouge. Et au sein même du parti écologiste, le texte divise. 4 de leurs 5 députés qui siègent au Parlement britannique ont exprimé leur désapprobation. Si les Verts ont pu surfer sur une politique pro-palestinienne leur permettant au printemps de remporter de nombreux sièges lors des élections locales, le parti franchit aujourd'hui un cap et se retrouve pris entre une base militante pro-palestinienne d'un côté et des accusations d'antisémitisme institutionnel de l'autre. Sarah Menei, Londres, RFI.
3: Deux migrants morts dans une traversée de la Manche. Deux hommes ont péri la nuit dernière. Deux femmes ont également été hospitalisées en urgence. Il y a une semaine, une autre tentative avait fait 3 morts, dont un enfant retrouvé dans une embarcation surchargée au large des côtes françaises. RFI 17h07 à Paris, où le procès d'un homme qui se revendique masculiniste et fasciste s'est ouvert ce lundi. Un procès à huis clos où Rohan Rahn est poursuivi pour 12 chefs d'accusation, et notamment torture et acte de barbarie sur mineurs. Laura Martel, il est accusé d'avoir piégé sur Internet de très jeunes filles forcées à se livrer à des actes sexuels et à se scarifier.
11: Rohan Rahn est l'unique accusé et les parties civiles toutes américaines ne sont qu'une poignée, mais ce procès met en lumière les actes de tout un réseau de prédateurs masculinistes que Rohan Rahn aurait orchestré, dont nombre de victimes à travers le monde restent non identifiées. Rohan Rahn, un indien de 29 ans venu étudier en France, est soupçonné d'être le fondateur d'un groupe sur la plateforme Discord baptisé Cult. C'est là, selon les enquêteurs, que des prédateurs pétris de racisme, d'antisémitisme et de haine contre les féministes et la communauté LGBT, comme ce revendique lui-même Rohan Rahn, attirer des jeunes filles mineures, souvent ciblées parce que noires, juives, lesbiennes ou particulièrement vulnérables. Après une mise en confiance et un conditionnement, elles étaient poussées à envoyer des photos d'elles dénudées, utilisées ensuite comme un moyen d'oppression, parmi d'autres menaces, pour les forcer à des actes sexuels extrêmes, mais aussi à se graver sur la peau le nom de leur tortionnaire ou des croix gammées. Rohan Rahn, accusé d'avoir été le donneur d'ordre principal et qui aurait rédigé un manuel de manipulation, a récemment exprimé des regrets après avoir assuré qu'il s'agissait de jeux sadiques consentis. Avec ce procès, les parties civiles souhaitent, elles, notamment faire comprendre comment on peut tomber dans un tel engrenage et alerter sur ce risque, nous a indiqué leur avocat.
3: Laura Martel. Le prix Nobel de médecine décerné à un trio de chercheurs, à l'américain Karl Deisseroth, aux allemands Peter Hegemann et Georg Nagel. Ils ont ensemble mis sur pied une méthode qui permet de montrer comment les cellules nerveuses façonnent les souvenirs, les émotions, mais aussi les comportements dans le cerveau. En football, dernier rendez-vous de cette première fenêtre internationale pour l'équipe de France en Ligue des Nations. Leader de leur groupe, malgré le match nul concédé face à l'Italie, les hommes de Zinedine Zidane reçoivent la Belgique ce soir au Stade de France. Coup d'envoi 18h45 en temps universel. En attendant, c'est Nathalie Amar que vous retrouvez sur le Pont des Arts.
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0: sauvage ne dérogent pas à la règle. M. Les Booms nous plonge dans un Cameroun où la révolte gronde, sous un pouvoir à bout de souffle. Au cœur du récit, une avocate, brillante et rebelle, Ndolo Elimbi, qui pour sa proximité avec le chef de file de l'opposition exilé, pour avoir aussi ouvertement pris le parti des meneurs de l'insurrection de 2008, se retrouve étroitement surveillée, puis envoyée en prison. M. Les Booms sonde les effets d'une impasse politique prolongée sur la vie personnelle des individus, dans un roman choral subtil et extrêmement addictif, Nos vies sauvages est paru chez Gallimard, et M. Les Booms est avec nous aujourd'hui sur le Pont des Arts. Bonjour M. Les Booms.
1: Bonjour.
0: Et bienvenue sur RFI. C'est vrai qu'on ne le lâche pas, ce roman, Nos vies sauvages, où nous tenait en haleine comme dans un récit d'espionnage avec un art certain du suspense. On va en parler, bien sûr. Mais d'abord, pourquoi ce titre, Nos vies sauvages?
1: Le titre est venu tout de suite, un peu comme une hypothèse de travail. Pour écrire ces 40 années de pouvoir de Paul Biya au Cameroun, j'avais le sentiment que c'était le titre qui s'imposait pour aller dans l'intimité des gens et voir à quel point la politique et les engagements viennent au fond percuter la façon dont les gens font créent famille ou s'organisent leur intimité. Et puis fondamentalement, je pense que toutes les vies sont un peu sauvages.
0: Les rapports de force, les trahisons, vous les montrez, vous nous montrez aussi à quel point dans ce système-là, verrouillé, policé, surveillé, il y a malgré tout des solidarités qui se mettent en place, notamment entre femmes, pour parvenir à contourner les obstacles.
1: Les solidarités sont absolument essentielles dans un système qui est verrouillé presque par obligation, c'est-à-dire quand le système est ouvert, les solidarités semblent moins nécessaires. Là, dans un système comme celle-là, elles sont essentielles et elles ne sont pas si évidentes, y compris dans le roman, elles ne se mettent pas en place au départ et elles ne se mettent pas en place de façon simple. Petit à petit, en fonction que se construit la vie, en fonction qu'elles prennent des coups et en fonction qu'elles doivent s'adapter à ce qu'impose la brutalité de ce gouvernement et de la vie dans ce pays, alors oui, les solidarités s'imposent.
0: Et quand vous dites « nos vies sauvages », c'est une façon de dire « je vous parle du Cameroun, mais je vous parle aussi de vous qui me lisez ou que vous soyez dans quelque pays que vous viviez ».
1: Ah oui, absolument, mais c'est le rôle de la littérature. Le rôle de la littérature aussi, c'est de partir d'une singularité, d'une intimité, et à partir de là, de ce point-là, de s'adresser à ce que les autres ont aussi d'intime et de singulier.
0: M. Les Booms, on va vous entraîner dans cette émission à Kinshasa, où le Kinact s'est refermé. Les rues de la ville ont vu défiler des artistes performeurs dans des costumes fabriqués à partir de déchets recyclés. Et manifestement, le public a apprécié.
2: J'ai bien aimé la performance parce que c'est une manière d'interroger aussi notre réalité de tous les jours, en fait, parce que ce qu'ils ont porté, c'est notre quotidien, en fait. Parce qu'à tout moment, ici à Kinshasa, les gens jettent des déchets dans la rue. Alors ça, c'est aussi la manière de dire aux gens, arrêtez de faire ça, parce que ça nuit notre société, en fait. Ça nuit l'environnement.
0: Voilà, reportage d'Aurélie Bazara Kibongula. Et puis Marjorie est de retour avec Bonjour. Les pionnières de la culture. Bonjour Marjorie. Une diva pour entamer la saison, une grande voix du Cap-Vert.
3: Oui, j'ai eu envie de vous parler de Cesaria Evora, surnommée la diva aux pieds nus, qui a fait découvrir son île au monde entier à travers son chant. Une voix inimitable pour une artiste qui a transformé la morna capverdienne en musique internationale sans la dénaturer au tournant des années 2000.
0: À tout à l'heure, Marjorie. Marjorie, avec grand plaisir.
3: Moi aussi.
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0: M. Les Booms, quand votre roman Nos vies sauvages s'ouvre, votre héroïne Ndolo est entre les murs de la prison de Yaoundé et elle s'adresse à l'amour de sa vie, Noah Alaka, grande figure de l'opposition qui a été chassée du pays. Elle, il faut la présenter, c'est la fille d'un célèbre bâtonnier camerounais. Elle a quitté le pays pour ses études, pour Paris, où elle a fait la rencontre de Maître Alaka. C'est un coup de foudre autant amoureux que politique qui les unit.
1: Oui, c'est un coup de foudre amoureux. Et puis, c'est aussi une espèce de retrouvaille. C'est-à-dire qu'ils viennent de ce Cameroun, de ce Douala. Ils ont pas mal de références qui les unissent. Ils ont des goûts communs, des aliments. Tout d'un coup, il va se mettre en place comme des ramifications.

0: relations qui font que l'amour va naître entre eux et pour cette terre dont ils sont issus.
1: Des ramifications qui passent par un engagement profond, j'allais dire total, hein, jusqu'à donner sa personne. Elle est passionnée, elle croit à la révolution, tout comme lui y croyait aussi. Il détermine aussi cet engagement-là.
0: Ils ne sont pas dans le même espace-temps. C'est-à-dire que quand elle commence à y croire, il y a longtemps qu'il a reculé, lui, il a un peu cédé le pas et il a été obligé de fuir et il n'envisage pas de revenir, alors que elle, en souvenir de cet amour finalement qui s'achève et qui n'a pas pu aller au bout, et en dans un respect de cet amour aussi, elle s'engage profondément en politique.
1: En politique, et c'est lui qui va lui donner envie de revenir au pays pour construire, pour tenter de construire dans ce pays qui dysfonctionne.
0: Presque dans un écho et dans une contradiction. Elle revient parce qu'il refuse de revenir. C'est dans ce sens-là que ça se passe. Plus que jamais, elle a cette envie de revenir et de s'ancrer et de s'installer en espérant l'attirer lui aussi comme une espèce de couple mythique qui ensemble pourrait reconstruire les choses. Évidemment, rien n'est aussi simple.
1: Ouais, le monde changeait profondément, écrit-elle, de sa cellule. Alors, pourquoi pas nous ? Hein, voilà, c'est ça, sa foi de femme engagée. Est-ce qu'on peut dire que parmi tous vos personnages, c'est celle qui s'accommode le moins de la situation politique, Ndolo ? Elle est cet espoir déçu, presque, elle l'incarne.
0: Oui, je pense que ce n'est pas un personnage pur. Hein. Ndolo peut être, dans ce roman, extrêmement agaçante. Elle vient d'une forme de bourgeoisie camerounaise. Et elle est têtue.
1: C'est une femme qui agace les hommes.
0: Oui,
1: aussi.
0: Voilà, elle agace les hommes, bien sûr, et elle fait trembler sa mère depuis qu'elle a 2 ans. Voilà, elle refuse d'être femme d'une façon traditionnelle. Mais c'est aussi parce que Ndolo est ce qu'elle est que les choses bougent. C'est parce que Ndolo est aussi pleine et entière et sans concession que, comme on disait tout à l'heure, des solidarités peuvent se mettre en place, des luttes peuvent se mettre en
1: place. Elle est le symbole de ces révolutions qui commencent et qui n'aboutissent pas. Vous le montrez qu'en 40 ans, il y a eu, pour ceux qui croyaient au changement, un certain nombre de rendez-vous manqués dans ce pays-là.
0: Oui, c'est ce que j'appelle le Cameroun, le rendez-vous des révolutions avortées. Il y en a eu pour chaque génération, littéralement, depuis les années 90, de façon tout à fait régulière, un vrai soulèvement, un vrai élan qui, tout d'un coup, s'est essoufflé. Et ce roman aussi est une tentative d'essayer de comprendre ce qui est arrivé.
1: Alors, l'histoire de Ndolo, précisément, nous entraîne au cœur du système politique et policier de ce pays-là, à travers d'autres personnages, dont Théodore Faucam, qui est à la tête de la surveillance du territoire, qu'il exerce de façon très assidue. Vous le décrivez comme un prédateur dans l'âme, un serviteur zélé du régime qui, pour arriver à ses fins, corrompt, menace, manipule, pour qui tous les coups sont permis.
0: Et c'est aussi quelqu'un d'extrêmement intelligent. C'est quelqu'un qui connaît ce régime par cœur, qui connaît cette population et qui travaille. Parce que c'est évidemment un sinistre personnage, mais c'est aussi quelqu'un qui a des convictions extrêmement fortes. Je veux dire, ce n'est pas un méchant sans substance.
1: Sans profondeur. Ouais.
0: Voilà, c'est presque pire.
1: Vous montrez que toutes les trahisons sont possibles. Alors c'est compliqué parce qu'on ne peut pas dévoiler trop de l'intrigue. C'est vraiment le cœur du roman, ce qui fait qu'on ne le lâche pas, qui prend, je le disais, la tournure d'un livre à suspense. L'espionnage, la traque, la cavale prennent une part importante. Tout cela pour montrer en fait que on ne peut faire confiance à personne, Hemley Boom, dans ces systèmes-là.
0: A priori, on ne peut faire confiance à personne. Tout est construit pour que les gens ne puissent pas se faire confiance. Mais alors, ce qui naît de là, c'est que tout d'un coup, on peut, par des chemins de traverse, et c'est peut-être un espoir, c'est peut-être un message d'espoir, mais c'est peut-être aussi un message de désespoir. Mais ça signifie aussi que par des chemins de traverse, tout d'un coup, on peut changer de perspective et être dans des endroits où on n'est pas attendu, y compris dans le cœur même du pouvoir, où il ne lui viendrait pas à l'idée de traquer ces révolutionnaires.
1: Ouais, dans ce système policier, il y a un personnage passionnant et central, c'est la commissaire principale Zainabou Ndam, qui travaille donc sous les ordres du fameux Théodore Faucam. Elle est, dites-vous, un pur produit du système BIA à ses débuts dans les années 80. Pour sa mère, après Dieu, dans la hiérarchie de ses croyances, il y a le président, donc elle a été élevée là-dedans, et puis elle est sincèrement heureuse de servir servir ce pouvoir débutant au départ?
0: On se rend pas compte parce que ça fait 40 ans que Colby est là et que c'est 40 ans, c'est une vie. Mais on ne se rend plus compte aujourd'hui de l'espoir phénoménal qu'il a suscité quand il est arrivé au pouvoir. Mmh. On ne se souvient plus de tous les hommes camerounais qui étudiaient de partout, extrêmement brillants, qui sont revenus du monde entier pour l'accompagner dans l'idée de construire ce pays.
2: Ouais. Qu'est-ce qu'on attendait justement de Paul Biya à cette époque-là?
0: C'était l'homme du renouveau. Il y avait eu cette période très difficile après l'indépendance, après la période policière de Amadou Ahidjo, et tout d'un coup arrivait cet homme qui était instruit, qui disait on veut recommencer ce pays, l'inscrire dans la modernité, et tous ces hommes sont arrivés de partout, et des femmes aussi. Et il y a des femmes dans des postes importants, députées, dans des... et puis il y a eu des embryons, et puis les études, les femmes et les hommes, je veux dire l'école publique, tout d'un coup il y a eu un mouvement
1: élan
0: d'espoir pur.
1: Ouais. Zainabou donc y croit, mais quand elle déchante, quand, comme vous l'écrivez, le système brise ses rêves, elle reste à son poste, mais elle agit à son niveau, elle ne renonce pas à tout, elle prend des risques en réalité, Zainabou.
0: Elle prend des risques, mais pas tout de suite. Elle tombe bas, elle aussi. La corruption n'est pas, il n'est pas si simple d'échapper à la corruption. Et ce qui va venir faire basculer Zainabou, et encore jusqu'à la fin, le lecteur peut se demander de quel côté elle est.
1: Absolument.
0: Ce qui va venir faire basculer Zainabou, finalement, c'est la rencontre entre avec Ndolo Elimbi, mais aussi sa mère. Sipora Elimbi, qui a 80 ans.
1: Ouais, Ndolo, à la surveillance de laquelle Zainabou est attachée. On parlait tout à l'heure de solidarité féminine. C'est peut-être dans ce créneau-là qu'elles vont se manifester. Vous expliquez, Hemleboum, au début du roman, pourquoi elle s'est engagée dans la police, Zainabou. Et si vous voulez bien, je vais vous demander de nous lire ce court extrait, parce que ça nous donne une idée de ce portrait de femme que vous faites dans nos vies sauvages.
0: D'accord. Zainabou s'était engagée dans la police pour le pouvoir que confèrent l'uniforme et le pistolet à la ceinture. Toute petite, elle avait décidé qu'elle serait une femme armée. Elle avait compris, en observant sa mère et les femmes de son entourage, à quel point l'autorité qu'elle tenait des hommes était fragile et pouvait leur être reprise d'un claquement de doigts. Elle avait choisi de se hisser tout au sommet de la chaîne alimentaire. Bien sûr, les prédateurs ne disparaissent jamais complètement. Plus une femme grimpe les échelons, plus ceux qui peuvent lui nuire se montrent impitoyables. Mais ils sont moins nombreux et elle veut avoir une chance de tirer avant qu'il n'ait le temps de dégainer. En ce qui concernait Zainabou, ce n'était pas une métaphore. Le tout-puissant patron de la Sûreté nationale l'avait convoquée soit pour essayer de la mettre dans son lit, soit à cause de ses talents de tireur, soit à cause de ses talents au tir. Il était connu pour faire le marché, pour grossir ses troupes d'élite parmi ceux qui se distinguaient dans cette discipline. Il ne choisissait pas les plus malins, intelligents ou costauds. Seul l'intéressait, ceux qui étaient capables d'atteindre des cibles dissimulées dans les conditions les plus improbables.

0: Voilà, Zénabou, tireuse, hors pair, femme forte, comme il y en a plusieurs dans ce roman. C'est terrible ce que vous dites. Elle a décidé de se hisser en haut de la chaîne alimentaire. C'est à ce prix qu'elle survit.
1: Oui, c'est le prix de... C'est au-delà de la survie. C'est-à-dire que Zénabou, elle ne veut pas survivre, elle ne veut pas vivoter. Elle veut être là-haut, où se prennent les décisions, une femme est, où une femme est moins en danger et où elle a une visibilité sur éventuellement la violence et la brutalité qu'elle pourrait subir. Ce que Zénabou veut de façon très claire, c'est pouvoir dégainer et tirer la première.
0: C'est son souhait le plus cher. Il y en a plusieurs dans ce roman des femmes très fortes. On a parlé de Ndolo, évidemment. Et vous l'avez évoqué, Sepora Elimbi, la mère de Ndolo, qui se révèle aussi d'un courage absolu pour défendre sa progéniture.
1: Oui. C'est que quand Sepora Elimbi se réveille, elle a 80 ans. Et ça aussi, c'est le temps long du roman. Ce pouvoir a duré 40 ans. C'est important aussi que c'est les différents personnages, 40, évolue. 50, voilà, évoluent et dans leur vie et dans leurs croyances et dans ce qu'ils ont, la façon dont ils ont construit leur vie et la réflexion dont ils font, qu'ils mènent à cette étape. Et Sepora, au moment du roman où elle se révèle, elle décide surtout qu'elle n'a plus rien à perdre. C'est terminé. Alors ce qui lui reste d'énergie, de force, elle veut le mettre dans la lutte. Elle dit « ma vieillesse sera un éblouissement ».
0: Ouais, Nouvi Sauvage, donc, on en parle aujourd'hui sur le Pont des Arts. Chacun de vos personnages, il y en a toute une galaxie, nous livre une part de la vérité pour que l'on parvienne à la fin à reconstituer le peuple. Le fil rouge du roman, on l'a un peu dit, hein, comme à chaque fois dans votre œuvre, c'est le pays lui-même, le Cameroun. On va en parler, on va continuer d'en parler juste après Blik Bassi, extrait de son album 1958 avec ce titre Mpodol.

0: extrait de l'album de Blik Bassi 1958 avec ce titre Mpodol qui évoque la figure de Ruben Mniobe, fer de lance de l'indépendance du Cameroun, assassiné cette année-là. Mleboum, ce passé, vous l'avez exploré aussi dans votre roman Maquisard, Les Maquisards, paru en 2015. C'est pas innocent que votre génération, celle de Blik Bassi aussi, se saisisse de ces figures-là pour les remettre en lumière?
1: C'est pas du tout innocent. Et en même temps, c'est... Ça signifie aussi que ces figures n'ont jamais disparu. Ma génération s'en saisit là, mais avant ça, la génération de Mangobetti l'a fait. Et après nous, d'autres le feront. Ces figures sont absolument insubmersibles. C'est comme une résistance à la disparition et à l'invisibilisation. Et c'est ça que moi je vois dans ce qui se dessine là et dans l'idée que quasiment génération après génération, elles reviennent dans la pop, elles reviennent dans l'écriture, elles reviennent dans la façon dont la politique de ce pays se façonne.
0: Et vous avez ressenti ce besoin, cette nécessité de vous approprier cette histoire par le roman?
1: Oui, d'abord parce que je suis romancière, je m'approprie quasiment tout par le roman. C'est comme ça que je traite les questions.
0: Mais est-ce que c'est une histoire qu'on vous a racontée à l'école?
1: Ben non, pas du tout. Justement. C'est pas du tout une histoire qu'on m'a racontée à l'école. Moi, j'ai fait mes études. Je suis née, j'ai grandi au Cameroun, j'ai fait toutes mes études là. Et je suis absolument passée à côté de cette histoire. Je l'ai rencontrée bien plus tard dans ma vie, au moment où j'ai écrit Les Maquisards. Simplement, quand j'ai écrit Les Maquisards, je me suis aussi aperçue avec une absolue certitude qu'en fait je savais, que j'ai toujours su ce qui m'avait été caché, ce qui était masqué par le silence. Il y a quelque chose que je portais en moi.
0: Cette histoire du Cameroun indépendant, elle est présente en filigrane tout au long du roman. L'échec de la transition démocratique dans les années 90, les défaites successives de l'opposition, les mouvements de colère à répétition, comme ici en 2008. On va écouter, vous parlez des RFI parfois dans ce roman, un extrait d'Afrique Midi avec Laurence Adou, 25 février 2008, Mleboum.
2: Madame, Monsieur, voici les titres de l'actualité de ce lundi. Des scènes de pillage ce matin à Douala, en marge d'une grève des transports très suivie au Cameroun. Bus, taxi, moto-taxi, voiture, camion, plus rien ne roule ou presque pour protester contre la hausse du prix de l'essence. Dans un instant, nous irons à Douala, où des milliers de personnes sont dans les rues. Les violences auraient déjà fait les victimes. Et puis nous irons aussi à Yaoundé, même chose, mouvement plutôt bien suivi, mais là c'est plus calme. Nous le verrons.
0: Voilà, ce que l'on voit surtout dans votre livre, j'imagine que ces sons-là vous évoquent une réalité que vous avez vécue, Mleboum. Ce que vous montrez dans le roman, c'est la permanence de la colère finalement.
1: Oui, bien sûr. Je fais commencer l'engagement politique de Ndolo dans le roman, je le fais commencer à cette date précise.
0: En 2008.
1: En 2008.
0: D'où l'extrait.
1: Dans cette semaine de février. Et oui, et ce que je...
0: Parce qu'elle s'engage en faveur des meneurs de cette insurrection.
1: Elle s'engage pour libérer, dans un premier temps, elle s'engage pour libérer les jeunes gens qui ne sont protégés par personne et qui sont dans la rue et arrêtés, donc emprisonnés. Elle s'engage pour les libérer pro bono. Comme il y a eu un mouvement, effectivement, des avocats camerounais pour les libérer. Et donc, son engagement politique commence là, et je fais commencer le livre en fait à ce moment-là. Et c'est surtout que on sait jamais d'où part la colère. C'est ce que je dis. Au Cameroun, d'abord, il y a une inertie qui est très souvent critiquée à juste titre, mais il y a aussi le moment où on sait pas d'où part le feu et tout d'un coup on prend et ça prend. Oui,
0: elle est la vôtre, cette colère, elle a été la vôtre, elle continue de l'être.
1: Elle est toujours, je partage tout, je partage à la fois l'énergie, je partage l'espoir, je partage la colère, je partage aussi une forme d'inertie, et je me sens très très très très connectée à ce qui se passe au Cameroun.
0: Parce que vous vivez en France, hein, c'est vrai qu'on ne l'a pas dit, mais vous continuez d'y aller, vous continuez d'être connecté. Vos personnages dans le livre évoquent ce qui a été une actualité des dernières semaines, hein, les absences prolongées du chef de l'État, ses séjours en Suisse. Ndolo dit que la plus grande arme du pouvoir et du président contre son peuple, ça a été la corruption pendant ces années. Elle est là, la colère. C'est un remède, l'écriture, contre la colère?
1: Moi, l'écriture, c'est une façon de comprendre le monde, en tout cas. Je ne sais pas si c'est un remède. En tout cas, elle permet de poser la colère, d'en faire un objet romanesque aussi. Et puis surtout, elle permet à ma colère de faire lien avec d'autres colères, avec d'autres énergies et une façon de d'appréhender le monde.
0: Ouais. Mais ce qui est frappant, c'est que en 6 romans, hein, c'est le 6e, je ne me suis pas trompée, vous avez peigné à peu près tous les maux du Cameroun, corruption, répression, dans les jours viennent et passent, il était question de l'enrôlement des jeunes dans les mouvements djihadistes. On a parlé de l'assassinat de Robanoum Niobe avec les Maquisards. À chaque fois, vos personnages effectivement font comme vous le pont entre le Cameroun et la France, le Cameroun et le reste du monde pour parler au plus large public possible.
1: Il est impossible aujourd'hui. Je pense qu'il y a très peu d'endroits, et le Cameroun est comme le reste du monde, il y a très peu d'endroits qui ne sont pas en contact avec d'autres. C'est-à-dire que le Cameroun n'est pas à l'écart de tout. Le monde nous percute, le monde nous influence et le monde vient nous bousculer aussi. Et dans ce roman en particulier, ces personnages-là sont quand même très ancrés au Cameroun. Mais ce qu'ils racontent, c'est aussi nos histoires singulières, c'est aussi l'histoire du monde en fait. C'est aussi l'histoire de comment les peuples ne renoncent finalement jamais à conquérir leur liberté.
0: La façon dont des pouvoirs abusifs, patriarcaux, peuvent aussi, me semble-t-il, hein, ce qu'on voit dans le roman, d'éteindre sur la cellule familiale.
1: Oui, ah oui, la façon dont le pouvoir, dont influence profondément l'intime, y compris la façon dont les gens s'aiment, élèvent leurs enfants, prient la spiritualité, les langues qu'ils parlent, la façon dont le pouvoir vient abîmer et salir aussi l'intime, fait totalement partie de ma littérature en fait. Je raconte le Cameroun non pas par le dessus, non pas par le pouvoir, mais par le dessous, en fait.
0: Par les incarnations.
1: C'est ça. Pas totalement les incarnations et les personnes qui, une à une, en tissant leur lien et leur désir de vie et leur désir de progrès et de changement pour eux-mêmes, raconte ces 40 années de pouvoir.
0: On parlait de Ndolo et de sa mère, et si on évoque effectivement la famille, il y a cette idée des lignées de femmes quand même qui habitent aussi votre œuvre, hein, depuis votre premier roman, oui. le clan des femmes où les générations se soutenaient, se portaient. Vous vous sentez vous aussi d'une lignée féminine forte, Hemleboum?
1: Alors, j'ai un peu de mal avec le forte, parce que je sais aussi, parce que la vie est comme elle est, j'ai l'âge que j'ai, je sais aussi le prix que c'est d'être une femme forte. Et je sais aussi que quand les femmes sont fortes, c'est que dans plusieurs pans de la société, d'autres ne font pas ce qu'il y a à faire. Elles sont obligées d'être fortes pour pallier. Et ça a un coût. C'est un coût mental, c'est un coût physique, c'est un coût émotionnel. Donc je sais ce que signifie aussi, ce que coûte la force des femmes. Ce que j'aime par-dessus tout dans mes romans, quand je parle des femmes, c'est que je tiens absolument à ce qu'elles soient sujets, qu'elles soient totalement sujets de leur vie, de l'action. Au-delà d'être simplement épouse, mère, fille, au-delà d'être simplement reliée à un homme, au-delà d'être simplement dans un rôle communautaire, ce qui est important aussi, hein, qu'elles soient profondément sujet et qu'elles agissent, sujet agissant de la société.
0: Et c'est le cas de Ndolo, voilà. Magistralement, évidemment. Voilà. Et d'ailleurs, ça agace prodigieusement son époux, parce qu'on a parlé de son, de l'amour de sa vie, mais on n'a pas parlé de son époux, Pascal, qui a un peu du mal à la voir se comporter en femme forte, déterminée, qui travaille, qui consomme au bar, qui consomme au restaurant, qui se comporte comme les hommes, peut-être, seuls se comportaient à une époque.
1: Oui, bien sûr. Et d'ailleurs, quand Zainabou parle de Ndolo, elle dit, elle se comporte comme un homme. Et elle le dit, elle, Zainabou, qui elle aussi est dans cette espèce de position de pouvoir, elle sait à quel point c'est dangereux. Et effectivement, les hommes dans la vie de Ndolo, qui s'est marié 2 fois, auront un peu de mal avec cette affirmation qu'elle peut faire de sa liberté.
0: Regarde la route et pas l'obstacle. La voiture obéit à la vision, dit le père de Ndolo à sa fille pour lui apprendre à conduire. Ce sont les premiers mots du roman. C'est un conseil qui s'applique à d'autres domaines que l'automobile, Hemleboum, y compris en littérature.
1: Oui, je crois que c'est un conseil qui peut s'appliquer à plein de choses dans la vie, mais d'un autre côté, et c'est ce que dit le roman aussi, de temps en temps, c'est bien de se mettre sur le bas-côté. de temps en temps, c'est bien de sortir de la route et d'arrêter simplement de regarder l'objectif et peut-être de regarder le paysage et de ralentir un peu et peut-être de se concentrer sur des détails qui, si on ne fait pas attention, finissent par constituer un angle mort.
0: Mais c'est ce que vous faites d'ailleurs. Vous êtes une romancière qui prend son temps.
1: Oui.
0: Vous n'êtes pas là à toutes les rentrées littéraires
1: non.
0: avec une création.
1: Je ne pourrais pas.
0: Quoi, vous avez une vitesse de croisière de 2 ans à peu
1: oui,
0: près pour écrire un roman.
1: Oui.
0: Et ces 2 ans passés à quoi alors ?
1: Bah, ces 2 ans passés dans une grande porosité à trouver le questionnement ou le sujet qui va me tenir un roman, comme on dit, tenir au corps, et sur lequel je vais pouvoir travailler, aller en profondeur totalement et aller au fond. De ce que j'ai envie de dire sur un sujet. C'est le temps dont j'ai besoin pour être dans une totale sincérité, on va dire.
0: Et cette intrigue-là, comment est-ce qu'elle vous est venue ? Par le personnage principal ? Par celui de Ndolo ? Par le constat d'une situation dont vous aviez envie justement d'incarner les acteurs ?
1: Il m'est venu parce que ça fait très longtemps que j'ai envie d'écrire un roman sur ces 40 années-là, qui sont aussi mes 40 années de vie. J'ai littéralement connu que c'est mon pouvoir là.
0: Donc, oui.
1: Là. Ça fait longtemps que j'avais envie d'écrire là-dessus, mais j'hésitais sur l'angle. En fait, ça fait longtemps que je tâtonne. Et puis, le personnage d'Ndolo s'est imposé. Et dans un premier temps, l'intrigue dans mon esprit était construite sur l'histoire d'amour entre Ndolo et Eno. Et puis, parce que parfois les choses s'écrivent tout simplement. Ce qui s'est finalement écrit, c'est toutes ces femmes, c'est Ndolo, c'est Zenabou, c'est Sipora, c'est Arlette, c'est toutes ces femmes qui sont venues raconter aussi toutes les femmes de ma vie, quoi.
0: Ce qui donne un roman choral, effectivement,
1: oui.
0: Où vous donnez successivement la parole aux uns et aux autres pour reconstituer la vision globale.
1: Exactement.
0: Vous aimez varier les points de vue. Et l'art du suspense dont je parlais tout à l'heure, c'est quelque chose à laquelle vous avez pris plaisir en tant qu'autrice.
1: Le plaisir que j'ai pris, et c'est
0: de construire l'énigme pour que tout se débloque dans les dernières pages, quand même.
1: Oui. En fait, je prends beaucoup de soin, c'est-à-dire je suis un peu laborieuse, je prends beaucoup de soin à construire une histoire parce que j'aime beaucoup ça. Et ce qui se passe dans Nos Vies Sauvages, c'est que au fond tout est dit dès les 10 premières
0: Absolument.
1: Pages. Donc il n'y a pas énormément de
0: suspense. Tout est dans le premier chapitre, voilà. Mais en germe.
1: Maintenant, comment est-ce que on tient quand même en haleine dans le comment est-ce que tout ça est arrivé ? Et c'est tout l'intérêt de l'affaire.
0: Dans un instant, on sera à Kinshasa, où la sensibilisation aux questions d'environnement passe par le spectacle vivant. Mais d'abord, dans la playlist RFI, une nouveauté qui nous vient de Douala, Mleboum, Berry Boys Club et Loco Djabodi. Cette émission est une

0: Berry Boys Club sur le pont des Arts de Douala, à Kinshasa. Plus précisément, le quartier de Matongé, où est né, il y a 10 ans, un rendez-vous désormais incontournable, le Kinact. Un festival où les artistes, performeurs, mettent au cœur de la création la sensibilisation aux questions d'environnement. Leurs costumes spectaculaires sont fabriqués à partir de déchets recyclés, devenus emblématiques dans les rues de Kinshasa. Aurélie Bazara-Kibongula les a suivis après les avoir d'abord rencontrés à l'atelier.
1: Nous sommes à Matongé, à Kinshasa, au centre culturel d'Akwa, la vie est belle.
2: Coco Kabamba, artiste, est l'un des gardiens du lieu. Dans cette parcelle, les déchets s'amoncellent dans tous les coins. Bouchons de bouteilles, sachets en plastique, cartes mémoire d'ordinateur. Des matériaux récupérés et assemblés pour donner vie à des œuvres.
1: Il y en a partout. Il y a des costumes, il y a des sculptures, il y a des masques. Il y a aussi des peintures ou des dessins de collage aussi qui sont faits à base de déchets. Il y a des œuvres en miniature. On travaille sur ce qu'on peut appeler l'anthropologie de la poubelle. On questionne la poubelle, la gestion des déchets.
2: Mais ce qui a fait la réputation du lieu, ce sont surtout ces performeurs, des artistes qui fabriquent leurs costumes à partir de déchets récupérés. Dans la cour, Douda, pinceau en main, peaufine son œuvre.
3: C'est juste les capsules de médicaments. Les capsules de médicaments, de pertes de capsules de médicaments en plastique. C'est ce qui m'a inspiré de créer, de faire des rassemblages. C'est le collage technique, un peu collage. Je suis en train de peindre sur l'acrylique et à la fin, je mets le vernis pour donner un peu la brillance. C'est un costume qui m'inspire beaucoup sur le cas maladie. Je lance juste un message pour dire qu'en République du Congo, il y a l'Ebola.
4: Bouge. Essaye de tourner. Ouais, attends. Encore.
2: D'autres artistes comme Yannick Mbo enfilent leurs costumes pour donner vie à l'homme canette ou encore l'homme fil de fer.
4: Là, on est en train de préparer parce que tu vas faire le carnaval jusqu'au quartier. Ici, Matongé 3, jusqu'à de l'autre côté des places des artistes. C'est pour cela que tu vois tout le monde est chaud.
2: Les bibindomes de déchets déambulent dans les rues. Un spectacle aussi visuel que sonore qui provoque tour à tour peur, surprise ou amusement chez les passants.
5: J'ai bien aimé la performance parce que c'est une manière d'interroger aussi notre réalité de tous les jours en fait. Parce que ce qu'ils ont porté, c'est notre quotidien en fait. Parce qu'à tout moment ici à Kinshasa, les gens jettent des déchets dans la rue. Alors ça, c'est aussi la manière de dire aux gens, arrêtez de faire ça, parce que ça nuit notre société, en fait. Ça nuit l'environnement. Donc c'est vraiment ça.
2: Cela fait 10 ans que les artistes se sont réunis pour former le Kinact Festival. Explication, Eddie Ekété, l'initiateur du mouvement.
6: Kinshasa, c'est une ville de performance. Tout le monde qui vit à Kinshasa performe. C'est une ville très grande. Le moyen des transports est compliqué, nourrir sa famille c'est compliqué, et les mamans, et les parents, et les enfants, nous tous, on performe pour vivre. Et donc, nous, on a juste ramené la performance artistique dans une ville de performance urbaine.
2: Le Kinact Festival pourrait toucher à sa fin, faute de financement. Une situation que déplorent les artistes, alors que selon eux, les défis environnementaux n'ont jamais été aussi importants à Kinshasa.
0: Voilà, merci à Aurélie Bazara-Kibongula pour ce reportage. On espère bien retrouver le Kinact pour une 11e édition en 2027, de même que ce lieu dont elle parle, La Vie est belle. Emily Boum, je crois que vous y êtes passée, oui. Et c'est une visite qui vous a marqué. Pour quelle raison?
7: Parce que c'est un lieu historique, c'est le lieu où s'est tourné ce film que tous les Africains de ma génération connaissent, qui s'appelle La Vie est belle, et qui a gardé des vestiges. C'est un lieu culturel où plein de gens viennent et se fait un tas de choses intéressantes. Et quand j'étais là, j'ai appris qu'il était menacé. Voilà,
0: menacé donc par des programmes de promotion immobilière, comme dans énormément de villes. Les problématiques environnementales dont parle Aurélie, c'est quelque chose à laquelle vous êtes sensible, s'agissant du Cameroun, où vous êtes vraiment plus centré, vous, sur les problématiques politiques.
7: Ah non, il serait, enfin, je veux dire, impossible de ne pas s'intéresser aux problématiques environnementales. Elles sont au cœur de tout. au cœur de toutes les réflexions. Il n'y a pas de politique. Enfin, aujourd'hui, même au Cameroun, on voit bien qu'il y a de plus en plus de saisons de pluie qui durent plus longtemps, de plus en plus. Enfin, me lancez pas là-dessus. On passe sur un autre roman.
0: Je voulais vous parler de la France aussi, Anne Lebaume, oui. Puisque vous y vivez. Lors du dernier Festival du Livre à Paris avec le quotidien Libération, vous aviez accepté de participer à un point de presse au ministère de l'Intérieur. Oui. Hein, vous étiez l'autrice d'un article intitulé Bruno Retailleau, l'étrange obsession de l'étranger, dans lequel vous parliez de l'air nauséabond du temps. Vous êtes inquiète aussi pour ce pays-là, la France, parce qu'on peut pas dire que le climat se soit franchement assaini ces derniers mois non plus.
7: Oui, je suis inquiète. Et je suis inquiète et en même temps, on a résisté tellement de fois. Je veux dire, moi, je suis aussi de cette génération qui fait le castor depuis maintenant je sais combien d'élections en faisant barrage. Et je suis comme tout le monde à me demander si le barrage tiendra encore. Mais il est impossible de vivre dans un pays, il m'est impossible de vivre comme je vis en France, d'être si impliquée, d'avoir choisi cette terre, sans être totalement investie aussi.
0: Mais qu'est-ce qui vous inquiète le plus? C'est ce climat anti-étranger dont vous parliez effectivement dans cet article-là? C'est encore davantage que ça?
7: C'est la brutalité.
0: Une forme de dérive populiste?
7: Oui, bien sûr, c'est la brutalité, c'est pas que des mots. C'est dans la rue, c'est le fait de se faire agresser. Je suis celle que je suis, donc mon quotidien est aussi fait d'agressions racistes, le quotidien de mes enfants aussi, les auteurs africaines et les universitaires écrivent là-dessus. Enfin, je veux dire, nous sommes en train, les uns après les autres, de témoigner d'une expérience raciste de plus en plus importante. Et il faudrait que... et on voit bien à quel point c'est devenu la cacophonie, à quel point c'est impossible de se faire entendre. Et c'est inquiétant. Ça peut l'être encore plus. Jusqu'où ça va aller? Et ce n'est pas simplement des mots. C'est une vraie peur physique de se dire jusqu'où est-ce que ça va aller? À quel moment ça va devenir suffisamment dangereux pour nous, pour qu'on soit obligé, je sais pas, de nous en aller, de nous cacher, de nous taire, de...
0: Et vous dites, réveillons-nous.
7: Oui, je dis réveillons-nous, et je dis aussi, organisons-nous.
0: Sur le pont des arts, on va terminer en beauté avec les pionnières de la culture.

0: Et une certaine Césaria, pionnière avec vous, Marjorie Bertin.
1: Absolument, elle est née au Cap-Vert, un archipel de 10 îles au large des côtes sénégalaises, en 1941 sur l'île de São Vicente, alors colonie portugaise. Son père musicien meurt quand elle a 7 ans, sa mère, faute de moyens, va la placer à l'orphelinat jusqu'à 13 ans. Et c'est là, à la chorale, qu'elle découvre le chant.
0: Et cela devient sa vie, littéralement.
1: Oui, littéralement, parce qu'elle devient reine des nuits capverdiennes, chante dans des bars, alors souvent plus contre quelques verres et des cigarettes que pour de l'argent. Elle se balade sans chaussures, son éternelle cigarette à la main. Elle affirme « Je refuse de mettre un homme sous mon toit, je préfère couper le mal à la racine ». On imagine qu'elle a dû en vivre aussi, mais elle a mis quelques-uns dans son lit. Bref, elle n'a besoin de personne pour chanter sa saudade, la nostalgie où l'on contemple ce qui est perdu avec affection.

0: Effectivement, on l'a tous entendu celui-là, c'est son morceau le plus célèbre, Sodade,
1: oui.
0: Marjorie.
1: Adoré. Mais alors, est-ce que vous savez de quoi parle ce morceau ? Mais
0: je crois que c'est une forme de mal du pays, non ?
1: Alors, oui et non. En fait, le texte raconte le départ des habitants du Cap-Vert pour travailler loin, notamment en Guinée, sur l'île de São Tomé et Príncipe, une ancienne colonie portugaise aussi, lorsque le Cap-Vert, sous la dictature de Salazar dans les années 50, subissait une terrible sécheresse.
0: Mmh. Elle écrit ses chansons, Marjorie ?
1: Non,
0: Cesaria ?
1: Pas du tout, et elle le revendiquait son problème, elle s'empare du patrimoine et elle excelle dans la morna, c'est la grande musique mélancolique du Cap-Vert, des cordes, de la lenteur, des départs, du désir, comme celle-ci très célèbre, Mar Azul.

0: Césaria porte en elle l'histoire mouvementée de l'archipel entre l'Afrique et l'Occident. Ses chansons sont liées à son peuple, comme le confiait son amie et compatriote Isabella Duarte à Fabienne Canor. Son très beau film qu'on peut voir gratuitement sur YouTube d'ailleurs.
1: Césaria, quand il chante Cap Vert. Il chante les problèmes de Cap Vert. Il chante des personnes, les problèmes que toutes les personnes vivent dans un pays qui est très sèche. Et moi aussi, quand je fais le travail, quand je fais le dessin, quand je fais le quand je mets quelques couleurs ou quelques personnes que je dessine, je pense que j'ai fait une photographie de mon problème lié à Cap Vert.
0: En 1975, le Cap-Vert obtient son indépendance, mais le gouvernement ferme les bars. Et Césaria Évora, là, ça va être une petite descente quand même. Elle va arrêter de chanter pendant 10 ans. Elle sombre dans l'alcool, le mépris social. La morna aussi n'est plus du tout à la mode. Sauf que cette nostalgie douce, la fameuse saudade, elle parle au cœur de tout le monde. Elle va faire son retour à l'occasion des 10 ans de l'indépendance. Elle enregistre des disques, notamment au Portugal. En 92 sort Saudade qui devient un tube, elle conquiert Paris, puis l'Europe, puis le monde entier, auquel elle va faire découvrir sa culture et son pays. Alors Césaria Évora, ce qui est formidable, c'est que elle là, elle va se mettre à chanter dans les plus grandes salles, elle va rafler des victoires de la musique, un Grammy Awards, mais toujours, ça reste la chanteuse de Mindelo, où elle vit, attachée à une musique qui n'a rien à voir avec les standards de la pop internationale, musique qu'elle transforme pas, vedette mondiale à 50 ans passés aussi, cette femme gironde qui louche un peu et qui n'est pas dans les canons de beauté standard, mais elle s'en moque.

0: nanana.
1: Mais comme elle avait raison de s'en moquer, c'est un parcours fascinant hein, que celui de Césaria Évora. Marjorie, en quoi est-elle pionnière quand même?
2: Oui, il y a plein de choses, notamment aussi parce qu'elle a imposé le créole capverdien qui est parlé par 1 million de personnes, c'est tout, dans le monde comme sur la scène internationale. C'est aussi une vraie pionnière parce qu'elle inspire d'autres femmes, sa compatriote Mayra Andrade, la portugaise Laura qui se réclame d'elle, et même un chanteur et pas des moindres qui lui rend hommage 2 ans après sa mort en chantant sa passion et pleurer pour elle. Vous voyez qui je veux dire?
1: Bah évidemment, ça se passe du côté de la Belgique.
2: Oui.

0: On a irrésistiblement envie de danser sur Stromae. Alors, elle est morte en 2011, mais elle n'a pas fini de fasciner.
1: Et évidemment, Marjorie, merci beaucoup et à très vite pour une nouvelle pionnière.
0: Merci.
1: M. Les Boum, on a à peine une minute pour la conclusion. En 5 romans, vous avez collectionné les prix littéraires. Prix Ivoire en 2013, prix Amadou Kourouma, Grand Prix littéraire d'Afrique noire, Grand Prix Afrique 2025. Que de distinctions. Vous vous sentez aussi un peu pionnière de la littérature féminine du Cameroun?
2: Non. Il y en a eu tellement avant moi.
1: Elle est modeste.
2: Mais pour de vrai, il y a eu tellement de femmes brillantes en littérature camerounaise. Jamais de la vie.
1: Nos vies sauvages, en tout cas. Très bon candidat aussi pour un futur prix. On en reparlera peut-être. Oui. Merci d'avoir été avec nous. Nos vies sauvages est paru chez Gallimard. On aura compris que c'est l'une de nos recommandations de la rentrée. Merci à Pierre Plantier à la réalisation, Clémence Delfort à la coordination. On se retrouve demain, 15h10, temps universel. Et demain, nous serons avec un primo-romancier remarqué en cette rentrée. Il s'agit d'Habibou Diouf, né à Dakar et installé en France, qui publie « L'âge de déplaire » chez Albin Michel. Une histoire qui lui ressemble, celle de Fadel, un jeune homme tiraillé entre deux continents et deux modes de vie, qui se retrouve confronté au poids des traditions, aux attentes pesantes de la famille quand il rentre au pays à la mort de son père. Habibou Diouf sera donc notre invité et on vous attend aussi, évidemment. À suivre sur RFI, le journal en français facile et Radio Foot. À demain.
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1: Vous êtes bien à l'écoute de RFI, les 17h à Paris, 15h en temps universel et midi à Brasilia. Le journal vous est présenté par Charlotte Derouin. Bonjour Charlotte.
2: Bonjour Caroline et bonjour à tous. Au Brésil, cette percée surprise de Flavio Bolsonaro au premier tour de la présidentielle qui se tenait hier. Le candidat d'extrême droite devance Lula, le président sortant de gauche. Le chef des renseignements allemands accuse la Russie d'intensifier sa guerre de l'ombre contre l'Allemagne. Berlin, premier soutien de Kiev, est devenu la cible privilégiée d'actions hostiles de la part de la Russie. C'est une décision vivement condamnée en Israël. Au Royaume-Uni, le parti écologiste a adopté une motion assimilant le sionisme à du racisme. Explication à suivre de notre correspondante. Et puis en France, un étudiant indien jugé pour torture sexuelle sur mineur. Il est forcé à se livrer à des actes sexuels en ligne et à se mutiler. La bourse de Sao Paulo a salué aujourd'hui l'arrivée en tête de Flavio Bolsonaro au premier tour de la présidentielle brésilienne. L'indice était en hausse de 8% à l'ouverture. Le candidat d'extrême droite, fils de l'ancien président Jair Bolsonaro, a créé la surprise en obtenant 47% des suffrages exprimés contre 45% pour le sortant de gauche, Lula. Sa formation politique, le Parti libéral, a aussi conquis de nombreux sièges au Sénat et à la Chambre des représentants, et elle progresse également au niveau des gouverneurs des États. Des résultats surprenants par rapport, en tout cas, à ce qu'annonçaient les sondages. Reportage à Rio de Sarah Cotolino.
3: Dans le quartier de Copacabana, les électeurs des deux camps se tolèrent et se côtoient. Avec son maillot du club de foot de Flamengo, customisé aux couleurs du Brésil, André avoue avoir été surpris du résultat.
4: J'étais pessimiste, je pensais que Lula arriverait en tête. C'est la preuve qu'il y a une fatigue réelle. Il ne s'agit plus de Bolsonaro, il s'agit de virer Lula.
3: Cet entrepreneur de 53 ans accuse le président d'acheter les votes des plus pauvres en distribuant des aides sociales. Jocelyne y partage son ras-le-bol.
5: On vit sous une dictature voilée. Notre pays va très mal économiquement, les personnes souffrent. Et si le changement n'arrive pas, le pays va se transformer en Venezuela.
3: Cette électrice de Flavio Bolsonaro avoue être favorable à une intervention américaine au Brésil. À quelques mètres d'elle, Lucienne y porte un t-shirt bolsophobique.
6: Bolsonaro, c'est tout ce qu'on déteste. Je suis homosexuel et je pense que si tout le monde avait une conscience de classe, on ne serait pas dans cette situation. Ce soir, je suis triste, déçue, énervée, mais je veux croire que la tendance peut s'inverser.
3: Le duel s'annonce serré dans les trois prochaines semaines. Flavio Bolsonaro pourrait bénéficier des voix des petits candidats éliminés au premier tour. Sarah Cozzolino, Rio de Janeiro, RFI.
2: Et le second tour aura lieu le 25 octobre. En Espagne, l'annonce était attendue, mais elle reste un pari. Le Premier ministre Pedro Sanchez a convoqué ce matin des élections anticipées. Elles auront lieu à la fin du mois de novembre. Une annonce qui intervient 3 jours après le rejet des mesures proposées par le gouvernement pour sortir de la crise du logement, des mesures rejetées par les parlementaires. En Allemagne, le chef des renseignements extérieurs met une nouvelle fois en garde contre la menace russe. Berlin, qui est le premier soutien de l'Ukraine, est devenue la cible privilégiée d'actions hostiles allant de la campagne de désinformation à l'espionnage. Lors de son audition annuelle devant le Parlement, Martin Jäger a même estimé que le risque de confrontation entre l'Allemagne et la Russie était réel. À Berlin, Salomé Enkoa.
7: Martin Jäger n'y est pas allé par 4 chemins ce midi devant les députés allemands.
8: La confrontation qui nous oppose à la Russie revêt désormais un caractère nouveau et plus dangereux. L'Allemagne risque de se retrouver impliquée dans un conflit avec la Russie.
7: Une prise de position alarmiste alors que l'attentat raté de Leipzig de cet été est encore dans toutes les têtes.
8: La tentative d'attentat de Leipzig n'est qu'un exemple. Actuellement, aucun autre pays ne fait peser sur l'Allemagne une menace aussi directe, globale et concrète.
7: Cependant, les renseignements allemands tempèrent. Aucun élément indique aujourd'hui que Moscou prépare une attaque imminente contre l'OTAN. Par contre, les pays baltes pourraient, je cite, « être la cible d'activités militaires russes de faible intensité », selon Martin Jäger. Face à l'aggravation de la menace, les services de renseignement appellent à une grande réforme de leurs activités, car depuis la Seconde Guerre mondiale, impossible pour eux de mener des opérations de sabotage ou de stopper des cyberattaques, pour des raisons historiques. Mais le gouvernement allemand le promet, la réforme des services secrets, longtemps repoussée, arrivera cet automne ou cet hiver. Salomé Enonko en Berlin, RFI.
2: Et le président français Emmanuel Macron a lui dénoncé ce lundi le choix irresponsable de la Russie d'intensifier ses frappes contre les infrastructures et objectifs civils en Ukraine après un échange avec le président ukrainien Volodymyr Zelensky. Ces derniers jours, deux ponts à Kiev ont été la cible de frappes russes provoquant la pagaille dans la capitale ukrainienne et de gigantesques embouteillages. Au Royaume-Uni, le parti écologiste vient de voter une motion historique et particulièrement clivante. Le Green Party se définit désormais officiellement comme un parti anti-sioniste et qui assimile le sionisme à une forme de racisme. La motion a été votée hier soir à l'occasion du congrès annuel du parti et elle plonge aujourd'hui les Verts dans la tourmente, provoquant la colère d'Israël et des associations juives du Royaume-Uni. Si jusqu'ici la dénonciation des opérations militaires à Gaza avait porté électoralement les écologistes, cette radicalisation fracture profondément le parti. À Londres, Sarah Menaille.
0: 200 voix d'écart pour faire basculer le vote d'un texte très controversé. Les militants du Green Party ont choisi de considérer le sionisme comme toute autre forme de racisme. La motion, portée par l'aile gauche la plus radicale du parti, appelle à la création d'un seul État palestinien sur l'ensemble de la Palestine historique. Le parti se dit désormais anti-sioniste. À Tel Aviv, le président israélien Isaac Herzog dénonce une infamie. À Londres, la présidente du parti travailliste Bridget Phillipson condamne, elle, un texte qui franchit une ligne rouge. Et au sein même du parti écologiste, le texte divise. 4 de leurs 5 députés qui siègent au Parlement britannique ont exprimé leur désapprobation. Si les Verts ont pu surfer sur une politique pro-palestinienne leur permettant au printemps de remporter de nombreux sièges lors des élections locales, le parti franchit aujourd'hui un cap et se retrouve pris entre une base militante pro-palestinienne d'un côté et des accusations d'antisémitisme institutionnel de l'autre. Sarah Menaï, Londres, RFI.
2: Deux migrants morts dans une traversée de la Manche. Deux hommes ont péri la nuit dernière. Deux femmes ont également été hospitalisées en urgence. Il y a une semaine, une autre tentative avait fait 3 morts, dont un enfant retrouvé dans une embarcation surchargée au large des côtes françaises. RFI 17h07 à Paris, où le procès d'un homme qui se revendique masculiniste et fasciste s'est ouvert ce lundi. Un procès à huis clos où Rohan Rahn est poursuivi pour 12 chefs d'accusation, et notamment torture et acte de barbarie sur mineurs. Laura Martel, il est accusé d'avoir piégé sur Internet de très jeunes filles forcées à se livrer à des actes sexuels et à se scarifier.
9: Rohan Rahn est l'unique accusé et les parties civiles toutes américaines ne sont qu'une poignée, mais ce procès met en lumière les actes de tout un réseau de prédateurs masculinistes que Rohan Rahn aurait orchestré, dont nombre de victimes à travers le monde restent non identifiées. Rohan Rahn, un Indien de 29 ans venu étudier en France, est soupçonné d'être le fondateur d'un groupe sur la plateforme Discord baptisé Cult. C'est là, selon les enquêteurs, que des prédateurs pétris de racisme, d'antisémitisme et de haine contre les féministes et la communauté LGBT, comme ce revendique lui-même Rohan Rahn, attirer des jeunes filles mineures, souvent ciblées parce que noires, juives, lesbiennes ou particulièrement vulnérables. Après une mise en confiance et un conditionnement, elles étaient poussées à envoyer des photos d'elles dénudées, utilisées ensuite comme un moyen d'oppression, parmi d'autres menaces, pour les forcer à des actes sexuels extrêmes, mais aussi à se graver sur la peau le nom de leur tortionnaire ou des croix gammées. Rohan Rahn, accusé d'avoir été le donneur d'ordre principal et qui aurait rédigé un manuel de manipulation, a récemment exprimé des après avoir assuré qu'il s'agissait de jeux sadiques consentis. Avec ce procès, les parties civiles souhaitent, elles, notamment faire comprendre comment on peut tomber dans un tel engrenage et alerter sur ce risque, nous a indiqué leur avocat.
2: Laura Martel. Le prix Nobel de médecine décerné à un trio de chercheurs, à l'américain Karl Deisseroth, aux allemands Peter Hegemann et Georg Nagel. Ils ont ensemble mis sur pied une méthode qui permet de montrer comment les cellules nerveuses façonnent les souvenirs, les émotions, mais aussi les comportements dans le cerveau. En football, dernier rendez-vous de cette première fenêtre internationale pour l'équipe de France en Ligue des Nations. Leader de leur groupe, malgré le match nul concédé face à l'Italie, les hommes de Zinedine Zidane reçoivent la Belgique ce soir au Stade de France, coup d'envoi 18h45 en temps universel. En attendant, c'est Nathalie Amar que vous retrouvez sur le Pont des Arts.
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12: Bonjour à toutes et à tous. Le Cameroun, son pays natal, a toujours été au cœur de son inspiration littéraire et son sixième roman, Nos